0: Il porte un amour inconditionnel aux couleurs sombres et un regard de plus en plus appuyé sur les jeunes filles qui passent. Pourtant, beaucoup de parents disent « mais moi, j'étais pas comme ça, adolescent ».
1: Bon, alors là, c'est, je sais pas quoi vous répondre, parce qu'en fait, le travail, un des travaux de l'adolescent, c'est justement réussir à s'autonomiser et à s'individualiser. Donc, un ado qui ressemblerait trop à ses parents, c'est aussi, c'est assez étonnant. Dans quelle mesure le parent ne reprojette pas sur son enfant, ben, ce qu'il a un petit peu idéalisé de sa propre enfance, je ne sais pas.
0: D'une génération à l'autre, vous avez le sentiment qu'il y a tout de même, chaque génération a son adolescence propre. En tant que psychologue, qu'est-ce qui vous frappe, vous, chez les adolescents d'aujourd'hui?
1: Ben, d'abord, ils grandissent dans un monde, on l'a bien vu avec votre intervenante, le sujet que vous avez traité au début de l'émission, c'est-à-dire qu'ils vont grandir dans un monde qui n'est plus celui de leurs parents, un monde qui est menaçant en termes de, effectivement, de conflits, mais aussi de réchauffement climatique. Je crois que là, on est vraiment en cœur, au cœur de la problématique. Les épidémies, ils ont traversé le Covid. Et puis les écrans, bien sûr, hein, qui sont différents. Donc c'est tout à fait normal que les adolescents, pour grandir, se détachent de leurs parents. Donc on va observer des modes, par exemple vestimentaires, une culture musicale, par exemple, qui leur est propre, des goûts en termes de lecture, de films, de séries qui vont leur appartenir, et puis un langage aussi souvent qui font qu'on a du mal à saisir ce dont ils parlent, des mots qui nous échappent.
0: Vous nous appelez pour poster aussi des notes vocales ou des messages, 33 6 11 80 41 89. On donne la parole dans quelques instants à Abdel Fattah qui est au Tchad.
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0: Le message tout de suite d'Abdel Fattah qui est enseignant à Abéché au Tchad.
7: Bonjour à toute l'équipe de 8 milliards de voisins. Je suis directeur d'un établissement privé à N'Djamena au Tchad. J'exerce également la profession d'enseignant. Dans le cadre de mon activité, j'ai fait vraiment un constat le plus marquant, surtout concernant les adolescents d'aujourd'hui. Ces adolescents-là ont vraiment des difficultés croissantes à maintenir leur attention sur une période prolongée. C'est-à-dire, ils sont continuellement exposés aux sollicitations des téléphones mobiles, des réseaux sociaux et aux clics permanents d'informations qui sont diffusées quotidiennement dans les réseaux. Ces jeunes-là font face à une pression importante liée à leur avenir, à leur image personnelle ainsi qu'à leur performance scolaire. Donc derrière certaines attitudes de défiance, de retrait ou d'apparence indifférence, se manifeste souvent un véritable besoin d'écoute, de compréhension et d'accompagnement. Alors notre responsabilité en tant qu'éducateurs et parents consiste à prévenir un dialogue constructif avec eux, tout en leur transmettant des repères solides afin de les aider à bâtir leur avenir avec confiance. Alors, pour approfondir cette réflexion, je voudrais souhaiter soumettre trois questions. Quels sont, selon vous, les principaux défis auxquels les adolescents sont confrontés d'aujourd'hui? Ma deuxième question consiste alors, comment les parents et les enseignants peuvent-ils accompagner plus efficacement les jeunes face aux pressions sociales et scolaires? Et enfin, je termine, quel impact les réseaux sociaux exercent-ils sur le développement, l'équilibre et le bien-être des adolescents?
0: Merci Abdel Fattah pour toutes ces questions extrêmement importantes. Alors peut-être d'abord, première question, Nathalie Anton, globalement les principaux défis pour les adolescents aujourd'hui, à vos yeux?
1: Je dirais que ils grandissent dans une société où on leur offre de plus en plus de choix, ce qui est une très bonne chose. Ils ont beaucoup de liberté, mais en même temps, cette liberté s'accompagne de beaucoup d'angoisse. Est-ce qu'ils vont être à la hauteur? Est-ce qu'ils vont pouvoir relever les défis qui les attendent? Est-ce qu'ils vont être déçus, mais aussi est-ce qu'ils vont décevoir, notamment ceux qui, ont misé beaucoup sur eux. Je pense aux parents, hein, malgré tout.
0: Et ça, ils le ressentent. Alors justement, deuxième question, les parents et les enseignants, est-ce que comment on peut mieux accompagner les ados face aux pressions, alors sociales, dans tous les pays, mais peut-être davantage encore dans certaines sociétés où il y a des pressions de la société très importantes, mais surtout des pressions scolaires en fait aujourd'hui. C'est la pression à la réussite.
1: Moi, ce qui me tient vraiment à cœur, c'est de donner à l'école une place pour que les élèves soient considérés comme des adolescents, justement. Les élèves, ils entrent en cours le matin à 8h, ils en ressortent parfois à 17h, 18h, quand ils sont au lycée, et on ne les a considérés pratiquement que comme des élèves. Or, il me semble vraiment

0: fondamental qu'on ait des temps qui soient consacrés à l'apprentissage de ce qu'on appelle les compétences psychosociales ou compétences socio-émotionnelles, où on va leur apprendre à gérer un conflit, à résoudre par exemple les causes de leur stress, réagir justement quand ils ont une émotion trop forte qui les traverse au moment à un moment précis, à résoudre par exemple des problèmes, c'est-à-dire j'ai plusieurs choix qui s'offrent à moi, comment est-ce que j'ai pas une méthode de résolution de problèmes qui va me permettre de pouvoir aborder ça sereinement. Et voilà, je pense que il faut qu'on les accompagne face justement à cette pression qui est de plus en plus
1: Et ils sont
0: forte.
1: Demandeurs, ils sont demandeurs de cette école de la vie.
0: Extrêmement. En tant qu'enseignante, par exemple, j'ai parfois des élèves qui reviennent me voir en me disant merci. Et c'est pas du tout merci pour les cours que j'ai dispensés, c'est merci à un moment donné d'avoir pris le temps de discuter avec eux. Ils sont vraiment très sensibles à ça.
1: Quel impact les réseaux sociaux exercent aujourd'hui sur le développement, sur l'équilibre, sur le bien-être des adolescents? Ça, c'est un vrai sujet en tant que tel qu'on traite aussi uniquement sur cet angle-là.
0: Bon, c'est les réseaux sociaux. Bon, je vais passer évidemment sur tous les aspects bénéfiques, puisque là vous m'interrogez sur les risques. Je dirais que c'est déjà un risque de pression permanente en termes de comparaison sociale. Voir comme ça des gens qui semblent réussir tout ce qu'ils entreprennent, alors qu'on sait très bien que il s'agit en fait d'une mise en scène souvent. Hein. Ça met beaucoup la pression sur soi. Ça peut avoir aussi des effets négatifs en termes de communication, parce que en s'exposant soi-même, bien on peut faire l'objet évidemment de ce qu'on appelle le cyberharcèlement. Ça peut avoir un impact très négatif, on en parlait tout à l'heure, par rapport au sommeil. Il y a beaucoup trop d'enfants, d'adolescents qui ont encore leur portable dans leur chambre.
1: Vous dites quoi en tant que psychologue là-dessus? C'est pas de portable dans la chambre quand on part se coucher le soir? Vous êtes aussi net
0: oui,
1: que ça?
0: C'est-à-dire que oui, parce que vous connaissez la règle des quatre pas, hein, pas d'écran à table, pas d'écran le matin, pas d'écran avant d'aller à l'école si vous voulez, pas d'écran le soir pour favoriser l'endormissement, et pas d'écran dans la chambre, parce que la tentation est grande évidemment de le regarder dans la nuit, mais aussi on peut se faire réveiller par des notifications constantes.
1: Un message d'Edwige, qui est à Yaoundé au Cameroun, qui nous dit « Ma fille a 16 ans, j'ai l'impression qu'on ne communique pas. Malgré toutes les questions que je lui pose, les blagues que je fais, j'ai toujours l'impression qu'elle me cache des choses. Si seulement je pouvais savoir ce qui se passe dans sa tête, mais en même temps, je ne veux pas devenir gênante. » On voit bien aussi l'ambivalence des parents qui peuvent s'inquiéter aussi de ces difficultés de communication. Est-ce que ces difficultés de communication sont normales? Quand on demande à son ado « Comment s'est passée ta journée ?» Rien à dire, normal. En général, c'est ça qu'on a comme retour.
0: Alors, c'est pas forcément des difficultés de communication, c'est que l'adolescent, en fait, il est programmé, si vous voulez, pour trouver d'autres interlocuteurs que ses parents. C'est véritablement ce qui lui permet à un moment de quitter le nid, si vous voulez. Donc, il va devoir construire une identité qui lui est propre et qui le différencie de ses parents. Donc, ce que j'entends dans ce que vous me dites, c'est quand même que il a un besoin grandissant d'intimité. Ses parents ne peuvent plus totalement le contrôler et c'est normal qu'il soit pas au courant nécessairement de tout ce qui se passe dans sa vie. En revanche, l'adolescent a besoin d'autres modèles que ses parents pour se construire. Il les désidéalise, mais ces autres modèles, ils peuvent être dans sa propre famille. Je pense à des oncles et tantes, je pense à des grands-parents. Ils peuvent être à l'école. Donc, il y a d'autres interlocuteurs, effectivement, qui peuvent être privilégié à ce moment de la vie, l'école également, c'est-à-dire que quand les parents ont des soucis, ils peuvent en parler aux personnes qui sont en charge de la scolarité de l'enfant, de manière à ce que s'il y a une relation de confiance qui s'instaure, l'ado puisse se tourner vers eux.
1: En tant que psychologue, vous constatez souvent, j'imagine, quand les adolescents, enfin quand les familles viennent vous voir avec les parents, des relations qui sont bloquées, où il y a eu des mots qui ont dépassé le cadre qu'ils auraient dû conserver lors d'altercations, des adolescents qui sont aussi très susceptibles, des parents qui deviennent explosifs. Comment on fait pour retrouver un cadre de négociation finalement, se remettre à la table des négociations?
0: C'est une vaste question. Ce qui me vient à l'esprit là pour vous répondre, c'est que d'abord, dans ma consultation, souvent les parents disent que le problème, c'est le problème de l'ado. Or, les parents, en fait, traversent souvent au moment de l'adolescence même une crise. On parle de la crise de la quarantaine, crise de la cinquantaine. Les adolescents, en grandissant, les renvoient finalement à leur propre âge, à ce qu'ils sont en train de perdre.
1: Vieillissant.
0: Exactement. Parfois, c'est le moment où les grands-parents sont de plus en plus fragiles. adultes parfois décèdent. Donc il n'y a pas que les adolescents qui sont, comment dirais-je, responsables peut-être hein, de ces troubles qu'il peut y avoir dans la famille. Ensuite, je crois que l'adulte doit tenir, doit résister, ne doit pas être entraîné vers l'adolescent, vers justement une communication violente. Il doit Les adultes doivent pouvoir prendre du recul et continuer à rester des modèles. C'est très difficile, bien sûr, mais par exemple, différer la discussion, ne jamais réagir à la violence verbale, voilà, par la violence verbale.
1: Donc c'est plutôt le soir, j'ai pas aimé la façon dont tu m'as parlé ce matin avant d'aller
0: Exactement,
1: en classe.
0: Exactement, ce qui n'empêche pas de maintenir un cadre, mais en tout cas de revenir à froid sur... Et puis ne jamais présupposer que l'adolescent n'est que... une personne négative, provocante, et toujours miser sur le fait qu'il y a évidemment des aspects très positifs chez cet ado, il faut venir les chercher.
1: Vous le disiez, l'adolescent, il est programmé pour finalement chercher d'autres relations adultes que celles avec ses parents. Est-ce qu'il faut trouver malgré tout, continuer à chercher des activités en famille pour maintenir une cohésion familiale et dans lesquelles le décalage générationnel que vous renvoie en permanence l'adolescent en pleine figure est moins présent ?
0: Mais c'est essentiel. En fait, les ados, ils ont énormément besoin de leurs parents. C'est-à-dire que même s'ils donnent l'impression... c'est même pas qu'une impression, ils doivent nécessairement s'en détourner, mais leurs parents restent quand même évidemment les personnes qui sont les plus importantes pour eux. Et la qualité évidemment de la vie de famille, les activités qu'ils vont pouvoir faire ensemble, les souvenirs qu'ils vont se créer, sont vraiment fondamentaux pour que les adolescents eux-mêmes puissent tisser ensuite des très bonnes relations amicales, mais aussi amoureuses.
1: Ouais. Vous le disiez, le regard des autres, à travers les réseaux sociaux, et puis aujourd'hui, il y a aussi tous les problèmes de cyberharcèlement. Pourquoi ce regard des autres compte démesurément à l'adolescence? Pourquoi ils sont si fragiles par rapport au regard des autres?
0: Mais parce que c'est le moment un petit peu où ils rentrent sur scène, la scène sociale. Ils sortent un petit peu donc de leur foyer où il y avait que leurs parents qui les regardaient, leurs frères et sœurs. Et puis là, ça y est, ils entrent un petit peu dans le monde, on va dire. Leur identité est fragilisée. Ils sont en train de. C'est une période de reconstruction. Françoise Zolto évoque la mue du homard qui est sans carapace. Et donc. Eh bien, le regard des autres est justement ce qui va leur permettre de valider ce qu'ils sont, ou au contraire, justement, de les fragiliser. Et c'est pour ça qu'il y a une vraie question sur l'être et le paraître. Leur être étant en construction, eh bien, le paraître va commencer, c'est comme une carapace, pour reprendre le homard, où, vous savez, quand vous avez un bras cassé, on va dire que le bras qui est fragile, c'est l'être. Et puis, le plâtre qui va être autour, ça va être le paraître. Et ça va protéger, justement, cette identité qui est en train de se forger.
1: Et toujours ce paradoxe qui est difficile à saisir pour les parents finalement, parce qu'il y a ce désir d'émancipation, d'éloignement, et en même temps cette peur chez les adolescents de décevoir aussi ceux qui leur ont donné la vie.
0: Oui, tout à fait. Donc c'est pour ça que les parents doivent toujours éviter, notamment de ne centrer leur intérêt que sur, par exemple, la question du scolaire. Si toute la discussion tourne sur qu'est-ce que t'as fait à l'école, t'as eu combien, mais pourquoi t'as pas mieux réussi, etc. La valeur de l'adolescent aux yeux de ses parents semble ne dépendre que de sa réussite scolaire. Et ça va évidemment beaucoup fragiliser l'estime qu'il peut avoir de lui-même.
1: Alors vous proposez quand même plusieurs clés très concrètes pour aider les adolescents à grandir. Déjà bien s'organiser dans la scolarité. Il y a toute une comme ça une méthode à avoir avec ces adolescents de checklist. Alors qui peut sembler parfois pesante pour eux, mais comment ça peut débloquer les situations, les aider finalement à avoir une vie plus fluide.
0: Parfois, les parents pensent que ils n'ont plus leurs mots véritablement à dire à l'adolescence. Je me souviens d'une éditrice qui m'avait dit, tu sais, l'adolescence c'est un sujet niche parce que les parents, ils sont d'accord pour lire des livres tant que ça concerne les enfants. Ils pensent qu'ils peuvent encore faire changer le jeune, mais dès qu'il s'agit des ados, ils pensent que voilà, c'est trop tard. Mais pas du tout. Donc, ce que vous dites, c'est qu'il faut en fait les accompagner. Parfois, je rencontre des parents dans ma pratique de prof qui me disent, c'est bon, il est en sixième, il peut se débrouiller seul. Pas du tout. On a besoin de l'aider à s'organiser, on a besoin de l'aider, quitte à ce que ce soit pas soi. D'ailleurs, on peut faire appel à des tiers, comme je disais. Mais il faut rester vigilant accompagner l'ado, être sûr que ils se mettent pas en danger, ils mettent pas autrui en danger, ils s'engagent pas dans des pratiques à risque qui peuvent être délétères pour sa santé physique, psychologique, et qu'ils soient pas non plus dans des stratégies d'évitement qui peuvent là aussi lui porter préjudice.
1: Alors les conseils essentiels pour les parents ou pour les enseignants qui nous écoutent avant qu'on se quitte, Nathalie Anton.
0: Eh bien, garder une ouverture sur l'adolescence, c'est difficile de grandir. Il y a beaucoup de challenges en fait qui arrivent à cet âge. Il faut quitter l'enfance, préparer son avenir, accepter son nouveau corps, rencontrer des jeunes de son âge, s'engager dans des relations amoureuses.
1: Ah oui, dit comme ça, ça fait beaucoup.
0: Ça fait énormément, et donc il faut être bienveillant. Il faut accepter de se dire que un adolescent qui refuse
1: les tâches ménagères, par
0: exemple,
1: c'est
0: un adolescent qui est sain. Quand il s'oppose à nous, ça fait partie en fait d'un développement sain et accepter aussi de se remettre un petit peu en question.
1: Merci beaucoup à vous Nathalie Anton, psychologue. Tous vos conseils sont à retrouver dans Adologie. Devenez les experts d'une science inexacte et c'est publié chez Attier. Vous restez avec nous jusqu'à la fin de l'émission. Dans quelques instants, ce sera le tour du monde des enfants. Alors là, ils sont pas adolescents, ils sont à l'école élémentaire. Mais avant cela, un petit peu de High Life à la nigériane à retrouver dans la playlist RFI, le duo BNXN et SARS chez 8 milliards de voisins.

0: Et maintenant, chez 8 milliards de voisins, nous donnons la parole aux enfants, ceux que l'on entend si peu dans les médias, qui racontent leur vie ordinaire. Et aujourd'hui, Charlie Dupiau, pour la série Le Monde des Enfants, les a questionnés sur leurs secrets. Alors, pas des secrets d'État, des secrets en tout cas parfois bien gardés, par crainte d'ailleurs des moqueries. Voici, autour du micro, Elio, Romana, Flora, Émilie, Giuliano, Luca, Clara, Chiara, faut que je les cite tous, hein, Noah, Pénélope, Léo, Alicia et Clara, ils sont tous élèves dans une classe de CM1, CM2 de l'école Sainte-Anne de Montesson en région parisienne.
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4: Les secrets, ça sert à faire confiance aux autres. Bah, j'en cache après à mes parents.
5: Qu'est-ce que tu leur dis pas, par exemple?
4: Quand je suis amoureux, mais je l'ai dit à personne.
6: Je sais que certains d'entre nous ont peut-être des amoureux et amoureuses.
5: C'est ton cas à toi?
6: Oui. J'ai gardé en secret, je l'ai jamais dit à mes parents parce que j'ai eu peur que ça se soit répété.
7: Est-ce que tu pourrais nous le partager?
6: T'es fou? Je l'avais tenu assez longtemps pour justement ne pas que ça soit su. Et je l'ai dit à une copine très proche qui l'a répété à d'autres personnes. Et donc, en fait, c'était un secret d'abord bien gardé et ensuite vraiment pas bien gardé.
5: Comment tu l'as vécu, le fait que ton secret soit partagé?
6: Ça m'a déstabilisée certaines fois. Parce que souvent, on venait me voir et on me disait « Oh, t'es amoureuse de cette personne, gna gna gna gna gna ». Parfois, j'étais en train de parler avec une copine ou jouer. Et on venait me voir en me disant ça, ou on venait me voir avec la personne qui était concernée, donc qui était mon amoureux, et qui l'est encore. Mais au bout d'un moment, ça devient assez pesant. Donc parfois, j'ai même à dire que je l'aime plus. Surtout pour éviter qu'on se moque de moi.
5: Et on se moquerait de toi, pourquoi?
6: Soit parce que c'est quelqu'un qu'ils aiment pas, donc qu'ils trouvent, je sais pas moi, moche, bizarre, pas intelligent, débile, voilà. Donc j'avais surtout peur de ça.
5: Comment vous vous sentez quand quelqu'un répète un de vos secrets?
8: Ah, je me sens très très mal. Je me dis, mais il m'a trahi ou elle?
9: J'avais dit un secret, que j'étais amoureuse en maternelle à quelqu'un. Elle l'a répété à son amoureux. Et du coup, moi, ça m'a mise en colère. Mais c'est une traître.
10: Elle sait pas tenir sa langue.
9: Et après, je lui ai dit, mais pourquoi t'as fait ça? Moi, je dis jamais tes secrets. Enfin, dispute de maternelle. Et elle m'a répondu, oui, mais parce que j'avais envie, t'avais pas qu'à me le confier. Du coup, depuis, je suis assez réservée en ce moment.
5: Tu n'oses plus dire tes secrets?
9: Non.
10: Je vais vous dire qu'un seul truc, c'est que je prends des médicaments pour m'endormir. Rien d'autre.
11: Ah bon, ça va, c'est rien.
10: Non, mais genre des médicaments que... des somnifères, mais qui marchent pas. Mais pour moi, j'ai pas trop envie de le dire.
6: Moi, je pense que... Après, c'est comme tu le sens. Mais pour moi, je pourrais le révéler.
5: Ça serait pas un secret pour toi?
6: Non.
10: Quand je vais le dire, tout le monde va le dire. T'es bizarre parce que t'en prends et tout. Parce que normalement, on peut dormir tout seul à mon âge. Tu sais, moi, je vais révéler un secret, un petit secret. Toi, tu dors avec une peluche, de ce que j'ai compris.
6: Oui. Pour te dire, je pense qu'on dort tous avec des peluches.
10: Je sais, mais même, ça, j'ai pas honte.
6: Même, j'ai ma cousine de cœur, qui a 19 ans et qui dort avec une peluche.
10: Ma mère aussi, elle a une peluche.
6: Donc voilà.
10: On est tous passés par là.
12: Est-ce qu'on est obligé de les dire?
5: Des secrets?
12: Oui.
5: Pas obligé, non, mais...
12: Moi, j'en ai deux. Mais vous vous moquez pas, hein?
13: Oui.
12: Alors, vous voyez, mon père, il est parti de la maison et depuis, je dors avec ma mère. Et aussi, ma meilleure amie, c'est un tronc d'arbre.
13: Un tronc d'arbre.
5: Un vrai tronc d'arbre?
12: Oui, un vrai tronc d'arbre. C'est un arbre dans une forêt pas loin de chez moi. Pour lui parler, d'abord, je mets ma main sur son tronc et après, je lui parle. Et des fois, j'ai l'impression qu'elle me répond.
13: Mais elle te parle pas?
12: Non.
13: Moi, mes secrets, je les dis à personne, genre même pas à mes parents, même pas à mon frère. La seule personne à laquelle je dis mes secrets, c'est soit je les garde dans ma tête, soit je les mets dans mon journal intime, soit je les dis à ma meilleure amie, du coup Anaïs. Genre, il n'y a que elle qui connaît mes secrets.
5: Et tu as un journal intime?
13: Ouais, mais j'écris pas trop dedans parce que j'ai pas le temps.
5: Et tu n'as pas peur qu'on tombe dessus?
13: Non, puisqu'il y a une clé. La clé, elle est cachée.
6: Si on te vole la clé?
13: Elle est cachée.
6: Moi,
1: Je vais dire ça comme ça, mais une fois, je suis entrée dans la chambre de ma sœur. J'ai pris son journal. Comme il y avait la clé juste à côté, elle avait oublié de la prendre. Je l'ai ouvert. Mais je vais pas raconter sur son secret, sinon ça se fait pas.
13: Mon frère, il avait une feuille dans son tiroir interdit, parce que dans mon frère et moi, on a tous les deux un tiroir interdit. Il avait une feuille, dessus, il avait écrit sur la feuille les secrets, parce qu'il avait pas de journal intime. Et genre, un jour, j'ai ouvert son tiroir, j'ai pris la feuille, j'ai regardé la feuille, là, j'ai vu. Oh, le choc. La première, en gros, c'est, qu'il est bi.
1: Amoureux de deux sexes.
9: Ça, bisexuel, ça veut dire qu'il aime autant les garçons que les filles.
5: Mais il avait écrit ça sur sa feuille.
13: Oui. Il a sa petite feuille pliée dans sa petite boîte, dans son tiroir.
5: Mais est-ce que tu lui as parlé de ce que tu avais lu sur sa feuille?
13: Non, je lui ai jamais dit.
14: Et moi, par exemple, quand les secrets ils sont douloureux, je les écrive pas dans mes journaux intimes. Je dis même pas à mes amis. Je le garde pour moi et parfois, je le laisse passer et je continue ma route.
1: Mais ça fait du bien de savoir que les autres ils se moquent pas quand on dit les secrets, de pouvoir se confier à des gens. Ça sert à ça, les amis, à confier les secrets aussi. C'est courageux de pouvoir parler de ses secrets. Et puis après, tu te sens bien, ça fait... T'es déchargé d'un poids.
0: Le monde secret des enfants. Vous retrouvez évidemment tous les épisodes en podcast sur l'appli RFI Pure Radio, sur tous les grands sujets qui préoccupent les enfants dans leur vie de tous les jours. Nathalie Anton, on voit que ce monde secret des enfants, parfois, il peut être très douloureux. Et même vous, psychologue, je vous ai vu surprise à certains moments.
15: Bah oui, parce que c'est touchant quand même. On voit que la vie d'un enfant n'est pas du tout un long fleuve tranquille et que, en fait, ils ressentent même de manière. Parfois, on a l'impression que tout est miniature. D'ailleurs, c'est assez étonnant quand la jeune fille, l'enfant, dit, il avait écrit sur sa petite feuille, tout est minimisé, alors qu'en fait, découvrir que peut-être à cet âge-là, effectivement, on peut aimer aussi bien les filles que les garçons. C'est, l'émotion, le sentiment peut être vécu vraiment de manière très forte. Je crois que les jeunes, souvent, ils ne parlent pas parce qu'ils ont peur qu'on minimise ce qu'ils ressentent. Ils ont peur, évidemment, parfois des interdits qu'ils enfreignent, mais ils peuvent aussi se sentir coupables, avoir honte. Donc c'est. Mais ce que j'ai bien aimé dans votre sujet, c'est qu'on entend aussi que c'est donc une construction de sa propre intimité, mais aussi de la confiance qu'on peut accorder aux autres. Donc c'est une mise à l'épreuve.
0: Le secret, c'est un apprentissage
15: Exactement,
0: de la confiance finalement.
15: C'est une mise à l'épreuve justement des liens d'amitié.
0: Est-ce que vous avez entendu de ces enfants qui ont 10-11 ans, on le sent, ils sont encore vraiment, ce sont des enfants de l'école élémentaire. Est-ce que vous sentez que ça préfigure le monde des adolescents?
15: Oui, parce qu'en fait, on dit en psychanalyse que les premiers objets d'amour des enfants sont les parents. Et là, on voit très bien que leur préoccupation, c'est justement de se tourner vers d'autres objets d'amour qui vont cacher à leurs parents, voilà. C'est-à-dire les amoureux.
0: Et pour les ados, on se réfère à votre livre, Adologie de Devenez les experts d'une science inexacte aux éditions Attier Parents. Merci beaucoup Nathalie Anton. Merci à l'équipe Juliette Bro, Margot Grélier, Maëlle Guyot, Didier Cherouz, Inès Emprun. Vous nous retrouvez sur Instagram, sur la chaîne WhatsApp où on annonce tous nos sujets. Et demain, 8 milliards de voisins, on donnera la parole à l'Institut National de la Démographie pour sa récente étude sur ces 34% de Français dont la trajectoire est liée à l'immigration. Quel est le parcours des immigrés et de leurs descendants en France entre ascension sociale et discrimination? Et vous, quel regard vous portez sur votre histoire familiale, sur son intégration aussi dans la société? Vous avez la parole, les voisins de l'Hexagone, quelle que soit votre origine. À demain.
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20: Bonjour, bon réveil et merci d'écouter RFI. Il est 5h ici à Paris, 3h en temps universel.
18: Martin Guèze.
20: Enfin, un peu de passage dans le détroit d'Hormuz, théoriquement refermé par l'Iran ce samedi. Ce bras de mer, ô combien stratégique pour le trafic maritime mondial, laisse finalement passer quelques bateaux. On fait un point aiguillage avec Nathanaël Vitran dès le début de ce journal. C'était il y a 10 ans, jour pour jour, le Royaume-Uni quittait l'Union Européenne. Un choix regretté aujourd'hui par une majorité de Britanniques. Un drôle d'anniversaire qui tombe au moment où le Premier ministre Keir Starmer annonce sa démission et confirme l'instabilité politique du pays. Après l'ONU, autour de l'Union africaine des États-Unis et du Canada de tirer la sonnette d'alarme concernant la situation à El Obeid, la grande ville du sud du Soudan, en proie à la violence des paramilitaires des FSR, RFI a pu joindre une Soudanaise qui a quitté El Obeid. Et puis enfin, des chasseurs de buts en folie cette nuit aux États-Unis, Erling Haaland et Kylian Mbappé, affamés et auteurs de leur deuxième doublé en deux matchs. Lionel Messi fait encore mieux, un triplé, un doublé et une place de meilleur buteur de l'histoire de la compétition. Les discussions se poursuivent donc à Lucerne, en Suisse, entre les États-Unis et l'Iran, même si les grosses pointures de la diplomatie ont quitté les lieux. Lucerne, où s'est rendu notamment hier le négociateur en chef iranien, Mohammad Khalibaf, qui a affirmé à son retour en Iran que les conditions dans le détroit d'Hormuz ne retourneraient pas à celles d'avant-guerre et que la voie serait administrée par son pays, selon un média d'État iranien. Un trafic qui se poursuit en attendant dans le fameux détroit, point névralgique du conflit, avec 26 passages de navires de transport de matières premières ce lundi, selon l'agence Kepler. Samedi, l'Iran avait annoncé refermer le détroit pour protester contre la poursuite des frappes israéliennes au Liban. Mais l'on constate donc que le trafic reprend doucement, Nathanaël Vitran.
21: En fin de semaine dernière, au moment où l'Iran et les États-Unis ont signé le fameux mémorandum ouvrant une période de 60 jours pour sortir du conflit, une trentaine de navires traversaient chaque jour le détroit. Un chiffre resté globalement identique dans le courant du week-end et ce lundi, malgré les menaces renouvelées de Téhéran, ils étaient à peine moins. Une tendance qui confirme donc une reprise prudente, mais bien réelle, du trafic maritime. Dans ce détroit où transitait avant-guerre 20% du pétrole mondial. On reste toutefois assez loin des 100 à 140 passages quotidiens enregistrés avant le début du conflit. Les médiateurs pakistanais et qatariens font tout pour éviter le moindre incident. Un expert avait prévenu au moment de l'annonce du protocole d'accord. Attention, il suffira d'un missile, d'un navire touché, au pire d'un navire coulé, pour briser pour longtemps la confiance des armateurs et des assureurs.
20: Et toujours au volet négociation, le vice-président américain J.D. Vance a lui annoncé que l'Iran avait accepté d'inviter à nouveau des inspecteurs de l'Agence internationale de l'énergie atomique sur son territoire, ce que Téhéran n'a pas confirmé pour l'heure. Washington, par ailleurs, qui a annoncé la levée pour 60 jours des sanctions sur le pétrole iranien, ce qui signifie qu'il est à nouveau disponible à l'exportation vers le territoire américain, annonce qui a provoqué la chute des cours du pétrole. J.D. Vance, toujours, qui a appelé hier le président libanais Joseph Aoun, appel portant sur la création d'une cellule préventive visant à mettre fin à la guerre entre Israël et le Hezbollah. Cela fait suite à l'un des engagements de Washington et de Téhéran en Suisse qui se sont entendus sur la mise en place d'une cellule de gestion des conflits, alors que doit s'ouvrir ce mardi une cinquième session de discussion entre le Liban et Israël à Washington depuis le début de la guerre le 2 mars, discussion auxquelles s'oppose toujours frontalement le Hezbollah. La Grande-Bretagne a dit goodbye à Keir Starmer ce mardi, qui n'aura finalement pas tenu 2 ans au poste de Premier ministre. Le travailliste, arrivé au pouvoir en juillet 2024, a annoncé sa démission. Lui qui était partisan d'un rapprochement avec l'Union européenne. Hasard du calendrier, alors que ce 23 juin 2026 marque les 10 ans du Brexit. En 2016, souvenez-vous, le Royaume-Uni votait pour sortir de l'UE à 52%. Aujourd'hui, ce choix est regretté par une majorité de Britanniques. 2/3 d'entre eux estiment que cette sortie de l'Union continentale était une mauvaise idée. C'est le cas de Jeffrey Fletcher, ce londonien qui avait voté pour sortir de l'UE en 2016. Aujourd'hui, il n'est pas vraiment satisfait du résultat.
22: Since Brexit,
2: Depuis le Brexit, l'immigration est devenue hors de contrôle. Les allocations aussi. Notre défense est devenue pathétique. Je suis très mécontent de cette idée ridicule de frontière entre l'Angleterre et l'Europe. Maintenant que nous allons en France, on doit donner nos empreintes digitales. C'est ridicule. Ça n'a aucun sens. Est-ce que je voudrais retourner dans l'Union européenne ? Non, parce que l'Union européenne nous imposerait des conditions inacceptables.
20: Des propos recueillis par Emeline Vin, les 10 ans de Brexit sur lesquels nous reviendrons tout au long de la journée sur RFI. RFI, les 5h05 à Paris comme à Khartoum, au Soudan. La pression s'intensifie sur le chef des forces paramilitaires, le général Hemeti. Pression internationale pour suspendre toute attaque sur la ville de El Obeid. Hier, les États-Unis ainsi que le Canada et l'Union africaine ont à leur tour exprimé leur profonde inquiétude face à une attaque imminente de la capitale du Nord Kordofan. Washington qui a appelé les FSR à cesser toute action susceptible de mettre en danger les civils. Ce week-end, l'ONU et plusieurs pays européens ont également fait part de leurs craintes alors que des rapports font état de l'arrivée de renforts de troupes et de véhicules armés ces dernières semaines. Les attaques de drones sont désormais quotidiennes à El Obeid, comme nous le raconte cette jeune femme. Elle s'appelle Basma Dafala. Elle a quitté la ville d'un 500 000 d'habitants l'an dernier, mais ses parents vivent toujours à El Obeid.
3: Depuis 10 jours, les attaques de drones sont quotidiennes. Elles commencent vers minuit et continuent pendant la journée. Les paramilitaires ont commencé à cibler les stations-service. Ils en ont détruites pas loin d'une dizaine. Ils frappent également les camions qui transportent l'essence. Ils ont également bombardé une centrale électrique. Ils ciblent tous ceux dont les gens ont besoin pour leur rendre la vie plus difficile. Pour mes parents, le plus compliqué, c'est de ne pas avoir de l'eau et de l'électricité. Et puis, tout est devenu beaucoup plus cher. Cela me rend folle. Des fois, je n'arrive pas à dormir. Je suis inquiète pour eux et je les appelle tous les jours. Je leur ai demandé de partir, d'évacuer El Obeid, mais ils ne veulent pas et je ne peux rien faire.
20: Des propos recueillis pour RFI par Alexandra Branjon. Ivan Cepeda appelle au calme en Colombie. Le candidat de gauche, finaliste malheureux de la présidentielle dans le pays, a demandé du sang-froid à ses partisans alors que la Colombie se déchire depuis la victoire d'Abelardo de la Espriella. Nouveau président d'extrême droite avec qui Donald Trump s'est dit impatient de travailler. Cet avocat millionnaire de 47 ans aura toutefois du mal à gouverner tout seul. Il devra composer avec une forte opposition au Parlement et un pays profondément divisé. Achim Lippold.
22: Le plus dur commence pour Abelardo de la Espriella. Le président élu prendra ses fonctions le 7 août prochain, mais sans véritable majorité au Congrès. Une situation que connaissait déjà son prédécesseur Gustavo Petro. Le mouvement politique du président élu d'extrême droite ne compte que quelques parlementaires. Il devra donc chercher des alliances pour faire adopter ses réformes. Un exercice délicat pour cet homme qui est un novice en politique et qui a bâti sa campagne sur un discours anti-système. Face à lui, la gauche du pacte historique de Gustavo Petro restera la principale force au Congrès. Ivan Cepeda, qui pourrait prendre la tête de l'opposition, a déjà promis une résistance sans concession au projet du nouveau président. Abelardo de la Espriella veut durcir la lutte contre les groupes armés, construire des méga-prisons inspirées du modèle salvadorien et engager une cure d'austérité à la manière du président argentin Javier Milei. Des mesures qui divisent profondément le pays. Certains observateurs tablent déjà sur une reprise des manifestations de la gauche. Une transition politique qui s'annonce donc compliquée en Colombie.
20: Explication signée Achim Lippold. Après plus de 7 semaines de contestation, une trêve en Bolivie où l'ancien président Evo Morales a annoncé une suspension des barrages routiers dans son bastion du Chaparré. Les derniers encore actifs dans le pays depuis début mai, syndicats, groupes indigènes et cultivateurs de coca ont multiplié manifestations et blocages pour réclamer la démission de l'actuel président Rodrigo Paz sur fond de crise économique la plus grave qu'ait connue le pays depuis 40 ans. Et puis enfin, c'était un petit peu la nuit du chasseur au mondial de foot. Des chasseurs de but qui en visaient juste, avec notamment ce doublé d'Erling Haaland avec la Norvège, son deuxième en 2 matchs. Qui a permis à son équipe de l'emporter 3-2 face au Sénégal et de filer en 16e de finale. Deuxième doublé en 2 matchs aussi pour Kylian Mbappé avec la France, les Bleus vainqueurs 3-0 de l'Irak. Kylian Mbappé qui en a désormais à 16 buts en Coupe du Monde, soit 2 de moins que Lionel Messi, l'Argentin, désormais meilleur buteur de l'histoire de la Coupe du Monde. Après son triplé inaugural contre l'Algérie, le champion du monde a inscrit un doublé pour un succès 2-0 face à l'Autriche. La Pulga qui fait un saut de géant au classement des buteurs et qui entre encore un peu plus dans la légende, Baptiste Leduc.
23: 20 ans se sont écoulés entre le
4: tout premier but de Lionel Messi dans une Coupe du Monde et le soir où il en est devenu le meilleur buteur. En 2006, c'est un jeune prodige de 19 ans qui débloque son compteur dans une victoire facile de l'Argentine contre la Serbie-Monténégro. En 2026, c'est une légende de presque 39 ans qui s'offre un énième record en ayant inscrit les 5 buts de son équipe depuis le début de son 6e mondial. S'il continue sur sa lancée, Lionel Messi pourrait bien connaître sa Coupe du Monde la plus prolifique, lui qui avait marqué 7 fois en 2022 en menant l'Argentine au sacre. Et puis peut-il s'attaquer à un autre record, réputé inatteignable, celui du nombre de buts marqués en une seule édition du mondial. En 1958, le français Juste Fontaine avait scoré 13 fois. Il reste au maximum 6 matchs à Messi pour réaliser l'impossible.
20: Baptiste Leduc, et puis enfin pour être tout à fait complet sur la Coupe du Monde de foot, l'Algérie affronte en ce moment la Jordanie. On joue depuis 10 minutes 0-0 entre les deux équipes. Excellente journée à l'écoute de RFI.
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7: Depuis le début de la guerre à Gaza, l'Espagne s'est imposée sur la scène internationale en soutien à la cause palestinienne. Le Premier ministre socialiste, Pedro Sanchez, a ouvertement qualifié Israël d'État génocidaire. Un positionnement qui lui a valu d'être accusé d'antisémitisme par les autorités israéliennes. Malgré tout, des familles israéliennes continuent de s'installer dans ce pays méditerranéen. Mais alors, quelle est la réalité de cet antisémitisme vécu par les communautés juives en Espagne? Cette réalité est-elle réellement liée à la lutte pour la cause palestinienne? Nous sommes allés chercher des réponses dans la grande ville de Barcelone. Juifs en Espagne, les échos du conflit israélo-palestinien et le poids de l'histoire. Un grand reportage d'Oriane Verdier.
8: Cette plage s'appelle Marbella, la belle mer. C'est la même mer qu'en Israël, mais depuis la rive opposée. Pourtant, on a l'impression que ce sont des eaux différentes. En Israël, il y a souvent de grosses vagues et des courants qui entraînent vers le large. Donc parfois, c'est dangereux. J'ai failli me noyer une fois parce que les vagues et les courants m'emmenaient en profondeur. Ici, la mer est plus calme. Il y a très peu de vagues.
23: Les longues boucles noires de Freya ondulent dans l'air marin. Cette quarantenaire est née en Russie, elle a grandi en Israël. Une fois adulte, elle a décidé de quitter son pays pour des raisons qu'elle ne souhaite pas développer. Aujourd'hui, elle habite à Barcelone depuis 5 ans.
8: Je connaissais Barcelone en tant que touriste et ça me faisait penser à Israël. Il y a la mer, le soleil et la mentalité est un peu similaire d'une certaine manière. Mais c'est plus calme ici, il n'y a pas la guerre et c'est plus facile à vivre.
23: Mais est-ce que c'est devenu plus difficile justement d'être israélienne ou juive depuis l'attaque du Hamas, le début de la guerre à Gaza le 7 octobre 2023 ?
8: Oui, parce que beaucoup de gens voient Israël comme le méchant. Et d'une certaine manière, vous représentez votre pays. La plupart du temps, quand quelqu'un me demande d'où je viens, je dis que je suis israélienne. Je n'ai jamais reçu de réponse agressive. Mais parfois, j'ai l'impression que les gens me regardent bizarrement. Et en même temps, je ne sais pas si c'est moi qui imagine les choses ou pas. Les seuls cas où je cache ma nationalité, c'est à mon travail. Je suis massothérapeute. Si je vois que le client est un homme arabe ou musulman, en me basant sur son nom ou son accent, s'il me demande d'où je viens, je dis que je suis russe, parce que je ne sais pas quelle est sa perception d'Israël et des Israéliens. Et face à un homme, je ne me sens pas en sécurité. Je vais vous donner un autre exemple. Quand vous vous inscrivez à un événement de la communauté israélienne, ils ne vous disent pas où aura lieu l'événement jusqu'au jour même. La dernière fois, je suis allée avec un ami dans une synagogue. Quand vous passez devant dans la rue, vous ne pouvez pas deviner que c'est une synagogue. Il n'y a pas de panneau d'indication. Vous n'entreriez pas si vous ne connaissez pas des gens qui y vont eux-mêmes. Les Israéliens et les Juifs ici doivent être plus prudents, plus conscients de la situation. Mais si vous y réfléchissez, ce n'est pas normal.
23: That's not so normal. Une atmosphère de crainte et de tabou nous saisit dès le début de ce reportage. Rares sont les personnes qui acceptent de témoigner à micro ouvert. Aucun représentant des communautés religieuses n'a répondu à nos demandes d'interview. Ariel, lui, choisit de parler, mais sous un nom d'emprunt, par peur de représailles de la communauté israélienne locale. Comme près de 70 000 de ses concitoyens en 2025, il a décidé de quitter Israël avec sa famille il y a un an.
6: Nous avons senti qu'il n'y avait pas de futur pour les gens comme nous en Israël. Ça fait longtemps que nous sentions ça. Les attaques contre les juifs de gauche se sont aggravées en 2014 alors qu'il y avait la guerre à Gaza. Tout opposant ou manifestant contre la guerre était violemment attaqué par la droite. Et après le 7 octobre, on a senti que nous ne pouvions plus rien faire pour Israël. Nous ne voulons pas que notre enfant participe à tout ce que fait Israël actuellement.
23: Et depuis que vous êtes arrivé en Espagne, est-ce que vous avez souffert de l'antisémitisme ?
6: Je ne ressens pas d'antisémitisme, mais je ne mélange pas la critique d'Israël à l'antisémitisme. Quand les gens de la communauté israélienne parlent d'antisémitisme, ils parlent de l'affichage du drapeau palestinien ou d'accusations de génocide sur Israël. On peut débattre du fait qu'Israël soit ou non en train de commettre un génocide, mais ce n'est pas de l'antisémitisme. Pour moi, l'antisémitisme, c'est la haine des Juifs, pas des Israéliens. Je pense qu'avec ces politiques, Israël rend nos vies en tant que Juifs ou Israéliens très compliquées ici. L'autre jour, nous étions dans un marché avec notre fille. Un vendeur l'a entendu parler en hébreu et lui a dit « Je ne vends pas aux gens comme vous ». Alors, nous lui avons expliqué que nous ne soutenons pas la guerre à Gaza ni le gouvernement et qu'il y a tout type de juifs et d'israéliens.
23: Pourquoi avoir choisi l'Espagne ?
6: Nous avions un ami qui habitait à Barcelone, nous aimions la politique du pays et l'ambiance. Et voilà, on essaie d'avoir une situation plus stable, un visa de résident.
23: Parce que vous pouvez prouver que vos ancêtres sont originaires d'Espagne et donc bénéficier des politiques mises en place pour les descendants de juifs d'Espagne.
10: So my family,
6: il y a des générations de ça, ma famille a été expulsée d'Espagne au moment de l'Inquisition. Ils sont partis en Afrique, puis en Irak. Mes grands-parents sont arrivés en Israël en 1952, je crois. Toute la communauté juive a quitté l'Irak. Il y a eu un célèbre pogrom contre les juifs durant la Deuxième Guerre mondiale en Irak. Les juifs ne se sentaient plus en sécurité. Le sionisme les attirait aussi beaucoup. Donc notre histoire est une histoire d'immigration. En ce sens, nous sommes totalement juifs.
10: So our history is a history of immigration.

0: exportateurs. Et il y a une dizaine de jours, l'Union européenne renchérit avec un soutien immédiat de 34 millions d'euros et la mise en place de mesures douanières durables pour compenser les restrictions à l'importation imposées par la Russie.
1: Et alors, quels produits sont concernés ?
0: Environ 20 catégories de produits, des tomates, poivrons, fraises ou pêches. Ces mesures commerciales représentent environ 420 millions d'euros par an. Mais la principale difficulté d'Erevan, ce sont surtout les coûts logistiques. Il n'est pas simple d'acheminer des marchandises périssables depuis ce pays enclavé. Le transit se fait par la Géorgie voisine et puis par porte-conteneurs via la mer Noire. Cela prend du temps, beaucoup plus de temps qu'un transport par camion directement vers la Russie, d'où ces aides gouvernementales et européennes pour faire baisser le coût logistique.
1: Mais est-ce que, Alexis, il y a un risque de concurrence pour les producteurs de fruits et légumes de l'Union européenne ?
0: A priori non, ce ne sera pas un tsunami au niveau des volumes. La production arménienne reste faible par rapport aux mastodontes que sont l'Italie, l'Espagne ou encore la Pologne. Au total, l'Union européenne produit environ 60 millions de tonnes de fruits et légumes par an, contre environ 2 millions de tonnes pour l'Arménie. Mais le plus important pour Erevan, c'est de diversifier ses marchés. Depuis début juin, plusieurs centaines de tonnes de légumes de serre, de fraises et près de 2 millions de fleurs ont été exportées, principalement vers la Géorgie, les Émirats arabes unis, mais aussi l'Ukraine et la France.
1: Alexis Bédu, du service économie d'RFI.
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1: Après l'alerte lancée par l'ONU hier, États-Unis, Canada et Union africaine ont à leur tour exprimé une vive inquiétude concernant l'avenir proche à El Obeid, la grande ville du Kordofan du Nord dans le sud du Soudan, assiégée par les paramilitaires des FSR, les forces de soutien rapide. Or, la crainte est forte de se reproduire sur place les atrocités commises à El Fasher en octobre dernier, crainte sur lesquelles Christophe Boisbouvier interroge Roland Marchal, chercheur à Sciences Po Paris.
3: Roland Marchal, bonjour.
4: Bonjour.
3: L'ONU affirme qu'une concentration récente de troupes de la rébellion Force de soutien rapide laisse craindre une offensive imminente sur El Obeid. Est-ce que vous avez les mêmes informations ?
4: Oui, on sait effectivement, les observateurs soudanais depuis pratiquement une semaine mentionnent l'arrivée au nord d'El Obeid de troupes qui viennent soit de la frontière libyenne, soit du Darfour et qui constituent aujourd'hui une masse, disons, combattante pour attaquer la capitale du Kordofan du Nord.
3: Et pourquoi vise-t-il cette ville de quelques 1 million d'habitants de El Obeid ?
4: Parce qu'El Obeid est la capitale historique du Kordofan avant de devenir celle du Kordofan du Nord et surtout le dernier grand verrou stratégique qui ouvrirait la route vers Khartoum mais aussi vers la province du Nil Blanc, donc plus au sud de la capitale soudanaise, qui permettrait aux forces de soutien rapide, si elles réussissaient, de reprendre pied dans les régions agricoles les plus riches du pays et peut-être à terme de faire la jonction avec les troupes qui se battent dans la province du Nil Bleu, ce qui évidemment constituerait une défaite stratégique importante pour les forces armées régulières et le gouvernement qui est aujourd'hui à Khartoum.
3: Le secrétaire général de l'ONU, Antonio Guterres, déclare « Nous ne devons pas permettre que les horreurs d'El Fasher se répètent à El Obeid ».
4: Oui, alors, compte tenu de l'histoire de cette guerre, on peut évidemment craindre beaucoup. Cependant, un analyste doit quand même rappeler que la perception d'El Obeid par les forces de soutien rapide est quand même très différente de celle d'El Fasher. El Fasher était la capitale du groupe Zagawa qui a fourni l'essentiel des combattants aux forces conjointes alliées des forces régulières qui se sont battues avec détermination dans tout le Darfour contre les forces de soutien rapide qui se battent aujourd'hui également au Kordofan et qui constituent sans doute l'un des alliés militaires les plus importants des forces armées régulières. Donc l'identification d'El Fasher comme la capitale de nos ennemis les plus jurés ne fonctionne pas pour El Obeid. On peut imaginer, mais en étant optimiste ou très optimiste même, que du coup les violences contre les populations civiles ne seront pas de la même intensité. Ceci dit, depuis ces dernières semaines, on voit les forces de soutien rapide multiplier les frappes sur des infrastructures d'El Obeid, des infrastructures civiles qui visiblement visent à terroriser la population et à l'inciter à fuir la capitale du Kordofan du Nord pour rejoindre Khartoum ou quelque autre endroit, de façon à ce qu'El Obeid soit plus facile à prendre.
3: En février dernier, une mission d'enquête de l'ONU a fait état d'actes de génocide commis en octobre dernier par les forces de soutien rapide à El Fasher. Est-ce que cette accusation très grave peut dissuader le général Emeti

0: de commettre de nouvelles atrocités.
1: Écoutez, je ne crois pas que les atrocités qui ont été commises à El Fasher et autour d'El Fasher étaient au sens plein ordonnées par Général Hemeti. Lui a des ambitions politiques nationales, dont on peut penser ce qu'on veut par ailleurs, mais il sait très bien que la communauté internationale intègre tout à fait ces violences dans son passif et que ces actes de génocide constitueront demain une difficulté très grande dans son approche de la communauté internationale. Donc lui, certainement, il a été plus prudent, plus réservé. Le problème, c'est évidemment sa capacité de contrôler ses propres troupes, alors qu'à El Fasher, c'était vraiment une vengeance historique contre le groupe Zaghawa.
0: Vendredi dernier, l'envoyé spécial d'Antonio Guterres au Soudan a appelé au téléphone le général Hemeti pour lui demander d'éviter toute action qui pourrait aggraver la situation humanitaire. Est-ce que vous savez ce qu'a répondu le chef des forces de soutien rapide ?
1: Le général Hemeti a été, comme il sait l'être, quelqu'un de très responsable, à l'écoute des demandes de la communauté internationale. Il a évidemment souscrit à toutes ces demandes. Il a annoncé que ses troupes organiseraient et autoriseraient la sortie des civils de la capitale du Kordofan du Nord et que ces civils seraient protégés, qu'il n'y aurait pas de violence systématique contre ceux-ci. Mais si vous voulez, encore une fois, depuis le début de la guerre, le général Hemeti a multiplié les assurances sur le bon comportement de ses troupes. Et sauf à penser qu'il est un menteur irréductible, on peut imaginer qu'il a été à certains moments de bonne foi et qu'il a été trompé par ses propres troupes.
0: Samedi dernier, le Conseil de sécurité de l'ONU a appelé, je cite, « tous les membres de l'ONU à s'abstenir de toute ingérence dans les affaires intérieures du Soudan ». Mais donc, les alliés des Émirats arabes unis, que sont les Américains et les Français, n'arrivent pas à être entendus par les Émiratis ?
1: Alors, je crois qu'ils sont entendus, mais les Émiratis, ils ont la volonté, en tous les cas, de changer sans doute la nature du pouvoir aujourd'hui au Soudan, qui les rend extrêmement réticents.
0: Roland Marchal, merci.
2: Roland Marchal, chercheur à Sciences Po Paris et au CERI, grand invité Afrique d'RFI ce matin. Il répondait aux questions de Christophe Boisbouvier sur la situation à El Obeid au Soudan. 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C'est en pleine tempête politique, avec un Premier ministre démissionnaire, que le Royaume-Uni souffle aujourd'hui les 10 bougies du Brexit. C'était le 23 juin 2016. Les Britanniques votaient à près de 52% pour le retrait de leur pays de l'Union européenne. Bonjour Guillaume Nodin.
3: Bonjour Andréane.
2: Guillaume, 10 ans jour pour jour après ce vote, la situation du Royaume-Uni est loin de s'être améliorée.
3: Et on ne parle pas de l'aspect économique, loin d'être reluisant. Agnieszka Kumor va développer dans Aujourd'hui l'économie dans un quart d'heure. On parle d'instabilité politique chronique. Le prochain Premier ministre sera le 8e depuis le vote fatidique, mais la situation remonte à loin quand, en espérant des gains politiques, le conservateur David Cameron arrivait au Conseil européen en menaçant de quitter l'Union européenne. En se faisant prendre à son propre jeu, il a déclenché une cascade d'événements. Celle qui lui a succédé, Theresa May, bousculée par une chambre des communes où le speaker John Bercow, malgré sa voix tonitruante, avait bien du mal à faire régner l'ordre dans un chaos aussi indescriptible que fascinant, puis le très haut en couleur Boris Johnson poussé vers la sortie, puis Liz Truss dont les 44 jours de mandat l'ont conduite à être comparée chaque jour de son calvaire à une salade, une denrée ô combien périssable.
2: Une crise interminable, Guillaume, dont on ne voit pas le bout.
3: Oui, parce que si les sondages actuels montrent les regrets, les regrets d'une opinion où le Brexit n'est plus majoritaire, cela n'empêche pas ses tenants, comme le parti Reform UK de Nigel Farage, de réaliser de bons scores électoraux, voire d'être favorable d'éventuelles prochaines élections qu'il réclame. Lui-même, alors qu'il propose des centaines de milliers d'expulsions, est aiguillonné par plus radical que lui, comme le militant d'extrême droite islamophobe Tommy Robinson, qui bénéficie du soutien d'Elon Musk, le tout dans une ambiance d'émeute anti-immigrés à répétition. De l'autre côté de l'échiquier politique, l'éviction de Keir Starmer répond aussi à une logique de radicalisation du parti travailliste dont l'aile gauche ne lui a pas pardonné le recentrage du parti. Au fond, la politique britannique est donc traversée par les mêmes mouvements de fracturation observés dans d'autres pays, comme par exemple les États-Unis.
2: Et cela a des conséquences nationales, donc, mais aussi internationales.
3: Oui, difficile de ne pas voir des raisons de politique interne au Labour à la position prise par Keir Starmer au moment de la guerre américaine en Iran. Position très réservé qui a provoqué la colère de Donald Trump. Difficile aussi de ne pas voir dans l'affaiblissement politique britannique depuis des années l'une des causes de la difficulté à négocier un accord commercial avec les États-Unis qui devait démontrer la pertinence du Brexit. Accord finalement obtenu sous la contrainte avec Donald Trump. Dans ses dernières semaines de pouvoir, Keir Starmer a décidé d'un rapprochement quasi automatique avec les réglementations de l'Union européenne, parce que la réalité est têtue, sa chute et l'instabilité britannique inquiètent partout. Le Royaume-Uni participe au format E3 avec l'Allemagne et la France. Il est de la coalition des volontaires pour l'Ukraine, tout en étant à l'extérieur. Il est donc un partenaire important, voire incontournable, mais affaibli de l'Europe, qui a déjà à gérer ses propres tiraillements politiques internes et dont la situation politique de certains États membres, à l'approche d'élections importantes comme en France, donne des maux de tête à Bruxelles et ailleurs.
2: Guillaume Nodin pour La Fabrique du Monde sur RFI. On revient très largement ce matin sur le vote de ce Brexit. Il y a 10 ans dans Aujourd'hui l'économie dans une demi-heure, mais aussi avec celui qui a longuement, très longuement négocié cette sortie de l'Union européenne. Le négociateur en chef pour l'UE, Michel Barnier, également ancien Premier ministre français. Il est notre grand invité international ce matin. Rendez-vous 8h20.
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2: Tout de suite, c'est le journal de Marion Cazeneuve. Bonjour Marion.
7: Bonjour Andréane.
2: Le ciel gronde à Philadelphie, mais pas de quoi intimider les Bleus.
7: Victoire 3-0 contre l'Irak et au passage, qualification pour les 16e de finale de la Coupe du Monde. Un match perturbé par la pluie, les orages interrompus 2 heures même. Les supporters ont dû prendre leur mal en patience. Les Britanniques devront aussi attendre un peu avant de connaître leur futur Premier ministre. Keir Starmer a démissionné hier, mais la course à sa succession risque de tourner court. Il y a déjà un grand favori pour Downing Street. L'Iran veut garder le contrôle du détroit d'Ormuz. L'annonce faite ce matin par Téhéran pourrait refroidir quelque peu les Américains dans le cadre des pourparlers pour mettre fin au conflit. Et puis la France rend le plus grand des hommages à Marc Bloch, l'historien et résistant fusillé par les nazis entre au Panthéon ce soir avec son épouse Simone Vidal.
2: Après le déluge, la qualification.
7: Le ciel de Philadelphie strié d'éclairs assombri par de violentes pluies, des orages lors du match France-Irak. Les dieux du foot ont grondé hier soir. Ça s'est terminé quand même par une victoire des Bleus, 3-0. Avec ce deuxième succès, la France se qualifie pour les 16e de finale de la Coupe du Monde. Un match peu ordinaire. Ces orages ont même provoqué l'interruption de la rencontre. Les spectateurs ont dû quitter les tribunes et il a fallu s'occuper en attendant, Frédéric Sudo.
8: Qu'est-ce que vous avez fait là pendant l'interruption?
9: On a été fumé, on a bu des bières, voilà. La base
10: de tout supporter, ils ont été douchés, ils ont dû se réfugier dans les coursives du stade. Les 70 000 spectateurs du Stadium de Philadelphia n'ont pas eu le choix. Quand le tonnerre gronde, on vide les tribunes, protocole orage oblige. L'arbitre venait de siffler la mi-temps et l'équipe de France menait 1-0. Les joueurs ne sont revenus que 2 heures plus tard. Des hola, des cris, des chants qui ont accompagné leur retour. Mbappé, Dembélé et Olise ont régalé un match sans fin dont les supporters se souviendront.
11: Ouais, un peu agité avec l'arrêt du match, mais je pense que c'était quand même pour la bonne cause, pour la sécurité des gens dans le stade et pour les joueurs. C'était un peu étrange en fait, mais bon, on a fait avec. Hein. Il y a pire comme destin.
12: Complètement folle. Pendant une heure sous la pluie, mais bon, je ne sais pas si ça s'est terminé. C'est terminé. Il n'y a pas eu d'annulation de match ou quoi que ce soit, donc cool.
10: Dans 4 jours, on remet ça. L'équipe de France retrouvera la Norvège, elle aussi qualifiée, pour savoir qui terminera premier du groupe. Frédéric Suteau, Philadelphie, RFI.
7: Et dans le même groupe, le Sénégal est en mauvaise posture après sa défaite 3-2 face à la Norvège. Les Lions, aux portes de l'élimination, ils devront faire un gros match vendredi face à l'Irak s'ils espèrent rester dans la compétition.
2: La presse britannique ce matin met en avant un visage.
7: Celui d'Andy Burnham, cheveux bruns soigneusement brossés, lunettes sur le nez, le maire de Manchester et peut-être le prochain Premier ministre. Il apparaît en tout cas favori pour s'installer à Downing Street après la démission de Keir Starmer. Il était fragilisé ces dernières semaines jusque dans son propre camp. Le parti travailliste lui reprochait de donner trop de prise à l'extrême droite. Il restera en poste jusqu'à la nomination de son successeur au plus tard début septembre. Ces Londoniens rencontrés par Emeline Vint se disent soulagés de cette démission, mais pas que.
13: Entre politique critiquée et manque d'autorité, la démission de Keir Starmer est évoquée depuis un an, y compris au sein du Labour. Pour Andrew, électeur travailliste, cela ne pouvait plus durer.
14: Il devait partir. C'est un type bien, il a fait du bien au parti, mais il n'avait pas la bonne énergie pour diriger le pays. Il n'a pas ce supplément d'âme. Il faut du changement.
13: Lui place tous ses espoirs en un homme, Andy Burnham, ex-maire de Manchester, qui compte bien remplacer Keir Starmer, ce qui inquiète Richard.
15: Nous avons élu ce Premier ministre avec son programme. Le parti ne peut pas décider au milieu du mandat de le remplacer. Je n'ai pas voté pour cela, donc je suis un peu chafouin.
13: Le processus de succession pourrait durer plusieurs semaines. Nigel, qui soutient le parti d'extrême droite réformiste, UK répète les appels de l'opposition à une dissolution du Parlement.
16: Notre pays en a tout à fait besoin. Il faut représenter la diversité du paysage politique actuel. Starmer a été un Premier ministre inutile, il a fait des promesses vides, mais là, il laisserait le champ libre à une gauche extrême.
13: Il n'existe aucun mécanisme pour contraindre le Premier ministre à une élection anticipée. Emeline Van Londres, RFI.
7: La démission de Keir Starmer hier arrivait à la veille d'un anniversaire. Il y a 10 ans, jour pour jour, les Britanniques votaient pour la sortie de leur pays de l'Union européenne.
2: On en reparle à la presse journal d'aujourd'hui, l'économie, et puis avec notre grand invité international, à l'époque négociateur en chef de l'UE pour le Brexit, Michel Barnier avec nous, à 8h20, Marion, après une première session de pourparlers et puis des discussions techniques, place au groupe de travail.
7: Ah oui, beaucoup de subtilité pour parler des négociations entre l'Iran et les États-Unis. En tout cas, ces négociations semblent avancer. Les États-Unis ont temporairement levé leurs sanctions contre le pétrole iranien. J.D. Vance, le vice-président américain, se félicitait hier de bases très solides pour aboutir à un accord. Malgré la levée de ces sanctions, Téhéran a répété ce matin vouloir garder le contrôle du détroit d'Ormuz, passage stratégique pour les exportations de pétrole. L'Iran avait annoncé samedi refermer le détroit pour protester contre la poursuite des frappes israéliennes au Liban. En réalité, Nathanaël Vitran, des bateaux continuent de circuler.
17: En fin de semaine dernière, au moment où l'Iran et les États-Unis ont signé le fameux mémorandum ouvrant une période de 60 jours pour sortir du conflit, une trentaine de navires traversaient chaque jour le détroit. Un chiffre resté globalement identique dans le courant du week-end et ce lundi, malgré les menaces renouvelées de Téhéran, ils étaient à peine moins. Une tendance qui confirme donc une reprise prudente, mais bien réelle, du trafic maritime. Dans ce détroit où transitait avant-guerre 20% du pétrole mondial. On reste toutefois assez loin des 100 à 140 passages quotidiens enregistrés avant le début du conflit. Les médiateurs pakistanais et qatariens font tout pour éviter le moindre incident. Un expert avait prévenu au moment de l'annonce du protocole d'accord. Attention, il suffira d'un missile, d'un navire touché, au pire d'un navire coulé, pour briser pour longtemps la confiance des armateurs et des assureurs.
7: Nathanaël Vitran. Et sur le Liban, l'Iran et les États-Unis se sont entendus pour mettre en place une cellule de gestion des conflits. Si le pays connaît une accalmie dans les combats depuis dimanche, le Premier ministre israélien Benjamin Netanyahou répète que son armée restera dans le sud, qu'elle a une liberté d'action totale pour neutraliser toute menace dans le sud du Liban. Depuis le mois de mars, les affrontements entre Israël et le Hezbollah ont détruit 11 000 bâtiments et fait près d'1,4 milliard de dollars de dégâts. C'est le constat, le chiffres donnés par une étude du PNUD, le Programme des Nations Unies pour le Développement, et du CNRS, le Conseil National de la Recherche Scientifique, conseil lié au gouvernement libanais.
2: RFI 6h07 à Bamako, au Mali, des accords locaux avec des djihadistes du Jnim.
7: Pour permettre le retour des habitants d'une dizaine de villages de la région de Mopti, dans le centre du pays, ces personnes avaient fui les violences des djihadistes et elles ont fini donc par accepter des accords avec le Jnim, de se conformer à ces règles pour éviter d'être à nouveau la cible d'attaque. David Baché avec la rédaction en Mandinkan et Foulfoul des deux RFI.
18: Après avoir longtemps résisté, après s'être vidés de leurs habitants, une dizaine de villages du cercle de Bankas ont conclu ces dernières semaines des accords locaux avec les djihadistes du Jnim liés à Al-Qaïda, rendant possible le retour des populations déplacées. C'est ce dont témoigne, sous couvert d'anonymat, cet élu local.
19: Après la fête de Tabaski...
20: Depuis la fête de la Tabaski, fin mai, on peut compter 14 villages concernés. Deux villages Peul de la commune de Kani, un de la commune de Dimbal, et tous les autres villages d'Ogon et Peul de la commune de Bankas. Toujours dans le cercle de Bankas, il y a aussi les communes de Dialassagou et Ségué. Là-bas, dans beaucoup de villages d'Ogon et Peul, les habitants sont de retour.
18: Les règles imposées par les djihadistes correspondent à leur vision de la charia. Pas d'école républicaine, voile obligatoire pour les femmes, pantalons courts pour les hommes, manière de prier. En échange, les habitants peuvent enfin se déplacer librement.
20: Hier, on a eu une très grande pluie et maintenant tout le monde peut aller au champ pour cultiver. Ceux qui ont des animaux peuvent aller au pâturage. Il n'y a plus de problème.
18: Des centaines de villages sont actuellement soumis à des accords locaux de ce type dans tout le Mali et notamment dans le centre. Ces accords locaux sont tolérés, voire discrètement encouragés par l'État dans les zones où les djihadistes sont en position de force. Ce fut le cas à Bankas.
7: David Baché.
2: La chaleur gagne du terrain en Europe, particulièrement en France.
7: Elle s'étend, cette vague de chaleur, à 5 départements supplémentaires, 54 en vigilance rouge aujourd'hui. Le Premier ministre préside une nouvelle cellule interministérielle de crise ce matin. Sur le sujet, Victorien Villaume, la classe politique ne met pas en avant les mêmes priorités.
21: 5 jours de congés supplémentaires par an, ce serait finançable et surtout très utile, défend la députée écologiste Léa Ballage.
22: Il y a de nombreuses écoles, de nombreuses crèches qui sont fermées et des parents qui sont dans l'impossibilité de pouvoir se rendre au travail parce qu'ils doivent garder leurs enfants. C'est injuste de leur dire il faut que vous preniez sur vos congés payés.
21: Pas très convaincu, le député socialiste Stéphane Delautrette s'accorde en revanche à dire qu'il faut s'attaquer en priorité à l'isolation des bâtiments.
23: Là, on parle de la canicule, mais il y a les épisodes très froids, très pluvieux l'hiver. Donc la question de l'isolation des bâtiments, elle est primordiale.
21: Dans le bloc central et à droite, on rejette le congé climatique, jugé inutile pour améliorer les conditions de travail. Au RN et chez les Républicains, on plaide plutôt pour un large plan de climatisation qui ciblerait d'abord hôpitaux, EHPAD et écoles. 70% des logements aux États-Unis sont climatisés, argumente le député LR Jean-Louis Thiriot.
24: La climatisation n'émet pas de CO2 sous réserve d'être bien entretenue. Et c'est après la question des fluides de refroidissement qui doivent être bien surveillés. L'idée n'est pas de faire n'importe quoi.
21: La climatisation n'est qu'une petite partie de la solution, répond la gauche, qui dit privilégier des solutions de long terme comme la végétalisation ou l'installation massive de volets.
2: C'est donc en pleine canicule que la France rend hommage ce soir à Marc Bloch et à son épouse Simone Vidal.
7: Ils entreront tous les deux au Panthéon, temple où sont inhumées les plus grandes personnalités françaises. Marc Bloch, historien de génie, résistant pendant la Seconde Guerre mondiale, fusillé en 1944. Cela fait de lui un symbole de la relation franco-allemande. Il a donné son nom, d'ailleurs, à un institut de recherche à Berlin. L'institut lui rend hommage à sa manière, avec un concours destiné aux lycéens français et allemands. Notre correspondant Pascal Thibault a assisté à la finale de ce concours.
25: Marc Bloch le patriote, ce n'est pas une litote. Contre tous les despotes pour soutenir ses compatriotes.
26: Du slam pour évoquer Marc Bloch, l'idée des deux lycées de Hambourg et de Nantes qui ont travaillé en binôme était pour le moins originale. Les participants du projet ont dû tout d'abord ingurgiter de nombreuses connaissances sur l'historien et son œuvre avant de restituer une prouesse, l'essentiel en français et en allemand. Et en rime. D'autres projets ont innové avec un journal télévisé de TF1 sur Marc Bloch, des bandes dessinées ou des jeux de société. À l'arrivée, c'est une autre équipe associant les mêmes lycées de Hambourg et de Nantes qui l'a emporté. Les jeunes très engagés se sont lancés dans un projet ambitieux, obtenir que la rue où se trouve leur lycée à Hambourg soit rebaptisée pour porter un jour le nom de Marc Bloch.
27: Le principe, c'est que ça soit un historien français parce que justement, on voulait symboliser l'amitié franco-allemande, parce que c'est vraiment un personnage exemplaire qui pourrait vraiment beaucoup influencé aussi l'école, etc.
26: L'actualité de Marc Bloch faisait partie du cahier des charges des lycéens. Plusieurs projets évoquaient l'intelligence artificielle ou la désinformation sur les réseaux sociaux et le message que les travaux de Marc Bloch pouvaient aujourd'hui délivrer pour faire face à ces nouveaux défis. Les lauréats du concours pourront assister sur place ce soir à la panthéonisation de Marc Bloch. Pascal Thibault, Berlin RFI.
7: Et Marc Bloch entrera donc au Panthéon ce soir et sera accompagné de sa femme Simone Vidal. Elle a joué un rôle important dans les recherches de son mari. Elle avait aussi été infirmière volontaire pendant les deux guerres.
2: Et on suivra bien sûr sur RFI cette entrée au Panthéon ce soir, édition spéciale à suivre de 19h10 à 20h heure de Paris. Merci beaucoup Marion Cazanov. Le retour de l'info africaine dans 20 minutes sur RFI. D'abord, on parle des 10 ans du Brexit dans Aujourd'hui l'économie et avec notre grand invité international. Il était le négociateur en chef pour Bruxelles au moment de ce Brexit et il a participé aux très longues discussions qui ont précédé la sortie effective du Royaume-Uni de l'Union européenne. On appelle Michel Barnier dans 5 minutes. D'abord, le sport.
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2: Et c'est Esteban Mirales qui est avec nous en studio. On ouvre ce journal des sports, Esteban, évidemment, avec la Coupe du Monde de foot masculine et Lionel Messi, désormais seul meilleur buteur de l'histoire de la compétition et qui permet à l'Argentine de se qualifier pour la suite de la compétition.
1: Oui, l'Albicéleste a abattu l'Autriche 2-0 grâce à un doublé de la Pulga. Lionel Messi est ainsi devenu le meilleur buteur de l'histoire de la Coupe du Monde avec 18 buts en 28 matchs disputés. Le génial argentin avait démarré son match par un pénalty manqué avant de mener les siens vers un deuxième succès en deux matchs dans ce mondial. Très calme, comme à son habitude après la rencontre, l'octuple Ballon d'Or est revenu sur le plaisir intact qu'il avait à être sur le terrain alors qu'il fêtera ses 39 ans demain.
3: Je vis tout ça de façon très spéciale, comme toujours. Je prends du plaisir à jouer et à me sentir bien sur le terrain. Aujourd'hui, il y a eu un moment où j'étais très énervé à cause de mon pénalty raté. Je l'ai très mal tiré. Mais heureusement, on a pu renverser la situation. On a réussi à prendre l'avantage et à repartir avec les 3 points, ce qui était le plus important.
1: Messi donc seul dans son royaume, l'Argentine assurée de finir en tête dans un groupe qui a vu l'Algérie renverser la Jordanie dans la nuit. Victoire 2-1 des Fennec.
2: Et puis, qualification également pour les 16e de finale de la Norvège et de l'équipe de France.
1: Oui, les Bleus qui, malgré une interruption de 2 heures à la mi-temps à cause des orages à Philadelphie, n'ont pas tremblé face à l'Irak. Victoire 3-0 avec un doublé de Kylian Mbappé et un but du Ballon d'Or Ousmane Dembélé. Et puis, deuxième match et deuxième défaite pour les Lions de la Teranga. Le Sénégal battu par la Norvège. Score final 3-2 avec un doublé de l'attaquant de Manchester City Erling Haaland. Le Sénégal est bien mal embarqué pour se qualifier pour les 16e de finale, mais peut toujours espérer terminer parmi les 8 meilleurs 3e. Encore faudra-t-il ne pas encaisser de but. Le Sénégal en a déjà concédé 6 dans ce mondial et pour l'attaquant Ismaïla Sarr, auteur d'un doublé, il faut que l'équipe se remette au travail.
4: Je sais pas quoi dire. On a débuté le match très bien. On a travaillé dur. Et malheureusement, on a pris but. En deuxième mi-temps, on a pris encore une deuxième but très tôt. Et malheureusement, on a continué à bosser, à travailler. J'ai pas les mots parce que on n'a pas le droit de faire ça. Mais bon, c'est le foot. On va continuer à travailler. Et on doit rendre fier à notre peuple et les supporters qui sont là. On va continuer à travailler. C'est pas encore fini. On est là pour le foot. On est là pour le peuple du Sénégal. Et voilà, on va continuer à travailler.
1: Prochain adversaire des Lions, l'Irak, match capital pour la survie du Sénégal dans ce mondial.
2: On termine avec le basket et cette info transfert qui vient de tomber en NBA.
1: Énorme transfert, Giannis Antetokounmpo, le grec, quitte Milwaukee pour rejoindre le Heat de Miami. L'intérieur grec, champion NBA en 2021 et double MVP, quitte les Bucks en légende. La fin d'une aventure qui a débuté en 2013 dans le Wisconsin.
2: Esteban Mirales pour l'Infosport.
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2: Aujourd'hui, l'économie sur RFI. Bonjour Agnieszka Kumor.
5: Bonjour.
2: Ce 23 juin 2026, cela fait donc 10 ans depuis le vote des Britanniques en faveur du Brexit et cet anniversaire se tient en pleine crise politique avec un Premier ministre qui a annoncé hier sa démission, encore un. Et outre l'instabilité à la tête de l'État depuis 10 ans, Agnieszka, concrètement, il y a de nombreux éléments qui font que les Britanniques sont de plus en plus mécontents des effets du Brexit.
5: Exact. Ce sont notamment ceux qui ont voté pour quitter l'UE religieux qui se sentent trahis. Les promesses de limiter l'immigration et de doper l'économie ne se sont pas concrétisées. L'Irlande du Nord fait déjà l'eau, partie intégrante du Royaume-Uni. Ce territoire a pu conserver le libre accès à son voisin du Sud, la République d'Irlande, et au reste du marché unique. Ce statut particulier lui a permis de surpasser le reste du Royaume-Uni en termes de croissance, et ce grâce notamment aux exportations destinées à la République d'Irlande et qui, elles, ont littéralement explosé. Alors que les expéditions britanniques vers l'UE se sont effondrées. À cause des lourdeurs administratives et des coûts liés au Brexit, les entreprises exportatrices ont dû se tourner vers de nouveaux marchés, notamment en Asie. Toutefois, les accords conclus avec des pays comme l'Australie ou l'Inde ne compensent qu'une partie infime des expéditions perdues.
2: Exemple, Agnieszka, c'est l'endemain qui déchante le sort du National Health Service, le service de santé publique britannique.
5: Rappelons-nous, c'était l'argument phare de la campagne pro-Brexit. Récupérer des millions de livres sterling versés au budget européen pour financer plutôt le NHS. Eh bien, c'est une

0: programme passif gouverne me semble être le plus important. Avec... Tant qu'on reste dans les principes qu'on avait promis aux Sénégalais, que les grands principes qui ont fondé le parti passif et qui ont été au cœur du programme du président Diomaye continuent à être appliqués, je pense que c'est le plus important.
1: On repasse au standard. Bonjour Lamine.
2: Bonjour.
1: Bienvenue de nous et merci de nous écouter à Dakar après cette rupture entre Bassirou Diomaye Faye et Ousmane Sonko. Pour vous, il y a clairement un gagnant et c'est, je cite la petite fiche que j'ai du standard, c'est clairement l'ancien Premier ministre qui sort renforcé de cette séquence.
2: Ok, merci à tous ceux qui nous écoutent de la radio RFI. Moi, je pense que s'il y a un gagnant, ce serait le parti PASTEF et son leader Ousmane Sonko. Parce que, Yohan, il ne faut pas oublier, depuis 6 ans, c'est PASTEF qui fait rouler la machine politique ici au Sénégal, sans aucune contestation. Et ça va continuer, et je pense, jusqu'en 2029, PASTEF est en train de réorganiser, préparer aussi les élections locales, ainsi que les élections présidentielles dans 2029.
1: Donc pour vous, le gagnant, c'est Ousmane Sonko. Qu'en pensez-vous, Abdoulaye Dine, porte-parole de la présidence de la République ?
3: Moi, j'ai une lecture tout autre. Je pense que le gagnant, c'est la République sénégalaise d'une certaine manière. Le président a eu quand même à le rappeler à plusieurs fois. Donc le plus important surtout, ce sont les intérêts supérieurs de l'État sénégalais. Et il a choisi, c'est son option, vous savez... Pendant plusieurs années, nous avons eu des régimes qui ont promis la rupture, mais vous ne voyez pas la césure.
1: Oui.
3: Lui, il a décidé d'incarner cette affirmation.
1: D'accord, mais excusez-moi, Ousmane
3: Sonko. En disant effectivement que la patrie avant le parti.
1: D'accord, mais Ousmane Sonko, aujourd'hui, dans les faits, il est président de l'Assemblée nationale, deuxième personnalité de l'État. Il reste maître absolu du PASTEF. Et en plus... pour en discuter un peu dans la rue, mais ça ne vaut que la perception, ma perception personnelle, il semble toujours aussi populaire.
3: Mais c'est une appréciation, comme je dis. On ne peut pas nier les évidences. Les évidences, c'est que le PASTEF avec Ousmane Sonko, Bassirou Diomaye Faye, ils ont été à la conquête du pouvoir. Ça, nous avons donc partagé cette trajectoire commune, quelque part.
1: Qu'en pense le politologue Babacar Diaye, qui sort gagnant de cette séquence politique ?
4: Je ne sais pas si on doit parler de perdant ou de gagnant. Moi, je crois que le plus important, c'est l'attente des populations sénégalaises. Rappelez-vous, ils avaient promis ensemble de veiller à régler les préoccupations des Sénégalais, le pouvoir d'achat, l'emploi des jeunes aussi, qui est une question importante, l'éducation et la santé. Et c'est sur ces éléments-là que les deux étaient attendus. Évidemment, il y a eu des divergences ces deux dernières années. La configuration a changé, évidemment, avec le fait que maintenant Ousmane Sonko soit à la tête de l'Assemblée nationale. C'est un rôle différent. Mais il ne faut pas oublier aussi qu'il a été pendant 2 ans Premier ministre.
1: Et il devra rendre des comptes à un moment donné pour ces 2 années à la primature. À un moment donné, il faudra dresser le bilan d'Ousmane Sonko, Premier ministre. Amadouba souhaite prendre la parole, allez-y.
0: Oui, quand on peut parler de bilan, parce que quand même il a été 2 années à la tête de la primature, c'est que quand même les denrées de première nécessité ont été ramenées, baissées, les prix ont baissé. Il y a eu le maintien des subventions malgré la situation budgétaire extrêmement difficile. Il y a eu le plan de redressement économique et social qui a permis à l'État quand même d'engranger avec les taxes qui lui ont permis quand même beaucoup de revenus, qui lui ont permis de continuer à payer les salaires.
1: Donc à vous entendre, et au regard de son bilan, Ousmane Sonko sort renforcé de son limogeage.
0: Le bilan parle pour lui. Les négociations des contrats ont été faites. Quand même au Sénégal, on ne parle plus de corruption. Le foncier a été bien géré. Les subventions ont été maintenues un contexte difficile.
1: Des sujets de campagne électorale. Il nous reste 2 minutes 30 avant de rendre l'antenne à Paris pour la dernière édition d'Afrique Matin. Je voudrais qu'Alseni, qui nous écoute à Conakry, puisse poser sa question. Car messieurs, l'Afrique vous écoute, et je le dis vraiment de façon très sérieuse, nos auditeurs à travers le continent, en Afrique de l'Ouest, en Afrique centrale, s'intéressent et suivent de près ce qui se joue en ce moment dans votre pays au Sénégal. Bonjour Alseni.
5: Bonjour Juan et bonjour à vos invités.
1: On vous écoute, vous êtes à Conakry en Guinée.
5: Bien sûr que oui. En tant que militant politique et sympathisant convaincu d'Ousmane Sonko, depuis la Guinée-Conakry, je suis fasciné par l'actualité politique sénégalaise. Ma question pour vos invités. Comment le président Diomar Diakhaté Faye va-t-il gouverner sur le PASTEF de l'honorable Ousmane Sonko, qui détient la majorité au Parlement, le couple les vivres politiques, en lui retirant son soutien ?
1: Alors ça, c'est une vraie question.

0: question que se posent non seulement les Guinéens, mais aussi l'ensemble des observateurs. Ousmane Sonko a prévenu que l'Assemblée nationale ne sera pas une chambre d'enregistrement, qu'elle contrôlera l'action gouvernementale. Dans quel état d'esprit êtes-vous, Abdoulaye Tine, porte-parole de la présidence de la République?
1: Oui, mais je pense que les Sénégalais ne demandaient que ça.
0: Que quoi? La rupture?
1: D'avoir une assemblée qui fait normalement son travail de contrôle et des politiques publiques et d'évaluation des politiques publiques, qui joue son rôle de contre-pouvoir quelque part. Maintenant, une précision. Concernant quand même le bilan, n'oublions pas que...
0: On va pas faire... L'auditeur se dit que va-t-il se passer si demain, le PASTEF décide de ne plus soutenir la politique du chef de l'État?
1: Ben écoutez, c'est dans les scénarios possibles, mm-hmm. Donc constitutionnellement, mais la séparation des pouvoirs entre les deux, il y a des moyens d'action réciproques. Dans ce cas, le président aura la possibilité effectivement de recourir à l'arbitrage populaire pour dire, écoutez, j'ai été élu président de la République, le parti auquel j'appartenais, nous avons fait donc campagne, c'était destiné à soutenir
0: donc,
1: ma vision politique.
0: Vous êtes en train de nous laisser comprendre qu'il peut y avoir dissolution de l'Assemblée nationale et donc des élections législatives anticipées. Vous savez quoi, messieurs? On poursuit la discussion juste après le journal. On a l'ensemble du service Afrique de RFI qui nous attend à Paris pour la dernière édition. Et on revient évidemment avec vous, Abdoulaye Tine, Amadouba et Babacar Diaye. 8h30 en temps universel. Bienvenue si vous nous rejoignez, 10h30 à Paris. Et c'est la dernière édition d'Afrique Matin. Bonjour Fabrice Legrier.
2: Bonjour Juan, bonjour à tous. Nous écouterons l'énorme déception des supporters sénégalais dès le début de ce journal. Les Lions de la Teranga qui ont perdu leur match face à la Norvège cette nuit. Une défaite qui passe mal, vous l'entendrez. Mais tout n'est pas perdu. Il faudra à tout prix battre l'Irak vendredi pour espérer accéder au 16e de finale de la Coupe du Monde de football. Le Sénégal ou le Fonds Monétaire International vient de conclure une mission de 5 jours auprès du nouveau gouvernement. Des discussions techniques dont nous tirerons le bilan dans quelques minutes. Pour le FMI, la situation économique du Sénégal reste fragile. La convocation de l'ambassadeur de l'Union européenne hier à Ouagadougou, convocation par le ministère des Affaires étrangères. Ce qui pose problème, c'est l'adoption d'une résolution dénonçant, je cite, la répression de l'espace civique et des libertés fondamentales au Burkina Faso. Les explications à venir. Enfin, l'Allemagne et les Pays-Bas s'engagent à restituer près de 2000 objets pillés durant l'époque coloniale au Ghana. Cela fait suite à la conférence sur la justice réparatrice qui s'est tenue il y a quelques jours. La Coupe du Monde de football, deuxième match et deuxième défaite pour les Lions de la Teranga. Le Sénégal au bord de l'élimination après avoir perdu contre la Norvège cette nuit. Score final 3-2. Le doublé d'Ismaïla Sarr n'a pas suffi. Beaucoup de manquements, notamment en défense. Kalidou Koulibaly, le capitaine des Lions, a été impliqué dans les 3 buts encaissés par son équipe. Et la défaite passe mal, très mal, du côté de Dakar, comme l'a constaté notre correspondant Babacar Fall.
3: La déception dans cette fan zone de la banlieue dakaroise et de la colère aussi. Colère contre le capitaine des Lions Kalidou Koulibaly et contre Pape Tchao, le sélectionneur.
4: Franchement, Pape Tchao qui nous a déçus.
5: Koulibaly, il nous a tués aujourd'hui.
4: On sait tout ce que Koulibaly veut d'une blessure. Tu viens de nous le mettre sur le terrain. Pourquoi?
5: Une équipe sénégalaise qui est finaliste de la CAN, qui joue 2 matchs, il encaisse 6 buts.
4: J'ai le cœur maîtrisé, franchement.
3: Pape Tchao, qui a reconnu le même 11 de départ qui avait fait naufrage face à la France, cet autre supporter lui aussi cache mal son amertume.
6: L'entraîneur devait prendre ses responsabilités pour des gens que tu sais qu'ils ne sont pas du tout en forme. Et bon, c'est désolant.
3: Une qualification du Sénégal au second tour du mondial est-elle encore possible?
5: Pour prendre le meilleur troisième, il faudra gagner un score contre l'Irak 4-0. Et moi, j'en doute énormément. Même l'Irak, ce qu'il montre est beaucoup plus dangereux que ce que le Sénégal montre.
3: Les fans des Lions ont eu le sommeil difficile cette nuit. Babacar Fall, Dakar, RFI.
2: Et prochain rendez-vous pour le Sénégal, ce sera donc contre l'Irak, vendredi à 19h TU. Victoire obligatoire si les Lions veulent atteindre les 16e de finale de cette Coupe du Monde. L'Algérie, quant à elle, a éliminé la Jordanie ce matin 2-1. Les Algériens qui affronteront l'Autriche dimanche, match qui déterminera qui décrochera le deuxième ticket de qualification assuré pour la phase éliminatoire. La France, de son côté, file en 16e de finale après sa victoire 3-0 contre l'Irak, dont un doublé de Mbappé, un match qui a été interrompu durant 2 heures à cause des orages. À suivre ce soir, le Ghana qui affrontera l'Angleterre, le Portugal sera opposé à l'Ouzbékistan et un peu plus tard, la République démocratique du Congo jouera contre la Colombie.
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2: Et on parlait du Sénégal il y a un instant. Le Fonds monétaire international vient de conclure une mission de 5 jours auprès du nouveau gouvernement à Dakar. Des progrès budgétaires reconnus, des risques sérieux sur le financement et pas encore de nouveaux programmes d'aide en revanche. Mais les deux parties affirment vouloir continuer à travailler ensemble. Juliette Dubois.
8: 5 jours de discussions techniques avec le Premier ministre, le ministre des Finances et les équipes de la Banque centrale. Le FMI reconnaît les efforts du Sénégal. Le déficit budgétaire a été pratiquement divisé par 2 en un an, passant de 13,4% du PIB en 2024 à 6,4% en 2025. La croissance atteint 6,7%, portée par le démarrage de la production pétrolière et gazière. Mais l'institution est claire, la situation reste fragile, la dette demeure très vulnérable et les perspectives à court terme sont jugées risquées. La hausse des cours mondiaux du pétrole liés au conflit au Moyen-Orient menace d'alourdir la facture des subventions énergétiques. Le FMI dit vouloir protéger les dépenses sociales et soutenir la croissance, mais ne se prononce pas sur la question d'un éventuel défaut de paiement. La nouvelle équipe gouvernementale aux manettes depuis juin a réaffirmé son intérêt pour un nouveau programme, mais les négociations n'ont pas encore commencé. Prochaine étape des discussions de suivi dans les prochains jours. Pour rappel, le Sénégal a perdu son programme d'aide à l'automne 2024 après la révélation de données budgétaires falsifiées sous l'ancien régime. Une rupture qui a dégradé sa note souveraine et durci ses conditions d'emprunt. Juliette Dubois, Dakar, RFI.
2: L'actualité, c'est aussi l'inquiétude grandissante autour de la ville d'El Obeid au Soudan. Les États-Unis, le Canada, l'Union africaine, mais aussi l'IGAD ont indiqué hier craindre une attaque imminente de la capitale du Kordofan Nord. Washington a appelé les forces paramilitaires des FSR à cesser toute action susceptible de mettre en danger les civils. La pression s'intensifie sur le chef des forces de soutien rapide, le général Emeti, afin de suspendre toute attaque sur la ville. Le dernier week-end déjà, l'ONU et plusieurs pays européens avaient également fait part de leurs craintes, alors que plusieurs rapports font état de l'arrivée de renforts de troupes et de véhicules armés ces dernières semaines. Les attaques de drones y sont déjà quotidiennes. Au Mali, des accords passés entre les autorités locales et les djihadistes du JNIM, des autorités locales et coutumières qui refusaient tout accord jusqu'ici et qui se sont finalement résignés à se conformer aux règles imposées par le groupe lié à Al-Qaïda. Les habitants d'une dizaine de villages du cercle de Bankass, dans la région de Mopti, dans le centre du pays, ont ainsi pu rentrer chez eux, eux qui avaient fui les violences du JNIM et qui vivaient en situation de déplacés internes. De la friture sur la ligne entre Bruxelles et Ouagadougou, l'ambassadeur de l'UE au Burkina Faso a été convoqué hier, toutes affaires cessantes, par le ministre des Affaires étrangères, Jean-Marie Traoré Karamoko, en cause l'adoption d'une résolution dénonçant la répression de l'espace civique et des libertés fondamentales au Burkina Faso. Les explications de Frédéric Gara.
9: C'est suite à cette résolution présentée par l'eurodéputé français Christophe Gomard que le Parlement européen a adopté un texte dénonçant la répression de l'espace civique et des libertés fondamentales au Burkina Faso. Un texte non contraignant qui constitue néanmoins un jalon pour l'Union européenne concernant ce que les parlementaires estiment être, je cite, un échec dramatique de la junte militaire depuis le coup d'État de 2022 en ce qui concerne également la situation sécuritaire dans le pays. Il n'en fallait pas plus pour susciter la réprobation du gouvernement burkinabé et de son ministre des Affaires étrangères, Jean-Marie Traoré Karamoko.
10: Nous avons tenu à convoquer l'ambassadeur de l'Union européenne pour lui faire part de notre désapprobation, de notre déception et surtout du dégoût que cette résolution a suscité en nous. Surtout que l'argument qui a été prononcé devant les députés est cousu d'informations totalement erronées.
9: Face à ces remontrances, le chef de la délégation de l'Union européenne s'est montré, lui, d'une extrême sobriété à l'issue de l'entretien.
11: J'ai rencontré le ministre des Affaires étrangères ce matin à la suite de la résolution adoptée par le Parlement européen. Comme je l'ai indiqué au ministre des Affaires étrangères, donc j'ai pris note évidemment de tout ce qu'il m'a indiqué que je ferai remonter auprès de mes autorités à Bruxelles, tout simplement.
9: L'ambassadeur Philippe Bronchin va donc transmettre le message courroucé de Ouagadougou à Bruxelles. Bruxelles, où déjà, en mars dernier, le Parlement avait adopté une autre résolution demandant cette fois la libération de l'ex-président Bazoum au Niger.
2: Frédéric Gara, le procès de l'ancien président François Bozizé devant la Cour pénale spéciale de Centrafrique. L'audience va reprendre aujourd'hui avec l'ouverture des débats contradictoires et l'audition d'un témoin. Procès qui porte sur de présumés crimes contre l'humanité commis entre 2009 et 2013. En exil en Guinée-Bissau, l'ancien chef de l'État est jugé par contumace aux côtés de trois anciens responsables militaires. Enfin, près de 2000 objets pillés durant l'époque coloniale seront restitués par l'Allemagne et les Pays-Bas au Ghana. C'est en tout cas ce que viennent d'annoncer les autorités ghanéennes, annonce qui arrive dans la foulée de l'importante conférence sur la justice réparatrice qui s'est tenue du 17 au 19 juin dernier. Les précisions signées Guillaume Thibault.
7: Très impliqué sur les questions des restitutions, Samuel Okudzeto Ablakwa, le ministre ghanéen des Affaires étrangères, a fait cette annonce sur les réseaux sociaux de l'État et indiqué que lors d'une session plénière de la conférence Next Step, les ambassadeurs des Pays-Bas et de l'Allemagne en poste à Accra ont présenté au chef de l'État, John Dramani Mahama, un catalogue qui recense les 2000 objets qui seront restitués. Samuel Okudzeto Ablakwa n'a pas donné de détails sur les artefacts, mais parlé d'œuvres qui ont une importance culturelle historique pour le pays. Autre geste symbolique durant cet événement, le ministre danois des Affaires étrangères, Lars Løkke Rasmussen, a présenté des excuses officielles pour le rôle de son pays dans le système de la traite transatlantique. Le Danemark s'est aussi engagé à sauvegarder d'importants sites patrimoniaux au Ghana, des forts et des châteaux utilisés durant la traite. Le ministre Ablakwa a indiqué que ces annonces sont des signes encourageants pour lutter contre les injustices historiques et accélérer la restitution des biens culturels en Afrique.
2: Les explications de Guillaume Thibault, c'est la fin de ce journal sur Radio France Internationale. Appel sur l'actualité avec vous, Juan Gomez et les auditeurs de RFI.
0: Et nos invités, bien évidemment. Merci Fabrice Legrier, 8h40 en temps universel. N'oubliez pas le prochain grand rendez-vous avec l'actualité africaine sur RFI, ce sera à 12h30 TU.
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0: Et oui, nous sommes à Dakar une grande partie de la semaine pour une série d'émissions spéciales. Sachez que demain nous parlerons de la dette cachée du Sénégal. C'est incontestablement l'un des dossiers les plus controversés du pays depuis maintenant un an et demi, depuis la découverte de cette dette non déclarée par l'administration Macky Sall. Je peux vous dire que le débat ici continue d'alimenter la polémique. Comment cette situation a-t-elle pu se produire? Vous aurez l'occasion demain évidemment de poser toutes vos questions à nos invités. Et puis jeudi, nous parlerons football. Nous reviendrons d'abord sur le parcours des Lions de la Teranga dans la Coupe du Monde. Cette nuit, les hommes de Pape Thiaw se sont inclinés 3-2 face à la Norvège après avoir été battus la semaine dernière 3-1 par la France. Quelles sont les chances du Sénégal? Vous pourrez réagir et débattre en direct sur RFI. Et puisque nous parlerons football, nous en profiterons évidemment pour dresser un premier bilan de la compétition. Voilà donc pour le programme de la semaine. Mais pour l'instant, nous poursuivons notre débat sur la situation politique ici au Sénégal, les relations entre Bassirou Diomaye Faye et Ousmane Sonko, les interrogations autour de leur cohabitation. Et au-delà des enjeux politiques, cette question que tout le monde se pose, et question évoquée d'ailleurs en première partie d'émission par Babacar Diaye, politologue au think tank Wati, les priorités de la population ne risquent-elles pas d'être affectées finalement par toutes ces tensions politiques? Abdoulaye Tine est toujours à mes côtés, ministre conseiller, porte-parole de la présidence de la République, Amadou Ba, ancien ministre de la Culture, député et secrétaire national chargé de la communication du PASTEF, et Babacar Diaye donc de Wati, juste avant la dernière édition d'Afrique Matin, Abdoulaye Tine nous disait que si le PASTEF d'Ousmane Sonko ne souhaitait plus soutenir la politique du chef de l'État, eh bien Bassirou Diomaye Faye, le président, avait cette possibilité donc de dissoudre l'Assemblée nationale. Amadou Ba, au PASTEF, la perspective d'élections législatives anticipées, c'est un sujet de nature à vous inquiéter ou au contraire à vous dire allez, on se lance dans les législatives et vous verrez le score que nous ferons?
14: Non, mais le président de la République a cette prérogative après 2 ans de législature. Mais comme je le dis, après les élections, il faudra bien S'il y a reconduction de la même majorité, il faudra aussi en tirer les conséquences.
0: Mais êtes-vous convaincu, si demain des législatives anticipées sont organisées, êtes-vous convaincu d'avoir toujours cette ultra-majorité dans l'hémicycle ?
14: Ce qui est important,
0: mais vous ne me répondez pas à la question.
14: Bien sûr, je vais y répondre
0: oui
14: directement.
0: Oui ou non ?
14: Oui, non, mais nous sommes convaincus, nous le PASTEF, et je pense que le Congrès l'a montré, que nous sommes partis sur un excellent bilan, en restant fidèle à toutes les promesses qu'on avait faites aux Sénégalais, nonobstant les difficultés trouvées sur place à cause de la dette cachée. Donc nous ne pouvons que recouvrer, je pense, la confiance des Sénégalais. Le plus important, c'est qu'est-ce qu'on va proposer pour la suite, que ce soit pour le mandat. Qu'est-ce qu'on va dire à cette jeunesse pour qu'ils restent au Sénégal lorsqu'ils ont envie de prendre les pirogues? C'est quel message on va délivrer aux entreprises pour leur demander de venir s'installer au Sénégal et au secteur privé sénégalais de continuer à croire au pays. Oui. Je pense que les divergences politiques ne peuvent pas passer quand même au-dessus de ces questions essentielles.
0: Abdoulaye Tine, porte-parole de la présidence de la République, c'est un pari risqué pour le chef de l'État s'il dissout l'Assemblée nationale.
1: Pour l'instant, on est loin de ce scénario, mais c'est une possibilité juridique. Toutes les options doivent être sur la table parce que c'est le jeu normal de la démocratie que lorsque de pareilles circonstances se produisent, de s'en référer à l'arbitrage du peuple, le peuple souverain en démocratie.
0: Oui, ça c'est effectivement...
1: Unité juridique.
0: Exactement. Babacar Diaye, avant de passer au standard et d'accueillir un auditeur, comment analysez-vous justement cette perspective d'élection législative anticipée de dissolution de l'Assemblée nationale?
15: Oui, c'est comme l'a dit Monsieur le Ministre, c'est une option qui est, que le président de la République a de pouvoir dissoudre l'Assemblée si jamais ils se rendent compte que les choses ne marchaient pas. Mais il faut revenir au discours des deux hommes. Aujourd'hui, je crois que ce qui doit prévaloir, c'est d'abord la responsabilité des deux. Il nous reste quelques mois pour arriver à cette option dont vous parlez.
0: Le mois de décembre.
15: Le mois de décembre. Mais il y a aussi des interrogations aussi par rapport à ces dissolutions, si elles devaient avoir lieu. C'est les forces en présence. Mmh. Aujourd'hui, on a la coalition Diomaye président, qui est une coalition qui est en train de structurer ce que l'on voit. Est-ce qu'elle est prête justement à aller à des élections législatives? Et vous l'avez dit aussi, les conséquences aussi, il faudra tirer des conséquences par rapport à cette élection si elle devait avoir lieu. Mais nous sommes encore loin de cette option-là. Je crois que le plus important aujourd'hui, et les mois à venir, c'est de voir comment les PASTEF à l'Assemblée et le président de la République aussi travaillent aux intérêts des Sénégalais.
0: Et ce sera évidemment observé de très près par la population sénégalaise. Au standard, Jacob est avec nous. Il nous envoyait des questions depuis N'Djamena, au Tchad. Je vous le disais tout à l'heure en première partie que la politique sénégalaise intéressait nos auditeurs sur l'ensemble du continent. Bonjour Jacob.
16: Bonjour.
0: Bienvenue Jacob, merci de nous écouter au Tchad. Quelle est votre question?
16: Bonjour RFI, ma question est la suivante. Le Sénégal, le cher pays de la Teranga, l'un des pionniers de la démocratie en Afrique subsaharienne, est en train de traverser une crise institutionnelle à un très haut niveau. Et par personne interposée, je voudrais dire, entre les deux compagnons de lutte, peut-on arriver à une censure du gouvernement avec cette crise? Et l'exécutif peut-il, à la suite, dissoudre l'Assemblée et organiser des élections législatives?
0: Alors, ce point-là, effectivement, on vient de l'évoquer à l'instant, mais effectivement, Ousmane Sonko a évoqué la possibilité de renverser le gouvernement. Vous êtes dans cet état d'esprit, Madouba, secrétaire national chargé de la communication du PASTEF?
14: Pas du tout. Le président Ousmane Sonko l'a rappelé. Le législatif n'a pas vocation à bloquer le fonctionnement du pays.
0: Non, mais là, l'auditeur parlait de la motion de censure, qui est une arme institutionnelle de poids.
14: Ce sont des armes qu'il faudra manier avec beaucoup de prudence. Parce que vous savez, il y a déjà eu une dissolution dans ce mandat. Donc, il va y avoir, s'il devait y avoir dissolution, une seconde dissolution. Il y a déjà 3 gouvernements en moins de 24 mois. Donc, c'est ça, une instabilité ministérielle qui est assez... qui n'est pas très favorable quand même à une cohérence gouvernementale. Et s'il devait y avoir dissolution, il y a la perspective d'un quatrième gouvernement à nouveau en moins de 3 ans.
0: Et s'agissant de la motion de censure, c'est vrai que le PASTEF a cette arme-là en main. arme qu'elle peut dégainer à tout moment si elle voit bien que les réformes proposées
14: ce
0: par le chef de l'État.
14: En tout cas, que si vous avez bien entendu le président Ousmane Sonko, quand il parlait de cette motion de censure, c'était pas pour comme pour régler des questions politiques. Il a été très clair, encore une fois.
0: Oui.
14: Ce serait vraiment parce qu'on ne l'aurait pas convaincu sur la restructuration de la dette.
0: C'était que sur la dette.
14: Encore une
0: fois. En tout cas, il y a eu cette phrase qui a marqué les esprits. Si le PASTEF le veut, dans 72 heures, ce gouvernement peut tomber. Abdoulaye Tine.
1: Il faut préciser quand même que je pense que je parle sous le contrôle de mon ami Amadou. Il y a eu une modification du règlement intérieur de l'Assemblée nationale qui donnait un délai à un Premier ministre. Si, en tout cas, mes souvenirs sont exacts, de 3 mois pour faire sa déclaration de politique générale. Donc 3 mois, c'est pas 3 jours.
0: Ah, mais là, vous jouez sur les mots.
1: Non, je ne joue pas sur les mots. Une réalité, quelque part. Ce qui veut dire que le nouveau gouvernement a, selon le règlement intérieur...
0: Trois mois.
1: Sauf que la Constitution sénégalaise dit que le président, que le Premier ministre, parce que le a... Donc, la faculté d'aller faire sa déclaration de politique générale. Et là, il faut faire la distinction entre la motion de confiance et la motion de censure.
0: Effectivement.
1: Bon, on ne peut pas demander, rejeter à quelqu'un, lui refuser une confiance qu'il n'a pas encore demandée quelque part.
0: Oui.
1: Donc, c'est pour vous dire qu'il faut relativiser. Mais ce qui est rassurant pour conclure, c'est que, bon, ils sont... Amadou l'a rappelé, et je salue d'ailleurs cette posture républicaine, dans des dispositions de, en tout cas...
0: Collaboration. Voilà qui est dit. Je vous donne la parole dans un instant, Babacar Diaye, évidemment, mais je voudrais qu'on accueille Ibou, qui a des questions à vous poser, messieurs. Bonjour Ibou.
17: Oui, bonjour Juan.
0: Bienvenue, nous vous écoutons.
17: Oui, moi, je voudrais poser à Maître Dine, qui vient de parler qu'il y a une possibilité de la confiance du gouvernement au bout de 3 mois. Pour donner du gouvernement 3 mois avant que de voter cette motion de confiance. Mais pourquoi être dans ces calculs c'est comme s'il venait de nous dire que le président est dans les dispositions de dissoudre cette Assemblée nationale. Et si le président dissout l'Assemblée nationale, qui va voter le budget? Parce qu'il faut que des élections soient organisées. Qui va voter le budget de 2027? Ça trouvera un problème institutionnel parce que là...
0: Abdoulaye Tine vous répond, Ibou. Allez-y.
1: Oui, je pense que ce problème est pris en compte par le droit public sénégalais. Je parle sous le contrôle de mon ami juriste Amadou. Si jamais d'aventure on arrivait à on va dire au mois de décembre et qu'il n'y a pas un budget qui est voté, la finance publique, en tout cas les principes généraux, c'est qu'on reconduit le budget N-1 quelque part. Ce qui veut dire que l'État, c'est une continuité. Et je pense que nous avons des institutions robustes. Quelle que soit la situation, l'État sénégalais continuera à fonctionner.
0: Babacar Diaye, je vous donne la parole. Allez-y.
15: Oui, en fait, depuis tout à l'heure, j'entends le terme de dissolution, que c'est une option qui est sur la table. Mais je crois qu'aujourd'hui, quand on regarde un peu les Sénégalais et leurs attentes, c'est de régler le quotidien. Je disais tout à l'heure.
0: La cherté de la vie, l'inflation, la création d'emplois pour les jeunes.
15: Exactement. Moi, j'ai l'impression qu'on est reparti dans une séquence très politique. Parce qu'il faut se rappeler que le changement qui a été promis aux Sénégalais, c'était de s'occuper des questions réelles, l'économie, la santé, l'éducation. Et là, ce dont nous discutons, c'est encore des séquences politiques qu'on va avoir. Si vous parlez de dissolution, ça veut dire qu'on va avoir une élection législative.
0: Oui.
15: Ensuite, il y a les locales aussi qui doivent se
0: dans
15: tenir.
0: Dans 4 mois.
15: Oui.
0: À partir du mois de décembre.
1: À partir du 2 décembre. Il peut dissoudre,
0: évidemment. Je ne dis pas que le 2, il y aura dissolution. Mais c'est une faculté.
1: C'est une faculté.
0: Avec, en plus, une autre échéance électorale qui arrive.
15: Les élections locales.
0: Les élections locales en janvier 2027.
15: Non, ça veut dire.
1: Alors, quand même, les règles, c'est qu'on doit tenir l'élection dans l'année, dans le courant de l'année. Mais c'est pas impératif.
0: Babacar Diaye, poursuivez.
15: Jusqu'à présent, le président n'a pas encore pris le décret. Je pense qu'il a jusqu'au 15 juillet pour pouvoir aller vers ces élections.
0: Vous êtes en train de nous dire, en fait, cette séquence politique risque de s'éterniser.
15: Exactement. Et dans tout cela, que font les Sénégalais aujourd'hui par rapport à leur vécu, à ce qu'ils vivent au quotidien? Et j'aimerais vraiment qu'on soit sur ces questions-là aujourd'hui et qu'on trouve des solutions, parce que voilà, c'est ça qui reste les Sénégalais, à mon avis.
0: Abdoulaye Tine.
1: Oui, parce que la question est revenue plusieurs fois. C'est-à-dire, aujourd'hui, la priorité, ce sont les attentes légitimes des Sénégalais. Et je pense que c'est ce qui justifie d'ailleurs le changement de gouvernement. Le président l'a rappelé dès qu'il a nommé son premier ministre. Aujourd'hui, le programme reste le même. Et aujourd'hui, la priorité, ce sont les urgences, comme vous l'avez dit. Et ce sont les chances géopolitiques, aujourd'hui, qui nous amènent à une culture, comme il a dit, du résultat. On n'est plus là à des promesses ou à des controverses. C'est la délivrance des résultats.
0: Et il y aura des échéances électorales pour sanctionner ou non ces résultats.
15: Mais monsieur le ministre, si le programme reste le même, donc pourquoi envisager une dissolution? Ça veut dire que les deux parties peuvent travailler en bonne intelligence.
1: Encore une fois, j'ose espérer que nous serons loin. En tout cas, c'est un scénario encore possible.
0: Mais c'est un scénario qui inquiète les auditeurs. Hein, moi,
1: qui peut inquiéter, mais qui est possible. Du moment où c'est possible,
0: messieurs,
1: l'État aussi va faire face avec les moyens institutionnels.
0: Messieurs, s'il vous plaît,
1: j'ose espérer que la raison va prévaloir.
0: Les auditeurs s'impatientent au standard. Je vais donner la parole dans un instant à Madouba, bien évidemment. Moustapha, bonjour.
18: Bonjour, Juan.
0: Vous êtes à Dakar, vous écoutez la classe politique autour de moi. Quelle image vous renvoie-t-elle lorsque vous les entendez parler de dissolution, et de motion de censure?
18: Je serai exactement d'accord avec M. Babacar Ndiaye. Les Sénégalais ont un problème économique. La mésentente entre Ousmane Sonko et Diomaye Faye coûte très cher au pays au plan économique. Les entreprises sont à terre, les perspectives sont sombres et la population est inquiète. Le dernier communiqué du Conseil des ministres, on nous dit exactement, on nous parle exactement d'entreprises publiques et privées en difficulté. On nous parle de relancer l'investissement privé et de préserver l'outil de production et les emplois. Voilà la situation du pays.
0: Donc à vous entendre, la situation politique n'est pas de nature aujourd'hui à rassurer les investisseurs.
18: Non, c'est clair, c'est clair. Quand Ousmane Sonko était Premier ministre, il aimait apparemment contredire le président de la République. Qui va mettre ses billes dans un pays où le Premier ministre contredit le président de la République? Ça ne marchera pas. Oui.
0: Amadouba, justement, secrétaire national chargé de la communication, vous entendez les critiques de cet auditeur?
14: Nous les entendons, mais nous sommes extrêmement en phase. Nous disons que la séquence politique doit être derrière nous, de cette séparation, et qu'il faut désormais mettre le curseur sur les problématiques économiques et sociales du pays. Nous le disons, nous ne sommes pas des rentiers d'une quelconque violence, on n'est pas dans les menaces de censure, et cette histoire de dissolution agitée à tout va, bien sûr qu'aucun investisseur ne viendra au Sénégal, il va dire « j'attends une clarification politique ». Le débat aujourd'hui, vu que le PASTEF n'est plus en tout cas dans l'exécutif, c'est que l'exécutif propose aux Sénégalais un programme clair pour les deux années, les trois années qui restent du mandat. Quel message délivrer à la jeunesse?
0: Un programme qui correspond au vôtre.
14: Non, mais peu importe.
0: Au PASTEF. Ah bon, peu importe.
14: Non, je ne dis pas peu importe dans le sens que on ne demandera pas au PASTEF, qui est à l'Assemblée nationale, de produire des résultats économiques. C'est le gouvernement qui a aujourd'hui l'obligation de dire aux Sénégalais où est-ce qu'ils peuvent mettre le curseur économique et social. Et qu'on mette quand même les affaires politiques un peu en retrait parce que le pays a besoin de perspectives économiques claires.
0: Et c'est exactement ce qu'attend Ibrahima Khalil qui est avec nous en ligne de Dakar. Bonjour Ibrahima Khalil.
19: Oui, bonjour Juan Gomez.
0: Vous disiez au standard faire partie de ces nombreux jeunes qui se sont battus pour le duo, et qui aujourd'hui se disent déçus.
19: Bien sûr, bien sûr. Moi, je m'appelle très bien lors de la campagne même qui coïncidait avec le mois de Ramadan. Vous imaginez cette chaleur que les gens avaient, l'espoir qu'on avait sur le duo, malheureusement. Voilà. Vu l'évolution des choses, voilà, on peut conclure que voilà, on est vraiment déçu de ce qui s'est en train de se passer au niveau du Sénégal.
0: Et diriez-vous qu'il y a un responsable dans cette affaire?
19: Le responsable, c'est le président actuel, parce qu'il a été élu sur la base d'un programme. Et malheureusement, vu l'évolution des choses, voilà, et le passé a bien raison de dire, par exemple, vous êtes en train de déraper, donc du coup, voilà, c'est selon l'évolution des choses, le président.
0: Abdoulaye Tine vous écoute, porte-parole de la présidence de la République. On a commencé l'émission avec un auditeur qui se sentait aujourd'hui, enfin, qui avait l'impression que le président Bassirou Diomaye Faye avait trahi ses idéaux, trahi ses engagements d'il y a 2 ans.
1: Mais pas du tout. Le président reste plus que jamais fidèle à ce projet. Aujourd'hui, il n'existe qu'un seul projet aujourd'hui au Sénégal. C'est le projet de transformation systémique.
0: Mais s'il reste fidèle à ce projet, pourquoi donc divorcer politiquement avec son ami de 15 ans?
1: Mais vous avez été témoin de la situation. Il y a quelqu'un qui l'a évoqué tout à l'heure. En fait, le pouvoir, quand même, c'est la rationalité et la hiérarchie, quelque part. Et du moment où il n'y a plus d'acceptation de l'autorité présidentielle, il était tout à fait normal qu'il en tire toutes les conséquences pour continuer à gouverner le pays et surtout à inspirer la confiance légitime des investisseurs et des partenaires internationaux.
0: On poursuit le tour de table pour le mot de la fin. Amadou Ba.
14: Ce que je dis toujours, c'est que pour des raisons politiques et purement politiques, il y a eu une séparation. Il n'y a eu aucune divergence sur le plan économique et sur la conduite des affaires de l'État. Ça, c'est un point qu'il faut vraiment mettre.
0: Vous n'avez eu de cesse de le répéter depuis l'interdiction universelle.
14: C'est pour montrer que la séquence que nous vivons, par rapport à la situation vécue sous Macky Sall, la question politique n'aurait jamais dû prendre le pas sur la cohésion entre les deux têtes de l'exécutif. Pour la conduite des États, parce qu'il y a beaucoup d'attentes. Il y a tellement eu d'attentes que cette situation va en décourager plus d'un. Espérons une franche collaboration entre l'exécutif et le législatif pour quand même que le pays reste dans une stabilité.
0: Babacar Diaye, ce sera pour vous le mot de la fin.
15: Oui, je crois que dans la séquence actuelle, il faut une séquence beaucoup plus économique, sociale, pour les populations, et moins une séquence politique. Maintenant, il est clair que la configuration est inédite. Chacun doit vouloir jouer sur son batou. Mais encore une fois, ce qui doit demeurer, c'est l'intérêt des Sénégalais, parce que le président Diomaye Faye a été élu sur la base d'une promesse de rupture, de changement, et cela a été accompagné par le leader de PASTEF, Ousmane Sonko. Donc, au bout de 5 ans, ils seront tous deux jugés
0: Même jugés dès l'année prochaine au moment des municipales. Oui. Même si l'enjeu est local, on sait très bien comment ça se passe. Ils seront sanctionnés. Messieurs, c'était passionnant. Merci infiniment d'avoir été avec nous. Abdoulaye Tine, Amadou Ba, Babacar Diaye. Demain, mission spéciale consacrée à la dette. Nous allons répondre à toutes vos questions pour vous permettre de comprendre justement les origines de cette affaire, les responsabilités et les conséquences. Merci à toute l'équipe. Moussa Thiam, Nicolas Benita, Ressira Radag, Diego, Tenorio, Fouque Foller, Johanna, Maël, merci à Léa Lisa Vesterov, correspondante permanente de RFI à Dakar, merci pour elle, pour ses précieux conseils. Bonjour Caroline Paré.
20: Bonjour Juan.
0: Priorité de santé dans 10 minutes.
20: Oui, on va parler des allergies respiratoires, des symptômes au pluriel, forme bénigne ou sévère, très important de prendre en charge le plus tôt possible, essayer de comprendre pourquoi les personnes allergiques sont de plus en plus nombreuses. Et comme chaque jour dans Priorité santé, vous aurez la parole dans 10 minutes exactement.
0: Et ce sera juste après le journal. Il est 9h ici à Dakar et en temps universel, 10h à Paris, 11h à Paris, pardon. Merci d'être avec nous. Et on retrouve Charlotte Tidrac pour les informations. Bonjour Charlotte.
21: Bonjour Juan Gomez, bonne journée à Dakar, le Sénégal. Merci. On l'imagine déçu après la défaite face à la Norvège en Coupe du Monde la nuit dernière. Aïe aïe aïe, malgré un doublé d'Ismaïla Sarr, 3 buts encaissés, ça va être dur de remonter la pente. Il reste un match contre l'Irak pour éviter l'élimination. Ambiance douche froide pour les supporters. Le processus diplomatique entre les États-Unis et l'Iran, fin d'un cycle de discussions techniques en Suisse. Le vice-président américain salue la reprise d'une coopération entre l'Iran et l'AIEA, l'Agence de l'énergie atomique, mais avec des conditions précises, Téhéran. À la une aussi, la canicule en France et un peu partout en Europe. Températures exceptionnelles qui mettent les organismes peu habitués à rude épreuve. Et puis Marc Bloch entrera au Panthéon ce soir. L'historien français résistant, intellectuel républicain, symbole de l'ouverture à l'autre, selon Emmanuel Macron, et non pas sur le repli identitaire. Oui, il y a ceux qui ont déjà décroché leur ticket pour les 16e de finale au Mondial de foot. La France, après sa victoire 3-0 face à l'Irak et un match interminable à cause des orages. L'Argentine avec une nouvelle performance de Lionel Messi ébouriffant. Et la Norvège avec sa star Erling Haaland qui a malmené le Sénégal malgré un Ismaïla Sarr déterminé. 3-2 au final pour ce deuxième match de poule. Après 2 défaites, les Lions de la Teranga sont près de l'élimination. Mais il reste une 3e journée face à l'Irak, Antoine Grenier.
22: Du dépit et de l'incompréhension au sortir du match, les supporters sénégalais étaient unanimes.
23: Mais bon, c'est fini. 2 défaites. On a encaissé 6 buts. Donc, même si on gagne 10-0 contre l'Irak, on avait maintenant moyen.
24: No, no way.
23: Notre goal est vrai, c'est moyen. 6 buts encaissés, 3 buts à marquer. Bon.
25: C'est une relation qui est finie.
3: On a gagné la CAN avec l'équipe, c'est bien, mais quand même, le sport, ça évolue. Et la Coupe du Monde, c'est du haut niveau, donc il faut mettre les jeunes. Les jeunes doivent jouer.
22: Les Lions auraient dû faire mieux face aux Norvégiens, avec une autre équipe alignée d'entrée que celle qui avait perdu face à la France. Le capitaine Kalidou Koulibaly était au centre des regards. Impliqué sur les trois buts norvégiens, le défenseur a paru dépassé, mais son sélectionneur, Papiao, assume ses choix.
4: Mais c'est sûr qu'après une défaite, il y a toutes ces genres de questions qui vont se poser. Mais je pense que, voilà, après, il y a des choix qui ont été faits pour encore remettre la même équipe. Voilà, mais maintenant, c'est ça. Nous, c'est le collectif. Il nous reste un match.
22: Le Sénégal qui devra s'imposer face à l'Irak vendredi à Toronto en clôture du groupe I et idéalement avec le plus grand écart possible. Il comptera pour cela sur Ismaïl Assar, auteur d'un doublé face aux Norvégiens. Antoine Grenier, New York, RFI.
21: Et avant cela, à suivre entre autres aujourd'hui Angleterre-Ghana, match à suivre en direct sur les antennes africaines de RFI. Les discussions entre États-Unis et Iran pour un accord final sur la guerre au Moyen-Orient, un cycle de discussions au niveau technique, s'est achevé en Suisse. L'Iran a annoncé la mise en place de groupes de travail, notamment sur le dossier du nucléaire et celui des sanctions. Téhéran répète aussi vouloir garder le contrôle sur le détroit d'Ormuz et précise qu'il n'est pas question pour l'heure de laisser l'AIEA inspecter les sites bombardés, ce qui atténue les annonces de la partie américaine. Selon le vice-président J.D. Vance, l'Iran aurait accepté d'inviter à nouveau des inspecteurs de l'Agence internationale de l'énergie atomique. Mais il y a des nuances, Guilhem Deltey, et des conditions.
5: Après les déclarations de J.D. Vance, l'Iran a bien confirmé qu'il allait coopérer avec l'Agence internationale de l'énergie atomique. Mais pour Téhéran, il ne s'agit pas d'un changement de politique, mais de la continuation de celle menée actuellement. Les interactions avec l'AIEA se feront conformément aux autorisations de l'Assemblée consultative islamique et aux décisions du Conseil suprême de sécurité nationale, a précisé le porte-parole du ministère des Affaires étrangères. Et la précision est lourde de sens. L'Assemblée consultative islamique, c'est le Parlement qui a voté il y a tout juste un an à la suite de la première guerre lancée par Israël et les États-Unis contre l'Iran, une loi suspendant la coopération avec l'AIEA. Tout travail avec l'agence onusienne nécessite désormais une dérogation expresse du Conseil suprême de sécurité nationale. Et depuis un an, celui-ci n'a autorisé que des inspections des sites nucléaires les moins controversés. Téhéran se défend donc d'avoir fait une grande concession au vice-président états-unien. Et J.D. Vance s'est finalement montré plus prudent. On ne peut pas se fier aux paroles des gens, il faut se fier à ce qu'ils font réellement, a-t-il déclaré au moment de quitter la Suisse.
21: Et l'Iran vient d'ajouter qu'il sera le seul pays, je cite, à décider de l'utilisation de ses avoirs débloqués. Par ailleurs, le Liban entame aujourd'hui à Washington un nouveau cycle de discussions avec Israël. C'est une guerre dans la guerre en quelque sorte. À ce stade, un retrait des forces israéliennes du sud du Liban n'est pas à l'ordre du jour, martèle l'État hébreu. Une trêve, mais pas une reddition. En Bolivie, c'est ainsi que l'ex-président Evo Morales qualifie la suspension temporaire des barrages dans son bastion, la région du Chaparré, dans le centre du pays. La Bolivie, secouée depuis plus de 7 semaines maintenant par un mouvement de contestation contre le gouvernement, ses barrages, ses routes bloquées ont provoqué des pénuries de carburant, de nourriture et de médicaments. Le président Rodrigo Paz avait décrété l'état d'exception il y a 3 jours pour débloquer les barrages. Donald Trump se dit impatient de travailler avec le nouveau président élu en Colombie. Il faut dire que Abelardo de la Espriella est un fervent admirateur du président américain, ultra-libéral et représentant de la droite radicale. Mais il a été élu de justesse face au candidat de gauche, Ivan Cepeda. Il ne va donc pas avoir les mains libres. Le nouveau chef de l'État colombien devra composer avec une forte opposition au Parlement et un pays très divisé à Rimlipold.
6: Le plus dur commence pour Abelardo de la Espriella. Le président élu prendra ses fonctions le 7 août prochain, mais sans véritable majorité au Congrès. Une situation que connaissait déjà son prédécesseur Gustavo Petro. Le mouvement politique du président élu d'extrême droite ne compte que quelques parlementaires. Il devra donc chercher des alliances pour faire adopter ses réformes. Un exercice délicat pour cet homme qui est un novice en politique et qui a bâti sa campagne sur un discours anti-système. Face à lui, la gauche du pacte historique de Gustavo Petro restera la principale force au Congrès. Ivan Cepeda, qui pourrait prendre la tête de l'opposition, a déjà promis une résistance sans concession au projet du nouveau président. Abelardo de la Espriella veut durcir la lutte contre les groupes armés, construire des méga-prisons inspirées du modèle salvadorien. citoyens et engager une cure d'austérité à la manière du président argentin Javier Milei. Des mesures qui divisent profondément le pays. Certains observateurs tablent déjà sur une reprise des manifestations de la gauche, une transition politique qui s'annonce donc compliquée en Colombie.
21: Arim Lipold, Espagne, Belgique, Royaume-Uni, une partie de l'Europe face à une canicule hors norme. En France, plus de la moitié du pays est aujourd'hui en vigilance rouge, un niveau jamais atteint avec des conséquences en cascade, des écoles fermées, des transports perturbés. Une centrale nucléaire, celle de Golfech dans le sud-ouest, a été mise à l'arrêt et cela pèse aussi sur l'économie. Le pays tourne au ralenti, selon le patron du MEDEF. Le patron de l'ONU, lui, appelle le monde à agir avec beaucoup plus d'urgence pour limiter le réchauffement du climat. Antonio Guterres pointe les énergies fossiles à l'origine destructrice, dit-il, des crises énergétiques et climatiques. Aux grands hommes, la patrie reconnaissante, la devise du Panthéon appliquée à Marc Bloch, l'historien et résistant français, ainsi que sa femme Simone Vidal, feront ce soir leur entrée dans le temple des illustres de la République française. C'est Emmanuel Macron qui présidera la cérémonie pour honorer un intellectuel engagé et un historien révolutionnaire, Baptiste Coulon.
8: Marc Bloch, c'est une vie à défendre la République. 4 années au front de la Première Guerre mondiale, dont il revient décoré de la Croix de Guerre, officier remarquable, écrivent ses supérieurs. Volontairement, il s'engage dans la Seconde Guerre mondiale. Mais horrifié par la débâcle militaire française de juin 40 face aux Allemands, il délaisse les armes et prend la plume. L'historien écrit sur les causes de cette déroute, qu'il va chercher dans la faillite morale des élites de l'époque, dans le défaitisme du commandement militaire. Nos chefs ne se sont pas laissés battre, ils ont estimé très tôt naturel d'être battu. Avec cette analyse, l'étrange défaite publiée après sa mort, Marc Bloch révolutionne l'écriture de l'histoire. À ses yeux, elle n'est pas une succession de dates ou de batailles militaires, elle est aussi façonnée par des processus économiques et sociaux, une rupture analytique à l'époque qui fait aujourd'hui encore autorité. Quand il reprend les armes en 1943, c'est dans la résistance, alarmée par les lois antisémites de son pays, la France, qui désormais le rejette parce que juif. Il sera finalement arrêté puis fusillé par la Gestapo en juin 1944.
21: L'entrée de Marc Bloch au Panthéon, édition spéciale à suivre ce soir sur RFI de 19h10 à 20h, heure de Paris. Pour l'heure, on vous retrouve Caroline Paré, priorité santé.
9: Un grand merci à vous Charlotte Hydrac.
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21: Bonjour à toutes et à tous. Les maladies dont nous parlons aujourd'hui dans Priorité Santé, les allergies respiratoires, sont à plusieurs titres liées à notre environnement. Environnement privé, lieu de vie, ameublement, objets avec lesquels nous cohabitons et où un certain nombre d'allergènes peuvent se développer. Environnement global aussi, l'air que nous respirons, les végétaux qui nous entourent. Dans certains cas, il est possible de limiter l'exposition à ces allergènes pour freiner les symptômes et limiter les phases de rhinite allergique. Traiter les allergies de manière précoce, c'est précisément éviter aux épisodes de crise de se répéter. Et c'est un fait, ces allergies sont de plus en plus fréquentes et pourraient même concerner une personne sur deux d'ici un quart de siècle. Allergies qui peuvent avoir un impact sur notre respiration, mais aussi notre peau, provoquer des réactions potentiellement dangereuses, un emballement, c'est l'anaphylaxie. Mais ce n'est pas parce qu'une allergie présente une forme a priori modérée qu'il faut pour autant la négliger. Aujourd'hui, les spécialistes nous permettent de mieux comprendre l'incidence globale de ce dérèglement de l'immunité, que ce soit par exemple sur la qualité de notre sommeil, sur nos apprentissages quand on est encore jeune. Et c'est ce que nos invités vont nous expliquer, vous expliquer au cours de cette émission.
20: au-delà de l'éviction, quelles sont les différentes prises en charge des allergies respiratoires en phase aiguë comme au long cours? Semaine mondiale de l'allergie, c'est du 21 au 27 juin. Et avec nous dans les studios de RFI, le professeur Guillaume Lesmy. Bonjour professeur.
2: Bonjour.
20: Vous êtes responsable de l'unité d'allergologie pédiatrique à l'hôpital Necker Enfants Malades à PHP à Paris. On va retrouver tout à l'heure en ligne du Bénin le professeur Gilda Agodoc Pessy, qui est pneumologue et allergologue au Centre National Hospitalier Universitaire de Pneumophtysiologie de Cotonou, directeur général de cet établissement, également professeur titulaire de pneumologie à l'université d'Abomey-Calavi. Et puis en fin d'émission, on va parler d'un accompagnement original pour les femmes prises en charge pour un cancer du sein. Reportage signé Louise Calédec pour découvrir ce programme Remise en selle, accompagnement sportif sur deux roues, initié par l'association française Cassiopeia.
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20: Alors, on l'a longtemps appelé le rhume des foins. Faut dire qu'on est concerné même quand on n'habite pas à la campagne. Alors, on parle plutôt aujourd'hui de rhinite allergique. Professeur Guillaume Lesmy, un problème de santé fréquent, c'est vrai. Vous insistez sur un fait. Cette allergie respiratoire, elle doit plutôt être prise au sérieux.
2: Oui, absolument, elle doit être prise au sérieux. C'est une pathologie chronique d'abord, c'est-à-dire que c'est une pathologie qu'on garde pendant plusieurs années, voire toute la vie. C'est une maladie qui s'associe aux autres maladies allergiques, en particulier l'asthme, les allergies alimentaires, la dermatite atopique. Et donc, par exemple, quand on a une rhinite allergique et qu'on est un enfant, on a 40% de chances d'avoir un asthme. Quand on a un asthme et qu'on est un enfant, on a 80% de chances d'avoir une rhinite allergique.
20: Est-ce que c'est ce qu'on appelle les allergies croisées ?
2: C'est pas ça, les allergies croisées. Les allergies croisées, c'est plus les allergies entre différents végétaux, par exemple, entre des pollens et puis des fruits, par exemple. Donc non, c'est pas ça, les allergies croisées, mais disons que, en tout cas, sur le plan respiratoire, il y a une forme de continuité entre les voies respiratoires du nez et celles du poumon, des bronches. Et donc, c'est très fréquent qu'on ait une association entre rhinite et asthme. Ça, c'est le premier point.
20: Vous exercez en pédiatrie. Alors justement, est-ce que c'est particulièrement là qu'il faut être vigilant pendant l'enfance pour repérer la répétition des épisodes d'allergie ?
2: Ouais, je crois que c'est très important. Je dirais qu'il y a deux choses. La première chose, c'est ne pas sous-estimer la maladie et ses complications, les troubles qu'elle peut engendrer sur le sommeil. On sait que le sommeil, bien sûr, est très important chez les enfants. Les troubles du développement du massif facial, avec après des dents qui poussent n'importe où parce qu'on sait, on n'a pas développé correctement le massif facial en raison de l'obstruction nasale. Les difficultés scolaires qui peuvent exister. On comprend très bien, par exemple, que si on passe le brevet ou le baccalauréat en plein mois de mai-juin, évidemment, ça peut avoir un retentissement très important pour nos étudiants. Et puis, dernière chose, il faut se dire que la rhinite allergique prédispose à l'asthme. Donc, quand on a un enfant qui a une rhinite allergique, il a plus de risques qu'un autre de développer un asthme. Et donc, il faut avoir cette dynamique en tête quand on le prend en charge.
20: Pour autant, l'asthme n'est pas une complication du rhume des foins. C'est-à-dire que la personne présente des éléments qui vont contribuer à ce qu'elle développe les deux pathologies en même temps.
2: Oui, c'est ça. Je suis pas sûr qu'on puisse dire complication, mais je pense qu'on peut dire que l'une induit l'autre, l'une augmente le risque de sévérité de l'autre, la rhinite également augmente le risque de persistance de l'asthme. Donc voilà, la rhinite est associée au développement, à la persistance et à la sévérité de l'asthme.
20: Alors l'importance aussi de distinguer une allergie respiratoire d'autres atteintes, notamment pulmonaires ou de la sphère ORL, faire la différence entre une toux allergique et une infection ou un reflux. Alors tout de suite, cette première question écrite que nous a adressée sur WhatsApp Pascal de la RDC, je vous lis son message. Est-ce qu'une forte toux qui dure longtemps peut conduire à une infection respiratoire comme de l'asthme? Alors il y a beaucoup de choses dans sa question, il y a des petites choses peut-être aussi à éclaircir, notamment sur la définition de l'asthme. Il dit une infection respiratoire comme l'asthme. Est-ce qu'on peut définir comme ça l'asthme?
2: Non, l'asthme ne se définit pas comme ça, il ne s'agit pas d'une infection, c'est-à-dire que c'est pas causé par des bactéries, c'est pas comme une pneumonie ou une bronchite, c'est une inflammation, c'est-à-dire une irritation chronique, c'est-à-dire qu'on garde pendant plusieurs mois, plusieurs années, qui a plusieurs origines, et qui peut conduire en effet à des épisodes de toux chroniques, c'est-à-dire qui se répètent, qui récidivent, si on ne les traite pas correctement.
20: Alors, une question cette fois, c'est Naomi de Brazzaville, sur la prise en charge. Si les allergies au pollen, à la poussière ou aux moisissures peuvent évoluer vers l'asthme, là encore, il y a toute cette inquiétude sur la dimension de complication.
2: Oui, oui, c'est vrai que quand on a une rhinite allergique au pollen, quand on a une rhinite allergique aux acariens, en particulier qu'on est un enfant, on peut tout à fait développer dans les années qui suivent, on est même plus à risque que les autres enfants, de développer un asthme allergique. Ça, c'est absolument vrai.
20: Tout à l'heure, vous avez parlé de maladie chronique, Naomi encore. Peut-on guérir définitivement des allergies respiratoires ou seulement en contrôler les symptômes?
2: Je dirais qu'on peut plus facilement en contrôler les symptômes que guérir, même si aujourd'hui on a des thérapies qui changent un peu l'histoire naturelle, c'est-à-dire en particulier qu'on peut utiliser de l'immunothérapie, la désensibilisation, qui a un effet stabilisateur ou de contrôle très prolongé. Et on se demande même si ça ne peut pas changer l'histoire de la maladie, naturelle de la maladie, pardon. Par exemple, l'immunothérapie peut prévenir l'apparition d'un asthme chez un patient qui a une rhinite allergique. Donc c'est quand même majeur. Mmh. Et puis parfois, enfin en tout cas ce qu'on espère, c'est qu'elle puisse casser la maladie si on le traite suffisamment tôt. Donc on en est là pour l'instant.
20: Donc une prise en charge très importante. On devrait peut-être dire d'ailleurs des prises en charge au pluriel, parce qu'il y a plusieurs outils, plusieurs, on va dire, stratégies pour éviter de se mettre à éternuer tout le temps. La plus simple, ça vient tout de suite en tête et ça coûte rien, c'est l'éviction. Je dis ça coûte rien, c'est pas toujours vrai, parce que des fois il faut changer des choses à la maison.
2: Ouais, alors l'éviction, c'est à la fois la plus simple et peut-être la plus compliquée, parce que si vous êtes allergique aux arbres, on va pas enlever tous les arbres de la région. Donc voilà. En revanche, effectivement, pour les acariens, il y a des mesures assez simples. On essaie de dire qu'il faut bien aérer les pièces, qu'il faut pas qu'il fasse ni trop chaud ni trop humide, parce que c'est à ce moment-là que les acariens prolifèrent le plus, qu'il faut essayer d'enlever les poussières.
20: C'est pareil, vous dites c'est très compliqué, évidemment, quand on vit en milieu tropical, pas très chaud. Et en ce moment, ouais, en France même, pas très chaud, c'est compliqué.
2: Absolument, c'est très compliqué. Et donc, il y a des mesures un peu plus simples pour les pollens. Par exemple, on conseille d'éviter, si possible, de faire sécher les linges, les vêtements en extérieur, par exemple, parce que pendant la saison des pollens, si on laisse sécher les vêtements à l'extérieur, ils vont capter tous les pollens qui traînent. Et évidemment, lorsqu'on va mettre sa chemise, son t-shirt, on va avoir des symptômes. On conseille également de se rincer, de se laver pour enlever les pollens qu'on peut avoir collés sur les cheveux, sur la peau, dans les yeux, dans le nez, etc. Et puis un truc simple, c'est le rinçage, le lavage avec du sérum physiologique des yeux ou du nez pour enlever le pollen, pour le diluer ou pour enlever les allergènes au sens large.
20: De la muqueuse
2: pour les diluer,
20: directement.
2: Absolument.
20: Alors, professeur Lesmi, est-ce qu'on peut, parce qu'on a parlé des éléments, on va dire, matériels, au niveau de ce qui nous entoure au sens large, c'est-à-dire la pollution atmosphérique, est-ce qu'on peut évaluer l'incidence? Parce qu'on voit, par exemple, dans un pays comme la France, à Paris, on a des indices d'allergie. On nous dit, attention pour les personnes sensibles, là, on est au top des allergies. Qu'est-ce que ça veut dire?
2: Ça veut dire que, globalement, on se construit un monde qu'on ne peut pas tolérer, ça c'est clair, et que de moins en moins de personnes peuvent tolérer. Des choses très simples, l'augmentation de la température, l'augmentation du dioxyde de carbone, par exemple, du CO2, ça fait que finalement les plantes...

0: au moins une fois par le, dans le mois.
1: Une fois par mois, elle présente des éternuements, le nez qui coule, tous ces symptômes, peut-être une petite toux. Est-ce que vous avez remarqué que ça revient dans certaines situations bien précises, Gisèle?
0: Quelquefois, quand elle est sous ventilateur,
1: ouais.
0: Ou soit dans la nuit, la fréquence, c'est beaucoup plus dans la nuit.
1: Pendant la nuit ou quand elle est placée sous le ventilateur pour un petit peu rafraîchir l'atmosphère. Vous avez consulté un pédiatre? Qu'est-ce que vous a dit le médecin?
0: Il nous a donné quelques antibiotiques et puis il nous a conseillé le lavage du nez à plusieurs doses.
1: Et vous êtes allé le voir après une crise. Qu'est-ce qu'elle présentait comme symptômes? Elle avait du mal à respirer? Elle avait une respiration rauque, comme un petit chien qui aboie? Ou elle avait simplement le nez qui coule?
0: Le nez siffle,
1: ouais.
0: Et quelquefois bouché.
1: D'accord. Alors, vous avez des questions pour le spécialiste qui est avec nous en studio. Je vous en prie, Gisèle.
0: Je voulais demander au professeur quelle serait vraiment la cause, parce que quand j'avais constaté que quand elle est sous ventilateur, cela revient,
1: ouais.
0: J'ai arrêté depuis, j'ai arrêté ça.
1: Est-ce que Gisèle, vous avez remarqué que depuis que vous avez arrêté le ventilateur dans sa chambre, elle a moins de toux, elle respire mieux?
0: Non, ça continue.
1: Ça continue, d'accord. J'ai une question, Gisèle. Est-ce qu'il y a des vitres aux fenêtres de la chambre ou est-ce que c'est ouvert?
0: Non, c'est ouvert.
1: C'est ouvert, il n'y a pas de vitres. Donc ça veut dire que quand il y a des périodes de sable, par exemple, ça peut rentrer dans la chambre.
0: Oui.
1: Ouais. Est-ce que vous faites un nettoyage régulier de la chambre? Je dis ça, c'est pas du tout pour juger sur la saleté ou l'hygiène. C'est simplement, des fois, quand on a des enfants allergiques, il faut nettoyer un petit peu plus souvent que pour d'autres enfants. Est-ce que c'est possible ou est-ce que c'est compliqué?
0: Chaque une semaine, on fait le nettoyage complet.
1: D'accord.
0: Chaque une semaine, on peut éviter.
1: Ouais. Alors évidemment, à distance, on peut pas déterminer ce qui va provoquer telle ou telle allergie, mais professeur Guillaume Lesmy, quand vous entendez Gisèle, bien sûr, c'est très compliqué à distance, mais peut-être des conseils assez simples ou des éléments d'explication?
2: Ouais, c'est très difficile, évidemment, ouais. À distance, sans examiner l'enfant et sans pouvoir faire le point un peu complet sur les symptômes. Mais déjà, je suis frappé par le fait que ça commence depuis la naissance. Donc souvent, par exemple, souvent les rhinites allergiques commencent un peu plus tard, vers l'âge de 2, 3, 4, 5 ans, voire encore plus tard. Donc si les symptômes persistent depuis la naissance et qu'elle a régulièrement le nez bouché, est-ce que c'est pas il y a pas un petit obstacle anatomique ou quelque chose d'ORL, hein, c'est-à-dire on va dans les fosses nasales, à regarder, est-ce qu'elle a pas une fosse nasale un peu bouchée, est-ce qu'elle a pas des grosses des végétations, un obstacle anatomique ou n'importe quoi qui pourrait contribuer aux symptômes. Et puis, quand on a des symptômes d'allergie, bien souvent, on a soit le nez qui coule comme de l'eau, très transparent, ou alors le nez bouché. On a aussi des petits signes associés, c'est-à-dire qu'on éternue, ça gratte, on a besoin de se moucher beaucoup, on a parfois des conjonctivites, donc les yeux qui piquent, qui sont rouges, qui grattent, qui collent, associés. Donc je suis pas sûr qu'on ait tout ça. Moi, je pense qu'il faut bien dégager le nez, bien le laver avec du sérum physiologique. Je suis pas certain que les antibiotiques ce soit la bonne thérapie.
1: Est-ce que, Gisèle, vous pouvez aller dans un service de pédiatrie directement à l'hôpital de N'Djamena et peut-être même demander voir un spécialiste dans une spécialité spéciale de la gorge du nez qui s'appelle un ORL? Est-ce que c'est possible?
0: Oui, c'est possible. Sinon, c'est un pédiatre qu'on a consulté.
1: Un pédiatre généraliste, vous avez vu?
0: Oui, pédiatre généraliste.
1: Alors c'est vrai, c'est déjà très très bien d'aller voir le pédiatre généraliste à N'Djamena, mais c'est vrai que peut-être l'orienter un petit peu plus encore, parce que en préparant l'émission, vous avez aussi confié que parfois la petite, ça la faisait vomir tout ça, c'est ça?
0: Oui, quand elle tousse, elle vomit.
1: Et il y a du sang des fois ou pas du tout?
0: Il y a quelques fois des traces de sang.
1: Des traces de sang que vous observez au niveau du nez ou au niveau des glaires qu'elle expectore de la gorge?
0: Au niveau du nez.
1: Donc je pense que ça mériterait quand même, hein, parce qu'elle a des symptômes qui sont pas aussi légers qu'un petit rhume des foies, on va dire, de retourner voir un médecin à l'hôpital.

et d'essayer d'aller voir un ORL. C'est les trois lettres ORL, ça veut dire otorhino-laryngologiste. J'ai réussi à le dire, Gisèle. Bon, on vous souhaite très très bon conseil à vous et très très bonne journée à vous et beaucoup de courage à vous et à la petite. Bonne continuation. Professeur Lesmi, on va avoir d'autres auditeurs dans quelques instants, donc vous pourrez échanger avec eux tout à l'heure. On va aussi donner la parole à l'un de vos confrères du Bénin, juste après ce titre de Siminaoué sur RFI.

0: Priorité santé sur RFI, les allergies respiratoires, identifier les allergènes, comprendre comment limiter les crises le plus tôt possible. Nous sommes toujours avec le professeur Guillaume Lesmy, responsable de l'unité d'allergologie pédiatrique à l'hôpital Necker Enfants Malades à Paris. Vous pouvez toujours poser vos questions sur WhatsApp au 33 7 71 18 46 41. Tout à l'heure, en quelques mots, vous avez parlé de la désensibilisation, professeur Lesmy. Alors, pour celles et ceux qui n'en ont jamais entendu parler, ou du moins qui en connaissent pas les modalités, c'est quoi la désensibilisation?
1: Alors, la désensibilisation, ça consiste à exposer le patient ou l'enfant à l'allergène auquel il est allergique. Par exemple, si on est allergique au pollen, ça consiste à prendre du pollen tous les jours, en assez bonne quantité, sous forme de comprimés, sous forme de gouttes, ou dans d'autres régions, sous forme sous-cutanée, en injection. Et donc, on expose le patient à ces quantités importantes d'allergènes pour l'habituer, pour que son organisme se mette à tolérer. Ça a des conséquences immunologiques telles qu'à la fin, on a de moins en moins, voire plus, de symptômes d'allergie aux acariens, aux pollens de bouleau, aux pollens de graminées ou à d'autres choses.
0: Ça dure longtemps, cette campagne de désensibilisation?
1: La désensibilisation est un traitement qui dure 3 ans, on dit 3 à 5 ans. On le traite le patient pendant 3 à 5 ans. Et donc, il y a des bénéfices, un, sur la rhinite allergique, moins de symptômes, et ce pendant plusieurs années, jusqu'à 10-15 ans d'efficacité, voire plus de symptômes du tout. Deuxièmement, il y a un bénéfice sur la prévention de l'asthme. C'est-à-dire que chez les enfants qui ont une rhinite allergique et qui n'ont pas d'asthme, le fait de prendre la désensibilisation empêche la survenue d'un asthme. Alors, peut-être pas à 100% bien sûr, mais enfin, quand même, c'est important. Et puis, ça a aussi un bénéfice comme traitement de l'asthme. Beaucoup d'asthmes sont des asthmes allergiques. Lorsqu'on a un asthme allergique, la désensibilisation améliore également l'asthme.
0: Donc, c'est un traitement au long cours qui a un certain coût, qui est assez compliqué à suivre, bien sûr. Donc, il faut aussi prendre tout ça en compte. On va retrouver une auditrice dans le sud-ouest de la France, à Bordeaux. C'est Kumba. Elle a enregistré ce message. Elle a souhaité que sa voix soit modifiée pour préserver son anonymat. On l'écoute tout de suite.
2: Bonjour à tous les auditeurs de RFI. Je m'appelle Kumba, je vis à Bordeaux en France. J'ai 68 ans. Je viens expliquer une situation qui me dérange depuis plusieurs années. C'est-à-dire que je ne supporte pas tout ce qui est aérosol. Que ça soit le parfum pour soi, le parfum d'ambiance ou les produits ménagers. Une fois que j'y touche, je tousse tout de suite. À tel point que pour me parfumer, quand je m'habille, je passe le flacon sous la tenue pour que ça ne puisse pas passer dans l'air. Et même malgré ça, je tousse toujours. Et il en est de même pour les parfums d'ambiance et pour les produits ménagers. Quand ça déclenche la toux, bon, parfois ça passe dans la journée, mais quand c'est en hiver, je vais tousser pendant 2 voire 3 mois. La toux sèche finit par devenir grasse et puis ça s'infecte. Alors, il y a 6 mois en arrière, j'ai vu le médecin. Il m'a prescrit 2 antihistaminiques que j'ai pris pendant 3 mois, mais ça n'a pas marché. D'après lui, comme j'ai un terrain allergique, il fallait que je commence le traitement avant que la toux ne se déclenche. Mais comme c'est pendant la toux, ça peut pas marcher. Donc ma question, c'est de savoir comment faire pour me parfumer, comment éviter que je tousse. La solution que moi-même j'ai trouvée en passant le flacon sous les habits ne marche pas tellement. Que dois-je faire pour éviter tout ça? Et quel est le traitement adapté? Je vous dis au passage aussi que j'ai fait un test allergique, mais ça n'a rien donné. Il n'y a rien de précis. Je ne suis pas allergique à un produit bien déterminé. Le médecin me dit, il faut éviter la poussière, il faut éviter le pollen. Tenez-vous loin des aérosols. Mais bon, il n'y a rien de plus précis. Donc, ma question, c'est de savoir comment faire pour éviter tout ça. Merci.
0: Professeur Lesmy, l'aérosol en soi, c'est allergisant ou c'est le produit qui est diffusé par cet aérosol?
1: Oui, je pense que c'est plus une toxicité d'un produit qu'une allergie à un produit. Et donc, certains produits peuvent irriter, sont des irritants pour les voies aériennes, pour le nez ou pour les bronches, pour le poumon, et donc peuvent évidemment provoquer des symptômes. Et là, si les symptômes durent pendant plusieurs mois, ce qui semble être le cas, ça veut peut-être dire qu'il y a de base une inflammation préexistante et que quand on rajoute dessus de l'aérosol, eh ben ça s'empire, ça s'inflamme, ça s'infecte. C'est pas impossible qu'il y ait un peu d'asthme au départ, qui rendent les bronches très sensibles, très irritable aux aérosols et qu'en fait, la problématique plus que l'aérosol, ce soit l'asthme. C'est une hypothèse, bien sûr. Mm-hmm. Et dans ce cas, il faudrait sans doute
0: retourner consulter.
1: Mm-hmm. Oui,
0: et
1: absolument.
0: Refaire des recherches. Mm-hmm. Alors, on prend la direction de la RDC avec en ligne avec nous Olivier. Olivier, bonjour.
3: Bonjour, docteur.
0: Alors, c'est pas le docteur, c'est Caroline. Vous êtes à Kinshasa, Olivier. Parlez bien fort qu'on vous entende. Vous avez 55 ans. Et vous, en préparant l'émission, vous avez confié être asthmatique. Ça remonte à quand?
3: Oui, ça remonte depuis ma naissance. Hein. Depuis que j'étais trop petit là, j'ai commencé à sentir de ça dès le bas âge, 5 ans même.
0: Alors, vous avez eu de l'asthme en bas âge. Après, est-ce que c'est passé et est-ce que c'est revenu?
3: Ouais. Dans les bas âges, j'ai souffert de ça. Ça a pris du temps jusqu'à mon adolescence.
0: Ouais.
3: Alors, arrivé à l'adolescence, comme j'avais pris un traitement à mon père qui est au Zénat de Brazzaville, ça a disparu. En tout cas, ça a disparu depuis l'âge de 15-16 ans.
0: Ouais.
3: Jusqu'à ce qu'il y a 2 ans comme ça, à 53 ans ou 54 ans comme ça, encore un jour comme ça, je me suis réveillé et puis j'ai ressenti encore l'asthme. Donc j'étais tellement étonné vraiment de ça.
0: Vous aviez changé d'environnement, de cadre de vie quand c'est revenu? Il y avait eu un changement quelconque dans votre vie?
3: Oui, j'ai changé le milieu. Hein. J'étais à l'intérieur du pays parce que là, j'étais à l'internat et puis maintenant, là, je suis dans la capitale.
0: Donc, ça veut dire, il y a 2 ans, vous êtes revenu à Kinshasa alors que vous étiez en brousse à l'intérieur. Et là, l'asthme est revenu, c'est ça?
3: Non, c'est pas ça. Je suis revenu à Kinshasa il y a 10 ans. Il y a 10 ans aujourd'hui que je suis revenu à Kinshasa.
0: D'accord. Et donc, vous posez des questions. Pourquoi c'est revenu et comment prendre en charge l'asthme, j'imagine?
3: Voilà, c'est ça ma question. Pourquoi cela est revenu et puis quel est le produit à prendre? Parce que moi, quand ça me dérange comme ça, je ne prends que les comprimés d'aminophiline. Et puis bon, voilà, je me soulage de ça.
0: Et vous prenez ces comprimés sur le conseil de qui? Vous avez vu un médecin?
3: Non, je n'ai pas un médecin. Bon, comme d'habitude, quand ça me faisait comme ça, pendant l'adolescence, on me faisait prendre ça en enfance. Donc,
0: Ça veut dire que vous reprenez les mêmes médicaments qu'on vous a prescrits quand vous aviez 16 ans, alors que vous en avez 55 aujourd'hui?
3: Oui, c'est ça.
0: Vous
3: c'est
0: allez
3: ça,
0: les chercher où, ces médicaments? Vous les prenez au marché ou à la pharmacie?
3: Bon, je prends ça dans nos pharmacies, hein, mais nos pharmacies ne sont pas comme les vôtres là-bas. Donc c'est
0: oui,
3: ça.
0: Je sais, c'est un petit peu différent. Est-ce que ça vous améliore, ce médicament?
3: Pas du tout, ça me soulage, je peux dire que ça me soulage, donc un temps et puis ça revient. Donc c'est un peu devenu un peu fréquent.
0: Vous voyez, avec cet échange, je vais donner tout de suite la parole au professeur Lesmi, mais vous imaginez bien, Olivier, qu'on va pas vous dire prenez ceci ou cela, on va pas vous faire une ordonnance à distance, ce serait vraiment ni éthique ni professionnel. En revanche, professeur Lesmi, ça vous inspire quoi? Vous avez déjà vu des cas comme ça, de disparition spontanée des symptômes, et puis ça revient avec l'âge?
1: Oui, ce sont des choses qui sont connues. On sait que l'asthme est une maladie chronique, que dans certains cas, il y a une forme de rémission, c'est-à-dire que finalement, les choses semblent disparaître. Ou en tout cas, on croit qu'elles disparaissent. Peut-être qu'on s'y habitue et qu'on ne ressent plus les symptômes. Et puis, à l'occasion des choses de la vie, de changements de climat, ou d'autres, hein, enfin bref, avec le temps qui passe, on peut tout à fait avoir la maladie qui revient. Donc, l'évolution comme ça, c'est pas quelque chose d'inconnu. Alors là, je dirais aussi que si l'aminophiline a fonctionné, c'est-à-dire qu'elle semble réduire les symptômes au moment où il y a quelques symptômes, ça améliore un peu les symptômes, ça va bien en faveur d'un asthme, puisque l'aminophiline, c'est un dilatateur, ça ouvre les bronches. Mais en effet, le bénéfice de ce traitement, enfin l'effet de ce traitement est assez court, ce qui fait que ça ne va pas faire disparaître la maladie de fond. Mais quand il y a des symptômes, ça peut les soulager au moment où ils sont présents. Donc le fait qu'il y ait une réponse à ce traitement est un argument un peu en faveur d'un asthme. Mais en effet, je crois qu'il faut aller faire le point avec un médecin si vous pouvez.
0: Olivier, serait important d'aller consulter. On vous remercie beaucoup pour votre appel. Bonne journée à Kinshasa. Hein, Kinshasa où vous nous écoutez sur 105.5 en FM. On traverse le fleuve Congo-Brazza maintenant, un petit peu plus loin à Dolisie. C'est Judith qui nous a laissé ce message, un appel au sujet de la santé de son époux. On l'écoute.
4: Bonjour, je suis Judith. J'ai 54 ans. Je suis à Dolisi. Dolisi, c'est la troisième ville du Congo-Brazzaville. En fait, je vous envoie ce message pour mon mari. Mon mari souffre d'une rhinite allergique. Il y a 10 ans. Et tout avant ça, il souffre du glaucome. Et après le glaucome, est venue la rhinite allergique. Et il développe les signes suivants. Éternuement, moindre poussière, vraiment, il commence à éternuer. Et il ne supporte pas aussi des fortes odeurs, telles que les parfums. Vraiment, je ne sais pas si à votre niveau, on peut avoir une suite. Parce que les différentes tentations de traitement n'aboutissent à rien. Il souffre vraiment. Et quand c'est comme ça, nous sommes tous mal à l'aise. Mais au niveau de sa laiterie, les draps ne peuvent pas dépasser 3 jours. Il faut changer. En contact avec la poussière, tout bascule. Donc, aidez-nous. On compte sur vous. Merci beaucoup.
0: Alors, vous nous faites une grande confiance, Judith. On vous remercie. Mais bien évidemment, à distance, on peut pas donner une réponse absolue, professeur Guillaume Lesmy. La première question, sur ces maladies extrêmement différentes dont souffre, le mari de Judith. D'un côté, la rhinite allergique. Mais même quand elle parle, ça peut être évocateur d'un asthme, les symptômes qui sont très puissants.
1: Oui, oui, ça peut être évocateur d'un asthme avec une chose qu'on voit très souvent, les polluants, la pollution touche encore plus les patients asthmatiques que les autres. Ça touche encore plus les patients allergiques que les autres. Parce qu'il y a d'une part l'effet toxique de la pollution, de la poussière ou autre, plus l'effet allergisant. Donc, c'est pas impossible qu'il y ait un peu de ça chez votre mari. Vous disiez que vous résidiez dans une ville poussiéreuse, donc ça semble indiquer que il pourrait y avoir une toxicité ou en tout cas un contexte inflammatoire qui génère une irritation, une inflammation des voies aériennes de manière très importante. Et si là-dessus, en plus, votre mari a des allergies, ben c'est pas étonnant qu'il en souffre encore plus.
0: Alors, une question très très basique sur un problème de santé oculaire comme le glaucome, donc qui atteint le nerf de l'œil et les allergies. Là, en revanche, il n'y a pas d'interconnexion.
1: Non, il n'y a pas d'interconnexion. Là, clairement, il ne semble pas y avoir de lien du tout entre le glaucome et les allergies.
0: Alors tout de suite, on va partir pour retrouver l'un de vos confrères qui exerce au Bénin.
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0: Professeur Gilda Agodo-Pessy, bonjour.
9: Oui, bonjour.
0: Alors, vous êtes en ligne de Cotonou, vous êtes sur place pneumologue allergologue au Centre National Hospitalier Universitaire de Pneumophtysiologie, également directeur général de cet hôpital spécialisé. Est-ce que, professeur, vous pouvez évaluer la proportion de patients concernés par des allergies, allergies respiratoires en particulier chez vous ?
9: Oui, effectivement, les allergies respiratoires sont un motif fréquent de consultation dans notre hôpital qui est spécialisé pour la prise en charge des maladies respiratoires. Et je peux vous dire que ça représente en moyenne entre 20 et 30%. Et donc, ça vient en deuxième position après les infections respiratoires, toutes catégories confondues.
0: Donc, c'est un motif fréquent de consultation, professeur. Et quelles substances sont susceptibles de déclencher ces allergies chez vous en particulier ?
9: Dans notre contexte, les allergènes dominants, c'est essentiellement les acariens. Mmh. Il y a une variété particulière, le Blomia tropicalis, qui est très fréquent. Et puis, je peux même vous dire que c'est l'écrasante majorité des patients de la sensibilisation qui est retrouvée chez nos patients qui ont des allergies respiratoires, suivi en deuxième position des moisissures. Nous avons également des pollens. Et accessoirement, il faut dire également, ce n'est pas aussi accessoire que ça, j'allais dire, les trophallergènes, et puis vient en place l'arachide et certains produits locaux tels que le sésame, le soja. Mmh. Vous voyez, donc, la liste n'est pas aussi exhaustive, mais voilà ceux qui sont les plus retrouvés parmi les patients qui viennent nous voir.
0: Alors, contrairement à votre confrère qui est avec nous en studio, hein, de l'hôpital Necker, votre consultation, elle concerne surtout les adultes. Pour autant, est-ce qu'il y a beaucoup d'enfants qui viennent vous voir ou de parents qui sont inquiets pour la santé de leurs enfants ?
9: Effectivement, nous en recevons beaucoup, nous en recevons de plus en plus. Depuis bientôt 3 ans, nous avons un projet sur lequel nous travaillons, sur l'asthme de l'adolescent. Donc, ça fait que nous avons un recrutement massif, j'allais dire, d'enfants entre 10 et 17 ans.
0: Professeur Agodoc-Pessy, on a une question d'Amanda du Congo qui voudrait savoir si, à un âge avancé, on peut développer une allergie. Imaginons une femme de 57 ans qui, du jour au lendemain, développe une allergie. C'est possible ?
9: Bon, c'est vrai que c'est quand même assez rare. L'allergie, par définition, c'est dans l'enfance. Mais il ne faut pas occulter la place, je crois mon collègue tout à l'heure parlait des effets toxiques, des effets allergisants qui sont souvent retrouvés dans l'environnement, et particulièrement dans l'environnement tropical. Et donc, ces éléments-là peuvent impacter un terrain prédisposant et réaliser une manifestation semblable à celle d'une allergie respiratoire.
0: Alors, il y a l'éviction, hein, c'est se débarrasser un petit peu de tout ce qui provoque l'allergie. On a compris que c'est pas toujours évident. Il y a même eu des témoignages d'auditeurs, également agir sur l'hygiène. Du côté des traitements, est-ce que vous diriez que tout est disponible chez vous pour soulager les patients ou pas vraiment ?
9: C'est difficile à dire.
0: Ouais.
9: Ce qui manque fondamentalement chez nous, c'est les biothérapies. Mais bon, les biothérapies ne sont pas non plus destinées à tous les patients. Et donc, dans notre contexte, nous avons quand même les traitements habituels, les antihistaminiques, les corticoïdes. Mais surtout, comme vous l'avez dit, l'élément important, c'est essentiellement de pouvoir reconnaître et d'éviter l'allergène, des mesures d'hygiène. Et je pense qu'avec ça, et l'éducation thérapeutique aussi, nous réussissons quand même à avoir des résultats.
0: Donc l'importance de faire passer les messages au plus grand nombre. On vous dit un grand merci pour votre éclairage, professeur Gilda Agodoc-Pessy. On vous retrouve en studio, professeur Guillaume Lesmy. On a parlé rapidement des biothérapies. Là, c'est pour les cas les plus sévères et avec une des consultations, avec un suivi médical très important. On l'a dit, c'est pas disponible dans le contexte de l'Afrique subsaharienne. Par contre, chez vous, à l'hôpital Necker, c'est quelque chose qui se pratique.
1: Oui, c'est un traitement maintenant qu'on utilise depuis de très nombreuses années. Il y a eu un grand développement dans les allergies respiratoires et dans l'asthme sévère en particulier depuis quelques années. Aujourd'hui, on dispose chez l'enfant et chez l'adulte de plusieurs biothérapies qui sont des médicaments qui ciblent certaines voies impliquées de signalisation un peu impliquées dans l'asthme. En fait, ça cible les mécanismes impliqués responsables de l'asthme. Et on a plusieurs traitements qui se donnent par voie injectables, c'est-à-dire ce sont des injections sous-cutanées, des injections sous la peau, qui se donnent tous les 15 jours à tous les mois, et qui donc ont un effet très important sur l'asthme sévère, c'est-à-dire que ça, c'est vraiment réservé aux formes sévères d'asthme.
0: Un dernier mot peut-être sur la patience, parce qu'il y a des personnes qui prennent des médicaments contre les allergies un jour, deux jours, et qui disent « ça ne passe pas, j'ai arrêté ». Qu'est-ce que vous avez envie de leur dire en 30 secondes ?
1: En 30 secondes, qu'il y a des symptômes pour des médicaments pour soulager, par exemple les antihistaminiques, par exemple les équivalents de la ventoline pour l'asthme, et puis des traitements de fond, c'est-à-dire qui calment l'irritation, l'inflammation chronique répétée qu'on a dans les voies aériennes. Et il faut pas confondre les deux. Si on prend un traitement à la demande avec des antihistaminiques, évidemment, on n'aura pas forcément un traitement et un bénéfice prolongé.
0: Ça veut dire qu'il faut aussi beaucoup de patience quand on est concerné par une allergie ?
1: Il faut beaucoup de patience, mais je comprends que la patience ait des limites, puisque les symptômes se répètent et sont extrêmement pénibles. La qualité de vie des patients avec une rhinite allergique est extrêmement altérée. Donc, je comprends qu'on puisse perdre patience assez rapidement.
0: Merci pour toutes ces explications, professeur Lesmy. Dans quelques minutes, coup de projecteur sur une association qui accompagne les femmes concernées par le cancer du sein. Reportage de Louise Caledec. Juste après, ce titre de Freddie J et Henry Canyons, Reworld sur RFI.

0: un sujet que l'on aborde régulièrement dans l'émission, les bienfaits du sport comme soin de support pendant et après un cancer. Ces effets bénéfiques sont aujourd'hui connus, documentés, et ils sont au centre des activités que porte l'association Cassiopea, dont vous nous parlez tout de suite. Louise Caledec, bonjour.
1: Bonjour Caroline.
0: Louise, cette association s'adresse à des patientes bien particulières.
1: Oui, Cassiopea est une association qui incite les femmes en cours ou en fin de traitement contre un cancer du sein à faire du sport. Elle a été fondée en 2015 par une grande amatrice de sport, Nathalie David. À ce moment-là, elle est elle-même traitée contre un cancer du sein. Et pour cette adepte de l'ultra-trail, le besoin de sport s'est fait d'autant plus ressentir à cette période-là.
2: J'avais vraiment besoin de ça pour me sentir vivante et surtout me sortir de cette idée que je vivais tout le temps fermée. Parce que quand vous faites les traitements de radiothérapie, moi je les ai faites à l'Institut Curie et ça se passe en sous-sol. Et j'avais vraiment besoin de cette ressource du monde de l'extérieur, de la fraîcheur des arbres. C'est comme ça qu'est née l'idée de faire partager à d'autres femmes ce plaisir que l'on a à être dehors, à pratiquer une activité physique.
1: Donc parmi les activités qui sont organisées par l'association, il y a bien sûr donc des activités de plein air qui sont ouvertes à toutes les adhérentes, mais aussi aux adhérents, car l'association n'est pas seulement réservée aux patientes. Il y a aussi des courses, comme le Marathon Rose, qui a lieu lors du mois d'octobre rose. Et donc, depuis 6 ans, il y a aussi le programme Remise en selle. Nathalie David.
2: J'ai une idée que j'ai eue au moment de la crise du Covid. Je me suis dit, mais comment est-ce qu'on peut inciter les femmes à maintenir une activité physique chez elles? J'ai dit, tout compte fait, on va leur mettre à disposition un vélo chez elles. On va demander à notre partenaire Monstade de les accompagner pour qu'elles aient un programme adapté en fonction de leur état de santé. Et nous, on va leur organiser des rendez-vous en visio pour pas qu'elles se sentent seules et qu'il y ait une communauté remise en selle qui se crée au sein de Cassiopea.
0: Alors, Louise Caledec, est-ce que tout le monde peut rejoindre ce programme remise en selle?
1: Bien là, non. Là, ce sont seulement les adhérentes en cours ou en toute fin de traitement. Et il faut avoir un certificat médical de non-contre-indication à la pratique du sport. Donc, vous l'avez entendu, le programme prévoit le prêt d'un vélo d'appartement sur 1 an. Mais les bénéficiaires peuvent ensuite prolonger l'aventure. Et beaucoup d'entre elles la poursuivent justement sur plusieurs saisons. Actuellement, elles sont 15 à être inscrites. Et c'est grâce à l'une des plus assidues du programme que j'ai pu assister aux fameuses visio du lundi, il y a quelques semaines. Écoutez, c'est du sérieux.
3: On va dans 5, 4... 3, 2, 1, c'est parti. Là, on connaît, on cherche le rythme.
1: Alors la voix qu'on est en train d'entendre, c'est celle d'Amandine. Elle est à la fois ostéopathe et aussi ancienne cycliste semi-professionnelle. Et c'est elle qui anime les séances un lundi sur deux en alternance avec un adhérent. Et là, nous sommes chez Valérie Annette. Elle est bénéficiaire du programme depuis un peu plus d'un an.
3: Et on relâche. Ça va pour tout le monde?
4: Oui, on est toujours là.
0: Alors ça souffle, hein, le niveau a l'air solide. Est-ce qu'il faut être très sportif pour participer, Louise Caledec, à ces séances?
1: Pas forcément. À chaque début d'exercice, Amandine fixe des objectifs et un niveau de difficulté à régler sur son vélo. Mais le plus important, c'est plus de tenir un rythme sur la durée. Et en l'occurrence, bon, pour Valérie, le sport faisait déjà partie de sa vie depuis longtemps. Donc quand une de ses connaissances lui a parlé de Cassiopea, alors qu'elle était en train de terminer ses traitements contre un cancer du sein, elle n'a pas beaucoup hésité.
5: Les séances de 30 secondes, 15 secondes, 15 secondes où il faut pédaler à fond, ensuite récupérer. Pendant une heure, on transpire beaucoup. Et donc, forcément, ça apporte beaucoup de bien-être. Il est clair qu'on se sent moins seul. Pédaler en groupe, ça nous oblige quand même à être là tous les lundis soirs. Et ensuite, on sent une satisfaction d'avoir fait cette séance et puis le bien-être et la détente que ça apporte.
1: Pour Valérie, c'est vraiment l'effet de groupe qui est important pour se motiver. Notamment en fin de traitement où elle avait pu se sentir assez seule. Et même si toutes les participantes ne sont pas présentes chaque lundi, ce rendez-vous hebdomadaire permet de maintenir un lien entre des femmes qui vivent partout en France avec cette expérience commune de la maladie.
5: Alors je ne connaissais pas les participants, mais c'est très intéressant d'échanger. On parle de tout et de rien, pas nécessairement d'ailleurs, heureusement, sur la maladie pendant l'échauffement, parce qu'ensuite, le temps de reprendre sa respiration, on parle beaucoup moins.
1: Alors depuis, Valérie a pu rencontrer les autres membres du programme, car l'association prévoit chaque année un week-end de cohésion pour ses adhérentes et ses adhérents, et c'était justement ce week-end en Normandie.
0: Un grand merci Louise Caledec. Alors pour les auditrices et les auditeurs intéressés, on va mettre le site de Cassiopea sur la page de l'émission. Priorité Santé, c'est fini pour aujourd'hui. Merci à toute l'équipe, Ophélie Lassen, Brian Capdevila, Louise Calédec, Inès Emprin. Il y avait Victor Hull et Thierry Le Saint à la réalisation. Demain, on va parler de la communication dans les soins, des moyens de limiter la discrimination en santé associée à la langue. En l'absence de traduction, quels sont les risques et surtout quels sont les dispositifs mis en place pour une meilleure compréhension quand la langue d'expression du patient n'est pas le français ou la langue du personnel soignant. Ce sera 9h10 temps universel. D'ici là, portez-vous bien.
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0: 8 milliards de voisins, c'est dans 10 minutes avec vous, Emmanuel Bastide, bonjour.
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0: Merci de rester avec nous à l'écoute de RFI, les midis à Paris, 10h en temps universel. Le journal, c'est tout de suite avec vous, Gilles Moreau. Gilles, bonjour.
9: Bonjour Caroline Paré, bonjour à tous. Dans l'actualité, l'Iran réaffirme sa volonté de garder le contrôle du détroit d'Ormuz. Détroit stratégique pour le commerce mondial où le trafic reprend progressivement. Calme toujours très précaire au Liban. Des tirs israéliens ont fait ce matin un mort et deux blessés dans une localité du sud du pays. Alors que débute à Washington un nouveau cycle de discussions avec Israël. Dans ce journal aussi, la révolution des flamants roses. C'est le nom de la contestation en Albanie, qui connaît plus de 3 semaines de manifestations quotidiennes. Et en Europe de l'Ouest, la canicule. La nuit dernière a été la plus chaude jamais enregistrée en France depuis le début des mesures. C'était en 1947. Vers un retour à la normale au détroit stratégique d'Ormuz, passage qui avant la guerre voyait circuler librement les navires. En tout cas, sa fréquentation reprend progressivement. Le trafic maritime a atteint hier un niveau record depuis le début de la guerre fin février. Abla Junaidi, bonjour.
10: Bonjour.
9: Le principal négociateur iranien Mohamed Ghalibaf l'a pourtant répété dans l'avion qui le ramenait en Suisse. Hein, son pays compte bien rester maître du détroit d'Ormuz.
10: Oui, dans son avion du retour, après cette première séance de pourparlers avec les représentants américains, Mohamed Bagher Ghalibaf s'est confié à la presse officielle iranienne. Le négociateur iranien en chef a parlé, je cite, de belles réussites, en référence notamment à la suspension des sanctions américaines et le déblocage immédiat de 12 milliards de dollars d'avoirs iraniens gelés. Il s'est aussi exprimé sur l'administration du détroit, on l'écoute.
11: Au début de la guerre, bien avant le cessez-le-feu, j'ai dit très clairement que la gestion du détroit ne retournerait jamais à ce qu'elle était avant. Bien sûr, nous respectons strictement le droit international. Comme pour le Liban, il y a des problèmes à régler. Donc, nous nous sommes mis d'accord pour instaurer une coordination, une ligne téléphonique et un centre de contrôle pour que les ambiguïtés et les inquiétudes soient levées. Et cela pendant 30 jours, pour permettre le retour de la circulation des navires en toute sécurité et rapidité.
10: Voilà, selon l'interprétation du négociateur iranien, la ligne téléphonique dont on a annoncé la mise en place ne sera là que pour gérer les situations d'urgence. Les autorisations de transit, elles, seront à la main de Téhéran à l'avenir. Pour l'heure, le trafic reprend, vous l'avez dit, progressivement dans le passage stratégique traversé hier par au moins 36 navires de matières premières, un record depuis le début de la guerre, d'après les données de la start-up spécialisée Kepler.
9: Merci Abla pour toutes ces précisions. C'était Abla Junaidi. Le Liban entame aujourd'hui à Washington un nouveau cycle de discussions avec Israël. Israël. Pour ses responsables, seules ces négociations directes permettront de mettre un terme au conflit déclenché début mars. Depuis avril, 4 cycles de pourparlers n'ont toutefois pas permis d'aboutir à un cessez-le-feu durable. Ce matin encore, des tirs israéliens ont fait 1 mort et 2 blessés dans une localité du sud du Liban. Le Premier ministre britannique Keir Starmer a annoncé hier sa démission, ce qui ne devrait pas changer le cours des négociations de rapprochement avec l'Union européenne. Le sommet bilatéral Londres-Bruxelles prévu le 22 juillet devrait être simplement reporté. Hasard du calendrier, c'est aujourd'hui le 10e anniversaire du Brexit que regrette une majorité de Britanniques. Depuis le référendum de 2016, le Royaume-Uni a éclusé 5 premiers ministres, 6 en comptant David Cameron, dont le dernier en date, Keir Starmer, avait fait du rapprochement avec l'UE une de ses priorités. Quant à la position de son successeur potentiel, Andy Burnham, elle suscite la curiosité des Européens, mais sans les passionner, Pierre Benazé.
12: Keir Starmer avait beaucoup misé sur la tenue du sommet euro-britannique cet été à Bruxelles, mais ce sommet du 22 juillet est désormais en suspens. La date n'avait été confirmée que la semaine dernière, après des mois de tergiversations. L'Union européenne affirme être en train de réévaluer sa tenue. Keir Starmer avait organisé un premier sommet euro-britannique à Londres en mai 2025, mais les Européens n'ont cessé de repousser la 2e édition tant que le Royaume-Uni n'abandonnait pas ses lignes rouges, par exemple sur les normes agricoles ou les relations économiques et commerciales. À Bruxelles, le Brexit est toujours vécu comme une tragédie, mais tous n'en tirent pas la même conclusion. Certains préconisent le retour du Royaume-Uni dans le marché unique, d'autres estiment au contraire que l'Union doit exclusivement réfléchir à l'intégration de l'Est de l'Europe. Andy Burnham était un opposant au Brexit il y a 10 ans, mais pour l'UE, rien ne garantit que son arrivée à Downing Street serait le signe d'une lune de miel euro-britannique, tant l'Europe est un sujet politiquement toxique puisque Keir Starmer lui-même refusait le marché unique, la liberté de mouvement ou l'union douanière. Pierre Benazé, Bruxelles. RFI.
9: Toujours pas de Premier ministre en Roumanie. Le président Nicuzor Dan avait chargé le libéral Adrian Vestea de former le nouveau gouvernement, mais celui-ci a échoué hier soir à obtenir l'investiture du Parlement. La Roumanie est privée de gouvernement depuis maintenant 47 jours. Direction maintenant l'Albanie, où pour la 23e soirée consécutive, des milliers de manifestants ont défilé hier soir dans les rues de Tirana, la capitale. Partie du rejet d'un projet immobilier de proche de Donald Trump, la contestation appelée la révolution des flamants roses vise maintenant toute la classe politique, à commencer par le premier ministre albanais Edi Rama, au pouvoir depuis 2013. Reportage de notre correspondant Louis Seyé.
13: Chaque soir, depuis 3 semaines, Sarah et ses amis viennent crier leur colère sur les boulevards de Tirana. Enroulée dans un drapeau albanais, cette étudiante de 19 ans n'en peut plus d'une classe politique jugée corrompue et soumise aux intérêts mafieux.
14: Il est temps que toute la jeunesse, mais aussi les autres générations et tous ceux qui le peuvent, sortent pour protester pour notre pays. Car l'Albanie n'est pas à vendre. Elle appartient aux Albanais et pas à quelques bandits.
13: Toujours un mégaphone à la main, Arben Kola est l'un des animateurs de cette mobilisation. Elle dépasse aujourd'hui la seule question du projet de complexe touristique associé à la famille Trump.
15: C'est une lutte pour renverser le système. Ce n'est pas une lutte contre l'Amérique et la famille Trump. Ils ont été piégés par notre Premier ministre. Il n'a qu'une solution, démission, démission, démission.
13: D'Italie, de Suisse ou de France, depuis quelques jours, des centaines d'Albanais reviennent au pays pour participer à cette révolution des flamants roses. Olsi, 44 ans, arrive tout juste d'Allemagne.
16: Quand ce Premier ministre est arrivé au pouvoir, j'ai perdu espoir et j'ai décidé de partir. Aujourd'hui, cette jeunesse est en train de changer les choses et je pourrai bientôt rentrer vivre ici avec mes enfants.
13: Alors que les manifestants réclament son départ sans condition, le Premier ministre Edi Rama continue de minimiser l'ampleur de la contestation et refuse toute concession. Louis Seyé, Tirana, RFI.
9: En France, Marc Bloch devient le premier historien panthéonisé. Emmanuel Macron préside ce soir une cérémonie en l'honneur de l'auteur de L'étrange défaite, livre sur la débâcle française en 1940. Lui, Marc Bloch, et donc sa femme Simone Vidal, qui vont entrer au Panthéon. Marc Bloch a combattu pour la France lors des 2 conflits mondiaux avant de devenir résistant et de mourir assassiné par la Gestapo. C'est la 6e panthéonisation d'Emmanuel Macron après celle de Simone Veil, de Maurice Genevoix, de Jean-Paul
17: Joséphine Becker, Misak Manoukian et Robert Badinter. La chaleur extrême se poursuit dans pratiquement toute l'Europe de l'Ouest. Jour après jour, les records de température s'enchaînent. Ce jour devrait faire date au Royaume-Uni avec des records de température pour un mois de juin. La quasi-totalité de l'Espagne a été placée en alerte chaleur et l'Italie a décrété une alerte rouge dans 15 villes. Partout, la chaleur suffocante pèse sur les organismes et freine l'activité économique. Les transports, les écoles, les hôpitaux et d'autres secteurs la subissent à des degrés divers. En France, le Premier ministre Sébastien Lecornu a présidé ce matin une nouvelle réunion interministérielle de crise. Sur le sujet, il n'y a pas consensus au sein de la classe politique française. Alors que pour la droite, il faut tout climatiser. La gauche, elle, préconise la mise en place d'un congé spécial, un congé climatique. Explication de Victorien Villaume du service politique.
18: 5 jours de congés supplémentaires par an, ce serait finançable et surtout très utile, défend la députée écologiste Léa Ballage.
19: Il y a de nombreuses écoles, de nombreuses crèches qui sont fermées et des parents qui sont dans l'impossibilité de pouvoir se rendre au travail parce qu'ils doivent garder leurs enfants. C'est injuste de leur dire il faut que vous preniez sur vos congés payés.
18: Pas très convaincu, le député socialiste Stéphane Delautrette s'accorde en revanche à dire qu'il faut s'attaquer en priorité à l'isolation des bâtiments.
20: Là, on parle de la canicule, mais il y a les épisodes très froids, très pluvieux l'hiver. Donc la question de l'isolation des bâtiments, elle est primordiale.
18: Dans le bloc central et à droite, on rejette le congé climatique, jugé inutile pour améliorer les conditions de travail. Au RN et chez les Républicains, on plaide plutôt pour un large plan de climatisation qui ciblerait d'abord hôpitaux, EHPAD et écoles. 70% des logements aux États-Unis sont climatisés, argumente le député LR Jean-Louis Thiriot.
21: La climatisation n'émet pas de CO2 sous réserve d'être bien entretenue. Et c'est après la question des fluides de refroidissement qui doivent être bien surveillés. L'idée n'est pas de faire n'importe quoi.
18: La climatisation n'est qu'une petite partie de la solution, répond la gauche, qui dit privilégier des solutions de long terme comme la végétalisation ou l'installation massive de volets.
17: C'était Victorien Villaume du service politique. À tout à l'heure, 13h pour un nouveau journal. Mais tout de suite, 8 milliards de voisins avec vous, Emmanuel Bastide. Bonjour.
6: Bonjour Gilles Moreau. Prochain journal, effectivement, dans 50 minutes. Et chez 8 milliards de voisins, vivre en France avec un héritage migratoire, quelle réalité ?
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6: Bonjour, bienvenue 8 milliards de voisins et de voisines. Bien sûr, aujourd'hui, vivre en France avec un héritage migratoire, quelle réalité ! Près d'un tiers de la population a désormais un lien avec l'immigration. C'est même 41% si on ajoute les personnes en couple avec quelqu'un qui est issu de l'immigration. Alors, quel est le parcours des immigrés et de leurs descendants, deuxième, troisième génération en France ? Entre ascension sociale et discrimination, intégration et brassage, comment ce phénomène durable façonne la société française ? 10 ans après la grande enquête statistique sur les trajectoires et origines des immigrés et de leurs descendants, eh bien, l'Institut National Démographique publie une deuxième édition qui, pour la première fois, a pu s'intéresser à la troisième génération d'immigrés. Bonjour Patrick Simon.
26: Bonjour.
6: Vous êtes sociodémographe, co-auteur de cette enquête de l'INED, Trajectoire et Origine. Donc, c'est le tome 2, 10 ans après, disponible en ligne. 27 000 personnes interrogées en face à face entre 2019 et 2021, avec l'aide, bien sûr, des données de l'INSEE. Nous sommes également en liaison avec Hachem Benissa. Bonjour.
27: Bonjour.
6: Vous êtes chercheur de l'Université de Bordeaux et de l'Université Laval au Québec. Et vous, vous avez travaillé sur le projet Undeterred sur les discriminations subies par les jeunes de 18 à 35 ans. pour des questions comme le logement, la santé, l'emploi, l'éducation. Et d'ailleurs, vous êtes actuellement en colloque à Bordeaux sur ces questions de discrimination. Et puis en fin d'émission, un tout autre sujet, Charlie Dupiot nous parlera des décalages culturels avec un nouvel épisode de cette série sur les campus français. Aujourd'hui, comment avouer qu'on ne comprend pas son interlocuteur ? Une étudiante française raconte son expérience avec des étudiantes japonaises et suivie, comme toujours dans cette série, du décodage d'une spécialiste de l'interculturel.
1: D'accord. 8 milliards de voisins, on est ensemble.
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6: Patrick Simon, vous êtes démographe déjà. Parlez-nous un peu de l'ampleur de cette énorme enquête. 27 000 personnes interrogées dans des entretiens longs, en face à face, entre 2019 et 2021. 35 auteurs pour cette étude, plus de 600 pages de rapports. C'est une enquête de très grande ampleur que seuls les services publics de l'État français peuvent assumer, avec l'INSEE, l'Institut National de la Statistique. Déjà, comment ont été choisies ces personnes qui racontent leur trajectoire, leur histoire, comment s'est construit le questionnaire aussi?
2: Alors oui, c'est une enquête qui a beaucoup d'ambition. Elle est régulière tous les 10 ans, donc c'est pas non plus des enquêtes qu'on peut faire tous les ans. Et puis l'importance qu'on lui donne, c'est parce que il y a beaucoup d'informations qu'on n'a pas dans les outils habituels, les enquêtes, les fichiers administratifs.
6: Rappelez-nous pourquoi peut-être aussi en France.
2: Parce que en fait, d'abord les immigrés, les descendants d'immigrés, bien que maintenant vous l'avez rappelé, ça fait près d'un tiers de la population en France, ça reste quand même localement des minorités, et donc on les voit moins dans les sources habituelles. Et puis par ailleurs, beaucoup ne comportent pas d'informations sur les descendants d'immigrés. Donc il va falloir faire une démarche spécifique, et c'était ça l'enjeu de l'enquête, pour aller observer, rencontrer des personnes qui ont un héritage de l'immigration, mais qui ne sont pas elles-mêmes des immigrés.
6: Et rappelons aussi qu'en France, on a l'interdiction des statistiques ethniques.
2: Alors, c'est pas une interdiction, il y a un contrôle plus attentif, qui est normal d'ailleurs, mais c'est pas une interdiction. Ceci dit, ça réduit considérablement l'intérêt, ou en tout cas la possibilité de enregistrer des informations sur les origines.
6: En tout cas, c'est une approche très différente des pays anglo-saxons.
2: Absolument. Donc, on n'a pas du tout les mêmes points de vue. Ça évolue, mais ça rend les choses un peu plus compliquées. Mmh. Ça n'empêche pas de faire l'enquête dans les règles. Elle a été visée par toutes les autorités compétentes.
6: Alors, quel genre de questions vous posez à ces 27 000 personnes?
2: Alors, à ces 27 000 personnes.
6: C'est toujours le même questionnaire,
2: On traverse, voilà. Alors, c'est pas exactement le même questionnaire. Entre les deux enquêtes, on a changé à peu près un tiers du questionnaire.
6: Mais c'est le même questionnaire pour les 27 000 personnes?
2: C'est le même questionnaire pour les 27 000 personnes. C'est hyper important que tout le monde réponde. C'est-à-dire qu'elle soit immigrée, descendante d'immigrés, ou qu'elle n'ait pas de lien à l'immigration sur deux générations, donc sans ascendance migratoire directe, elle répond au même questionnaire. Donc on a les mêmes informations sur l'expérience de discrimination, sur la mobilité. Par exemple, il y a des personnes qui ne sont pas immigrées et qui vont à l'étranger, qui vont vivre pendant une période de leur vie. Et donc ça, on le sait aussi. Le travail, le logement, l'école. Donc tout ça, tout le monde y répond, et ça dure un peu près l'entretien une petite heure, voire un peu plus souvent quand il y a par exemple des difficultés à parler le français. Donc on avait des interprètes pour faire des entretiens dans d'autres langues, pour éviter de perdre les personnes qui n'étaient pas à l'aise dans la langue. La vie est longue, et donc les personnes ont beaucoup de choses à raconter, et donc voilà, c'était l'enjeu. Donc c'est effectivement assez coûteux, et ce qui est coûteux aussi, c'est d'arriver à retrouver les personnes qui sont descendants d'immigrés. Donc pour ça, on est passé par les bulletins de naissance dans les mairies. Voilà. Il y a tout un travail pour pouvoir rencontrer vraiment des personnes concernées par notre enquête.
6: Ouais. Bonjour, est-ce que vous avez bien des parents étrangers ou des grands-parents étrangers, c'est ça?
2: C'est un peu ça, ouais. On allait voir des personnes en leur demandant, est-ce que vous êtes vous-même né en France, et est-ce que l'un de vos parents est né dans un pays étranger.
6: À quoi ça sert, dans le fond, une enquête d'une telle ampleur en France?
2: C'est très important d'abord parce que ça répond à des questions qui sont dans le débat public de façon permanente. La France est une société qui est devenue multiculturelle. C'est pas très récent d'une certaine façon. Ce qui est plus récent, c'est le fait que cette dimension-là liée à l'immigration n'est plus uniquement liée à nos voisins européens, mais c'est étendu aux 8 milliards de voisins hein, et de voisines. Donc la globalisation des flux et surtout une partie d'entre eux est très important viennent de l'ancien empire colonial, donc on a une histoire autour de ces migrations et des relations avec les populations qui sont issues de cette histoire. Et donc c'était important de pouvoir comprendre quels sont les mécanismes de participation à la société pour ces nouvelles générations d'immigrés, qu'elles soient elles-mêmes arrivées du pays d'origine ou qu'elles soient les enfants et les petits-enfants de ces personnes.
6: Hachem Benissa, vous êtes chercheur à l'Université de Bordeaux mais aussi à l'Université de Laval au Québec. Est-ce que, par exemple, dans la province du Québec au Canada, ou plus généralement d'ailleurs au Canada, est-ce que c'est un pays qui pratique des enquêtes d'une telle ampleur ?
0: Je pense pas qu'il y a effectivement des enquêtes à l'ampleur de l'INED. Effectivement, on félicite les collègues de l'INED, l'INSEE, pour ce travail. Mais il y a des enquêtes plus situées dans les institutions et dans les différents acteurs, comme dans les universités, dans les grandes entreprises ou par les collectivités territoriales des villes. Et donc, c'est des enquêtes plus
6: ciblées,
0: qui creusent plus la question effectivement de discrimination dans un contexte bien spécifique, dans un secteur bien délimité.
6: Oui, alors là, l'ampleur de l'enquête, c'est pas seulement par le nombre de personnes interrogées, mais c'est effectivement par l'ampleur des questions, hein, parce que c'est, il y a des questions très personnelles, le mariage, le conjoint, les enfants, la langue parlée, les études, les diplômes, l'insertion dans l'emploi, le logement, etc. C'est toute la vie des gens qui est racontée dans cette enquête. L'immigration, Patrick Simon, est l'un des sujets les plus polémiques et les plus politisés dans le débat français. Ça sera probablement le cœur de la campagne présidentielle de 2027. Comment vous, en tant que chercheur, vous travaillez avec cette pression ? Comment rester neutre et scientifique ? Car les chiffres peuvent dire tant de choses.
2: Ça, c'est une bonne question. Alors, neutre, on est rarement complètement neutre. En fait, on essaye de comprendre et de restituer les dynamiques, les expériences des personnes. Et de fait, la plupart du temps, on ne trouve pas d'équivalent. En tout cas, ça ne résonne pas le débat public avec ce qu'on observe, parce que le débat public a tendance à se cristalliser sur des critiques à l'égard du manque de participation, du manque d'intérêt des immigrés pour la société. Alors qu'en fait, nous, on trouve plutôt des choses inverses, que la plupart des immigrés ont un rapport très très construit, y compris à l'appartenance à la nation, y compris à l'utilisation du français, le rapport avec les autres. Donc, on n'a pas tellement de convergence avec le débat public.
6: Mais
2: quoi.
6: En tout cas, sur les critiques concernant la France qui devient une société multiculturelle, là, pour le coup, votre enquête ne fait que confirmer cette sensation, qui n'est plus une sensation, mais bien une réalité. Parmi les 18-59 ans, 13% sont immigrés, respectivement 11% et 10% ont au moins un parent ou un grand-parent qui a émigré. Et donc, si on rajoute les personnes en couple avec une personne immigrée ou un enfant d'immigré, bah, on a 41% des individus qui ont un lien finalement familial forte à l'immigration. Ça confirme bien que la part des immigrés dans la population en France a augmenté.
2: Oui, bien sûr, elle a augmenté, elle augmente de façon continue parce que elle se sédimente, puisque en fait les migrations des années 60 ont été suivies par des migrations des années 90, des années 2000, 10, et eux-mêmes ont des enfants, des petits-enfants. Donc si on rassemble tout le monde, mais le lien à l'immigration est plus ou moins dilué, c'est-à-dire que pour les petits-enfants d'immigrés, évidemment, pour une grande partie d'entre eux, ils n'ont qu'un seul grand-parent immigré. Donc quelle signification cela joue dans leur vie, ben là il faut rentrer dans le détail parce que c'est pas absolument certains que eux-mêmes se représentent comme étant liés à l'histoire de l'immigration. Certains oui, d'autres non. Et ça, c'est ce qui fait la France. C'est-à-dire, c'est cette combinaison et qui a commencé dès le milieu du 19e siècle. Ouais. Donc, en fait, c'est

0: de mener sa guerre d'agression contre l'Ukraine. Je crois que ce débat autour des crimes de guerre, dans ce cas, n'a pas beaucoup de sens.
1: Je vous remercie, Arthur Kenisberg, d'avoir été en ligne avec nous. Je rappelle que vous êtes le président du Centre de réflexion eurocréative. Et puis, je redonne le titre de votre livre, « L'Europe de l'Est n'existe pas », c'est publié aux éditions Erol. Merci.
0: Merci beaucoup.
1: Il est 13h25 à Londres. Le Royaume-Uni en pleine crise politique après l'annonce de la démission prochaine du Premier ministre. Depuis 10 ans, aucun chef de gouvernement n'a terminé son mandat. Depuis le Brexit, quand les Britanniques ont voté pour sortir leur pays de l'Union européenne, on leur promettait à l'époque des quasi-miracles économiques. Les mineurs, par exemple, dans le nord de l'Angleterre ou au Pays de Galles, étaient très nombreux à choisir le Brexit, eux qui jugeaient l'Union européenne responsable de leur déclassement. Et 10 ans plus tard, Emmeline Vins, ces mineurs sont très amers et déçus.
2: Un hémicycle avec 300 sièges en bois, une scène de hauts vitraux.
3: Avant la fermeture des mines, cet endroit bouillonnait de vie.
2: Au XXe siècle, les mineurs de la région de Durham se rassemblaient dans ce Parlement pour se syndiquer et réclamer de meilleures conditions de travail et de vie.
3: La solidarité, l'unité, c'était tout l'esprit du Parlement des mineurs.
2: Élu travailliste au comté de Durham, pins syndicaliste sur son veston, Rob Crute a passé 20 ans dans les mines de charbon. En 2016, au moment du référendum sur le Brexit,
3: instinctivement, je voulais voter pour quitter l'Union européenne, que je considère comme une bureaucratie. Mais dans le camp du Leave, c'était les Boris Johnson, les Nigel Farage qui promettaient la Lune. Je me suis dit, si c'est une bonne chose pour eux, ça veut dire que c'est mauvais pour moi.
2: Dans cette région minière, le camp du Leave l'a emporté à 57%, une conséquence de la fermeture des mines dans les années 90, selon Heather Woods, activiste pour la mémoire industrielle.
4: Le chômage a explosé, les magasins ont fermé, et puis l'alcoolisme, les addictions. Après la fermeture des mines, les gens du comté de Durham sont tombés au plus bas.
2: D'autres, comme Andrew McIntyre, le directeur du Parlement des mineurs, devenu centre culturel, croyaient en une réforme.
5: J'aimais l'union douanière et la liberté de mouvement, mais j'aurais aimé une autre relation à l'Europe. Malheureusement, ma voix s'est perdue dans le débat.
2: Un débat ultra polarisé. Le vote Leave a permis d'exprimer un ras-le-bol face à un sentiment de déclassement. Pourtant, déplore Rob Crute et l'activiste Heather Woods, la sortie de l'UE n'a rien résolu.
3: On avait de l'argent pour les infrastructures, pour le réseau de transport, la sécurité routière. Ça nous permettait de rendre nos villages plus attractifs.
4: Mais non seulement nous n'avons plus cet argent, mais en plus nous n'avons plus de lien avec l'Europe. J'ai l'impression qu'on est très isolés.
2: Le chômage atteint ici 25%. Le Brexit a tout empiré, selon Rob Crute, en particulier la montée de l'extrême droite de Nigel Farage.
3: La société est de plus en plus divisée. Le risque, c'est qu'on ressente le besoin d'un homme fort pour résoudre les problèmes. Et je crains que Nigel Farage n'endosse ce rôle.
2: L'extrême droite a remporté le comté l'année dernière, soutenu, soupire Heather et Rob, par les anciens mineurs. Emeline Vin, de retour de Durham, RFI.
1: Un reportage à retrouver, comme toutes nos informations, sur l'application RFI Pure Radio. Restez avec nous dans une minute, un tout petit peu plus, l'actualité africaine avec Nicolas Sura. Tout de suite.

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0: 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Midi et demi en temps universel et à Dakar. Il est 14h30 ici à Paris et c'est l'heure d'Afrique Midi. Bonjour Nicolas Sieur.
1: Bonjour Anne Kantner. Bonjour à toutes et à tous. Le secrétaire général de l'ONU accuse réception du retrait du Niger de la Cour pénale internationale. Un courrier formel a été envoyé par Niamey à New York. La RDC, le Rwanda et le Haut-Commissariat aux réfugiés fixent de nouvelles échéances pour le retour des réfugiés des deux pays. C'est l'un des sujets de contentieux entre Kinshasa et Kigali. Les sports et le mondial de football, le Sénégal dominé cette nuit par la Norvège. Les Lions se sont inclinés 2-3 lors de leur deuxième match de poule.
0: Et le journaliste sénégalais Mansour Loum, rédacteur en chef de Sport News Africa, sera notre invité tout à l'heure. C'est officiel, le Niger se retire de la Cour pénale internationale.
1: Une lettre est envoyée à New York et le secrétaire général des Nations Unies, Antonio Guterres, a acté hier de cette décision de Niamey. Stéphanie Maupa, le retrait sera effectif dans un an. En attendant, le Niger doit toujours coopérer avec la Cour, mais la décision porte bien sûr un coup dur à la CPI.
2: Oui, effectivement, hein, puisque cette fois, le Niger est véritablement passé à l'acte. Fin septembre, l'Alliance des États pour le Sahel, hein, qui regroupe Niger, Mali et Burkina Faso, avait bien menacé d'un retrait groupé de la Cour, mais sans jamais le concrétiser. Selon plusieurs sources, Bamako et Ouagadougou n'ont en tout cas pour l'instant pas suivi l'initiative du Niger, qui a donc formellement notifié sa décision à l'ONU le 18 juin. Alors pourquoi maintenant ? Difficile de savoir exactement ce qui a enclenché la décision de Niamey, mais dans sa notification à l'ONU, le Niger précise que la Cour a bien suscité, je cite, de grands espoirs parmi les peuples épris de paix et de justice, mais qu'elle a fait l'objet de détournements et d'instrumentalisation. De son côté, la CPI a rappelé que le départ ne prendra effet que dans un an. C'est le délai légal pour empêcher des États de rompre brutalement leurs obligations, dont la coopération judiciaire. Depuis l'adoption du traité fondateur de la CPI en 1998, seuls deux pays l'ont quitté, le Burundi et les Philippines. À chaque fois, ils espéraient contrer des poursuites engagées contre certains de leurs dirigeants. De leur côté, l'Afrique du Sud, la Gambie et la Hongrie avaient eux aussi notifié leur retrait du traité, mais finalement fait marche arrière.
1: Stéphanie Maupa en direct de la...
0: Au Kenya, le ministre de la Santé devant la justice.
1: Aden Duale était convoqué par la haute cour de Milimani à Nairobi après avoir été reconnu coupable d'outrage à la cour. La juge lui reproche en fait d'avoir permis la construction d'un centre de quarantaine Ebola destiné aux ressortissants américains sur une base militaire du centre du pays. Problème, la justice avait ordonné la suspension de ce projet le mois passé. Gaël Lalex, ce matin, le ministre s'est expliqué.
3: Oui, j'ordonne la cessation immédiate de toute construction du centre de la base aérienne de Laikipia jusqu'à nouvel ordre de ce tribunal, a déclaré à la barre Aden Duale. Pour le ministre, toute cette affaire est un vaste malentendu. Il estime avoir respecté l'ordonnance de la Cour, car le partenariat avec les États-Unis pour le centre Ebola était suspendu depuis longtemps. Enfin, Aden Duale rappelle que l'infrastructure se situe sur une base militaire isolée de la population. Les peurs qu'elle génère sont donc infondées, conclut-il.
1: Mais la construction du centre, où en est-elle ?
3: Eh bien, d'après une source diplomatique, il n'y a plus grand-chose à suspendre, car la construction du centre est en réalité terminée. L'infrastructure reste pour l'heure vide, puisqu'elle est bien destinée aux ressortissants américains qui n'ont pas encore enregistré de cas suspects. Pour le Katiba Institute, l'organisation à l'origine de la plainte contre ce centre de quarantaine, les autorités ont manqué de respect à la souveraineté du Kenya. Il faut rappeler, Nicolas, que plusieurs manifestations pour protester contre ce centre ont eu lieu à Nanyuki le mois passé. Leur répression a fait 3 morts.
1: Gaël, l'Alex, en direct de Nairobi.
0: C'est l'un des sujets de contentieux entre la République démocratique du Congo et le Rwanda, la question des réfugiés. Ce dossier qui figure dans les accords de paix de Washington et la déclaration de Doha avec la FCM23 a été rouvert cette semaine.
1: Ils sont presque 200 000 Rwandais en RDC, plus de 84 000 Congolais au Rwanda. Depuis des années, les retours tardent, l'identité réelle de ces personnes et les soupçons d'infiltration nourrissent la méfiance. Eh bien, cette semaine, Pastor Ligodi, à Addis Abeba, Kinshasa, Kigali et le Haut Commissariat pour les réfugiés ont fixé de nouvelles échéances.
4: Oui, Nicolas, le retour des réfugiés congolais installés au Rwanda n'a toujours pas commencé, mais à partir d'octobre, la RDC devra identifier les zones prioritaires pour ce retour sur la base des sondages d'intention et d'informations transmises par Kigali. C'est l'une des décisions de la réunion ministérielle tripartite entre Kinshasa, Kigali et l'UHCR, tenue hier à Addis Abeba dans la dynamique des processus de paix de Washington et des Doha. Les dossiers restent l'un des plus sensibles entre les deux pays. Kinshasa répète ne pas disposer des données précises sur l'identité des réfugiés congolais au Rwanda, et un préalable déjà posé l'an dernier par les deux gouvernements. Pour le retour des réfugiés rwandais installés en RDC, en revanche, le mouvement progresse. 8394 personnes ont été rapatriées volontairement depuis janvier 2025, dont 2347 cette année, pour un objectif de 10 000 fixé pour 2026. Les deux parties ont par ailleurs adopté une feuille de route 2026-2027, fixé un calendrier des réunions transfrontalières trimestrielles, dont la première en septembre, et affirmé leur volonté de se revoir en juin 2027 sans fixer encore ni la date ni les lieux.
1: Au Mali, les avocats du journaliste Shahana Tekiou ont déposé une demande de libération provisoire. Le directeur du journal 22 septembre est en prison depuis le 8 juin pour avoir dénoncé le détournement du droit de la presse par la justice malienne. Il souffre, David Baché, de problèmes de santé.
5: Il a des médicaments, se rassure un proche. Il est diabétique et souffre de problèmes cardiovasculaires, s'inquiète un autre. L'environnement carcéral n'est pas propice. Shahana Tekiou avait un rendez-vous médical prévu le 10 juillet, son procès doit avoir lieu le 27. Plaidant la santé fragile du journaliste, ses avocats ont déposé vendredi dernier une demande de libération provisoire. Ils attendent désormais l'examen de cette requête. Shahana garde le moral très haut, assure-t-on dans son entourage, grâce aux nombreux soutiens de sa famille et de ses confrères. La stratégie n'est pas la même pour Abderrahmane Keïta, l'autre journaliste emprisonné il y a 2 semaines. Les avocats n'ont pas demandé sa libération provisoire. S'il ne souffre pas des mêmes pathologies que son confrère, le journaliste préférerait pourtant attendre son procès, prévu à la mi-août, ailleurs qu'en prison. Le pôle anti-cybercriminalité rejette systématiquement ses demandes, justifie un proche. Il va bien, mais les choses bougent trop timidement, soupire un autre.
1: La profession, David, est également mobilisée.
5: La Maison de la Presse du Mali, qui rassemble les associations des professionnels des médias, s'est fixée pour objectif de faire libérer les deux journalistes et un troisième, Youssouf Sissoko, quant à lui déjà condamné à 2 ans de prison ferme pour un article mettant en doute des déclarations du président nigérien Tiani. La direction de la Maison de la Presse, proche des autorités de transition, privilégie les échanges institutionnels. Des contacts sont en cours, assure un cadre dirigeant, sans préciser davantage.
0: Des tensions entre Bruxelles et Ouagadougou.
1: L'ambassadeur de l'Union européenne au Burkina a été convoqué hier par le ministre des Affaires étrangères, Jean-Marie Traoré-Karamoko. En cause, l'adoption à Bruxelles d'une résolution dénonçant les atteintes aux libertés fondamentales au Burkina, Frédéric Garin.
6: Après avoir appelé le contexte de défiance de la classe politique envers la commission électorale indépendante, le premier...
1: Frédéric Gara sur la convocation de l'ambassadeur de l'Union européenne au Burkina Faso en cause l'adoption d'une résolution du Parlement européen dénonçant les atteintes aux libertés fondamentales au Burkina.
7: C'est suite à cette résolution présentée par l'eurodéputé français Christophe Gomard que le Parlement européen a adopté un texte dénonçant la répression de l'espace civique et des libertés fondamentales au Burkina Faso. Un texte non contraignant qui constitue néanmoins un jalon pour l'Union européenne concernant ce que les parlementaires estiment être, je cite, un échec dramatique de la junte militaire depuis le coup d'État de 2022, en ce qui concerne également la situation sécuritaire dans le pays. Il n'en fallait pas plus pour susciter la réprobation du gouvernement burkinabé et de son ministre des Affaires étrangères, Jean-Marie Traoré-Karamoko.
8: Nous avons tenu à convoquer l'ambassadeur de l'Union européenne pour lui faire part de notre désapprobation, de notre déception et surtout du dégoût que cette résolution a suscité en nous. Surtout que l'argument qui a été prononcé devant les députés est cousu d'informations totalement erronées.
7: Face à ces remontrances, le chef de la délégation de l'Union européenne s'est montré, lui, d'une extrême sobriété à l'issue de l'entretien.
9: J'ai rencontré le ministre des Affaires étrangères ce matin à la suite de la résolution adoptée par le Parlement européen. Comme je l'ai indiqué au ministre des Affaires étrangères, donc j'ai pris note évidemment de tout ce qu'il m'a indiqué que je ferai remonter auprès de mes autorités à Bruxelles, tout simplement.
7: L'ambassadeur Philippe Bronchin va donc transmettre le message courroucé de Ouagadougou à Bruxelles. Bruxelles, où déjà, en mars dernier, le Parlement avait adopté une autre résolution demandant cette fois la libération de l'ex-président Bazoum au Niger.
1: En Côte d'Ivoire, le Premier ministre rencontre l'opposition. Première rencontre depuis la dissolution de la commission électorale indépendante au mois de mai. Elle était justement consacrée au nouveau système électoral. À Abidjan, Binta Diagne.
6: Après avoir appelé le contexte de défiance de la classe politique envers la commission électorale indépendante, le Premier ministre Robert Begré-Mambé décline les principes généraux de la nouvelle architecture électorale.
10: Premier pilier, un organe chargé exclusivement de l'organisation matérielle des élections. Deuxième pilier, un organe chargé du recensement des votes afin de s'assurer de la qualité et de la sincérité des résultats. Troisième pilier, un organe chargé de la supervision et du contrôle de l'ensemble du processus.
6: Présent à cette séance d'information, l'essentiel du gouvernement et une bonne partie de l'opposition ivoirienne, Pascal Affine-Guessant, le leader du FPI, salue cette démarche.
11: Ce sont des innovations. Et maintenant, nous allons faire aussi notre propre diagnostic et j'espère que le gouvernement tiendra compte des propositions qui émaneront de l'opposition.
6: Au PDCI, on est plus nuancé. Georges Ezalé, membre du bureau politique.
12: Les principes ont été énoncés. Maintenant, on attend de voir le document final qui va préciser les choses. C'est une bonne initiative.
6: Pas de commentaire de la part du PPACI. Le parti de Laurent Gbagbo n'a pas assisté à cette réunion. Ce texte doit encore être affiné avant d'être soumis à l'Assemblée nationale. Dans tous les cas, la mise en place de cette nouvelle architecture électorale implique une modification de la Constitution, indiquent plusieurs sources au sein du gouvernement. Binta Diagne, Abidjan, RFI.
0: Une population assiégée dans l'extrême nord du Cameroun. Depuis des mois, la commune de Darak est sous pression de l'ISWAP, l'État islamique en Afrique de l'Ouest.
1: Cette commune est composée d'une constellation d'îlots sur le lac Tchad. La zone est difficile d'accès et le groupe État islamique revendique le projet d'en chasser les autorités administratives et militaires pour l'annexer à Mélitulé.
13: Sur les marchés et auprès des pêcheurs qu'ils rançonnent, les hommes de l'ISWAP diffusent une propagande hostile à l'État camerounais. Le 5 février dernier, ils ont pris pour cible la mairie de Darak et la délégation de l'élevage. Aucune victime civile dans cette attaque, mais le déplacement d'environ 2000 habitants. Et depuis des mois, Célestin Delanga, chargé de recherche à l'Institut d'études de sécurité, constate une hausse des taxes imposées aux populations.
14: La raison en est que le groupe voudrait s'étendre du côté du Nigeria, au-delà du nord-est originel, il leur faut de l'argent. Et le Nigeria a entrepris un certain nombre de mesures pour combattre le financement des groupes armés, notamment ISWAP. Et donc, le Cameroun est une très belle alternative dans la mesure où la zone de Darak est une zone hautement stratégique en matière du commerce transfrontalier, en matière de la pêche, de l'élevage. Et l'État y est faible dans la mesure où c'est une zone enclavée.
13: La zone accessible uniquement en pirogue a été peu fréquentée au début de Boko Haram, ce qui a permis aux poissons de proliférer. Elle attire donc les pêcheurs qui, pour survivre, doivent composer avec l'ISWAP. Yaoundé a lancé l'opération Bassin du lac Tchad, confiée à un bataillon du Bir, et devrait, selon Célestin Delanga, davantage collaborer avec le Nigeria voisin.
1: Il est 13h43 à Yaoundé.
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1: Dans la deuxième partie d'Afrique Midi, une mission du FMI boucle une visite de 5 jours au Sénégal. Le Sénégal battu par la Norvège lors de son deuxième match de poule au Mondial de football.
0: Le Fonds monétaire international conclut une mission de 5 jours à Dakar auprès du nouveau gouvernement.
1: Des progrès ont été reconnus en matière budgétaire et s'il n'y a pas encore de nouveaux programmes d'aide, les deux parties affirment en revanche vouloir continuer à travailler ensemble, Juliette Dubois.
16: 5 jours de discussions techniques avec le Premier ministre, le ministre des Finances et les équipes de la Banque centrale. Le FMI reconnaît les efforts du Sénégal. Le déficit budgétaire a été pratiquement divisé par deux en un an, passant de 13,4% du PIB en 2024 à 6,4% en 2025. La croissance atteint 6,7%, portée par le démarrage de la production pétrolière et gazière. Mais l'institution est claire, la situation reste fragile. La dette demeure très vulnérable et les perspectives à court terme sont jugées risquées. La hausse des cours mondiaux du pétrole liée au conflit au Moyen-Orient menace d'alourdir la facture des subventions énergétiques. Le FMI dit vouloir protéger les dépenses sociales et soutenir la croissance, mais ne se prononce pas sur la question d'un éventuel défaut de paiement. La nouvelle équipe gouvernementale aux manettes depuis juin a réaffirmé son intérêt pour un nouveau programme, mais les négociations n'ont pas encore commencé. Prochaine étape des discussions de suivi dans les prochains jours. Pour rappel, le Sénégal a perdu son programme d'aide à l'automne 2024 après la révélation de données budgétaires falsifiées sous l'ancien régime. Une rupture qui a dégradé sa note souveraine et durci ses conditions d'emprunt. Juliette Dubois, Dakar, RFI.
1: Le Sénégal qui fait une mauvaise affaire au mondial de football. Les Lions de la Teranga s'éloignent des 16e de finale. Ils ont été dominés cette nuit 2-3 par la Norvège d'Erling Haaland lors de leur deuxième match de poule. Antoine Grenier était sur place.
17: Du dépit et de l'incompréhension au sortir du match, les supporters sénégalais étaient unanimes.
18: Mais bon, c'est fini. Deux défaites. On a encaissé 6 buts. Donc, même si on gagne 10-0 contre l'Irak, on avait maintenant moyen.
19: No, no way.
18: Notre goal est vrai, c'est moyen. 6 buts encaissés, 3 buts à marquer. Bon.
20: C'est une relation qui est finie. On a gagné la CAN avec l'équipe, c'est bien. Mais quand même, le sport, ça évolue. Et la Coupe du Monde, c'est du haut niveau. Donc, il faut mettre les jeunes. Les jeunes doivent jouer.
17: Les Lions auraient dû faire mieux face aux Norvégiens, avec une autre équipe alignée d'entrée que celle qui avait perdu face à la France. Le capitaine Kalidou Koulibaly était au centre des regards. Impliqué sur les 3 buts norvégiens, le défenseur a paru dépassé, mais son sélectionneur, Pape Thiaw, assume ses choix.
21: Oui, c'est sûr qu'après une défaite, il y a toutes ces genres de questions qui vont se poser. Mais je pense que, voilà, après, il y a des choix qui ont été faits pour encore remettre la même équipe. Voilà, mais maintenant, c'est ça. Nous, c'est le collectif. Il nous reste un match.
17: Le Sénégal qui devra s'imposer face à l'Irak vendredi à Toronto en clôture du groupe I et idéalement avec le plus grand écart possible. Il comptera pour cela sur Ismaïl Assar, auteur d'un doublé face aux Norvégiens. Antoine Grenier, New York, RFI.
1: En 3 minutes, on appelle le journaliste sénégalais Mansour Loum, rédacteur en chef de Sport News Africa. Il est notre invité, le mondial sur RFI. C'est aussi ce soir à 20h temps universel. Angleterre-Ghana à suivre en direct et en intégralité sur notre antenne africaine. Le Ghana qui accueillait la semaine dernière l'importante conférence sur la justice réparatrice des crimes de l'esclavage et de la colonisation. Eh bien, on apprend qu'à cette occasion, les Pays-Bas et l'Allemagne ont fait savoir qu'ils souhaitaient restituer plus de 2000 objets pillés durant l'époque coloniale, Guillaume Thibault.
22: Très impliqué sur les questions des restitutions, Samuel Okudzeto Ablakwa, le ministre ghanéen des Affaires étrangères, a fait cette annonce sur les réseaux sociaux de l'État et indiqué que lors d'une session plénière de la conférence Next Step, les ambassadeurs des Pays-Bas et de l'Allemagne en poste à Accra ont présenté au chef de l'État, John Dramani Mahama, un catalogue qui recense les 2000 objets qui seront restitués. Samuel Okudzeto Ablakwa n'a pas donné de détails sur les artefacts, mais parlé d'œuvres qui ont une importance culturelle historique pour le pays. Autre geste symbolique durant cet événement, le ministre danois des Affaires étrangères, Lars Løkke Rasmussen, a présenté des excuses officielles pour le rôle de son pays dans le système de la traite transatlantique. Le Danemark s'est aussi engagé à sauvegarder d'importants sites patrimoniaux au Ghana, des forts et des châteaux utilisés durant la traite. Le ministre Ablakwa a indiqué que ces annonces sont des signes encourageants pour lutter contre les injustices historiques et accélérer la restitution des biens culturels en Afrique.
1: Anne Cantner, les grands titres de ce mardi 23 juin.
0: Des tirs israéliens au Liban dans le sud alors que les deux pays se retrouvent pour des négociations aujourd'hui. Le Hezbollah dénonce une violation flagrante du cessez-le-feu. Discussion aussi entre les États-Unis et l'Iran et un désaccord entre Donald Trump et Téhéran sur le programme nucléaire iranien. Le président américain parle d'inspection au plus haut niveau alors que les autorités iraniennes disent leur refus de laisser des inspecteurs de l'AIEA accéder aux sites bombardés par les États-Unis ou par Israël ces derniers mois. Des représentants du régime taliban d'Afghanistan en visite à Bruxelles pour parler immigration avec l'Union européenne. Cette visite indigne les ONG et de nombreux parlementaires européens. Et puis toute une partie de l'Europe vit toujours des températures inhabituelles. Il fait trop chaud et pour trop longtemps dans des pays qui n'y sont pas préparés. Résultat, des écoles fermées en France, au Royaume-Uni. En France, une centrale nucléaire a été arrêtée. Et en Espagne, les syndicats alertent sur les conditions de travail dans les hôpitaux incompatibles avec des soins dignes, selon eux. Le Sénégal en mauvaise posture donc à la Coupe du Monde de foot. Le Sénégal battu par la France lors de son premier match. Et les Lions de la Teranga hier ont de nouveau été battus par la Norvège, 3-2. Le journaliste sénégalais Mansour Loum, rédacteur en chef de Sport News Africa, est votre invité Nicolas Sûr.
1: Bonjour Mansour Loum.
2: Bonjour Nicolas.
1: On avait présenté le Sénégal comme l'équipe africaine à suivre dans ce mondial avec le Maroc. Deux matchs, deux défaites. Est-ce que c'est une déception pour vous?
2: Forcément, tant sur le résultat au tableau d'affichage que dans le contenu. On avait vu justement cette équipe du Sénégal faire forte impression à la CAN, être sur une très bonne dynamique. Et forcément, cela laissait présager d'un bon parcours en Coupe du Monde, en tout cas de faire vraiment bonne figure. Et malheureusement, lorsqu'on fait le bilan non seulement comptable après ces deux matchs, le compte n'y est pas, mais lorsqu'aussi surtout on voit la prestation collective et certaines prestations individuelles, on se rend compte qu'il y a un monde d'écart entre les attentes et ce qui a été rendu sur le terrain.
1: Qu'est-ce qui se passe selon vous?
2: C'est ça, montre que la CAN, c'est pas la Coupe du Monde. On va dire que le Sénégal, c'est une équipe avec des joueurs de qualité, c'est indéniable, et que la marge qu'elle peut avoir face à certaines équipes sur le continent lors des compétitions comme la CAN, ben elle n'a pas cette marge-là contre d'autres équipes en Coupe du Monde, même des petites équipes, entre guillemets, elle n'a pas autant de marge parce que ce sont des équipes qui viennent en Coupe du Monde, mais la Coupe du Monde, c'est tous les 4 ans, c'est pas facile d'y accéder. Donc, elles viennent, elles sont surmotivées. Et surtout, on a maintenant un Sénégal qui, entre guillemets, a un statut de champion d'Afrique. Après, on verra ce que le TAS dira après la Coupe du Monde. Donc, quelque part, c'est une équipe qui a un certain statut. Et donc, c'est une équipe contre laquelle beaucoup veulent s'étalonner, voir ce qu'elle valent. Et ça donne ce genre de résultats. Et je pense que cette compétition a malheureusement été mal abordée et que maintenant, ils ont payé les pots cassés.
1: On s'interroge sur les tauliers de l'équipe. Sadio Mané et le capitaine Kalidou Koulibaly ont-ils encore la capacité de porter l'équipe? Est-ce que vous partagez cette interrogation?
2: Malheureusement, sur le match d'hier contre la Norvège, on a vu les lacunes et les carences actuelles, notamment du capitaine Kalidou Koulibaly. Malheureusement pour lui, il est coupable en plus sur les 3 buts. Ça va être très très difficile parce qu'en plus, si on cumule avec le match de l'équipe de France, on va dire qu'il est quasiment coupable sur 5 des 6 buts encaissés par le Sénégal. Avant cette Coupe du Monde, il y avait beaucoup d'interrogations, beaucoup de débats autour des supporters sur est-ce qu'il fallait qu'il soit titulaire ou pas, est-ce qu'il fallait même qu'il soit dans le groupe, parce qu'on rappelle que depuis le mois d'avril, il n'a pas joué avec son club, donc il retrouvait la compétition sur cette Coupe du Monde. Je vous avoue que moi, je faisais partie de ceux qui pensent qu'il avait en tout cas une importance dans le groupe. Après, est-ce qu'il devait jouer ou pas, ça dépendait du coach et de ce qu'il voit aux entraînements, mais force est de constater qu'il n'est pas au niveau, il n'est pas prêt. D'ailleurs, il est remplacé pendant le match. Sadio Mané, qui est assez intéressant contre la France, malheureusement, contre la Norvège, il passe à côté, il n'a aucun apport, il n'a pas de présence, il ne fait pas de différence. Et même, ça va plus loin, en fait. Ce sont quasiment tous les cadres de Pape Thiaw qui ont failli. Même Pape Gueye aussi, qui passe le match contre la Norvège, il le traverse comme un fantôme, il est remplacé. Seul Edouard Mendy a tenu la baraque, et encore sans Edouard Mendy, le score aurait pu être plus lourd. Et quelque part, cette défaite contre la Norvège, elle rattrape Pape Thiaw, elle le met face à ses responsabilités en lui montrant que tu as voulu aller jusqu'au bout de tes idées avec tes cadres. Et malheureusement, ces cadres-là, à l'heure actuelle, sur une Coupe du Monde, dans cette version, ne peuvent pas répondre présent.
1: On a aussi beaucoup parlé depuis le début du mondial des problèmes extrasportifs, le contrat de Pape Thiaw, les primes. Est-ce que ça a un impact sur l'état d'esprit, sur les performances de l'équipe?
2: J'aurais envie de vous dire oui et non. Dans la préparation, la Coupe du Monde, c'est quelque chose qui, comme on dit souvent, les joueurs aiment beaucoup dire ça, même les coachs, le football, ça se joue sur des détails. Vous n'entendrez pas Mbappé dire « oui, on n'a pas été payé, le coach Didier Deschamps n'a pas de contrat ». Il n'y a malheureusement que sur notre continent qu'on voit des choses comme ça. Et forcément, ça pèse. Lorsque vous avez un staff technique qui ne sait pas actuellement ce qu'il en est de son avenir parce qu'ils n'ont pas de contrat, ils ont des arriérés de salaire et ils savent pertinemment que si la Coupe du Monde se passe mal, ils ne seront pas reconduits, ça ne permet pas de travailler dans la sérénité. Et à partir du moment où vous ne travaillez pas dans la sérénité, ben vous ne pouvez pas transmettre justement cette sérénité à votre groupe. Il y a des choix qui ne seront pas bons, des mauvaises perceptions, des mauvaises lectures. Et ce sont des choses qui, mises bout à bout, forcément, se répercutent sur le terrain avec le résultat qu'on connaît.
1: Un Sénégal qualifié pour les 16e de finale en étant meilleur 3e, vous y croyez encore?
2: Le pire, c'est que c'est fort probable. Mais le plus dur, j'ai envie de vous dire, ce sera de battre l'Irak. Parce qu'avec le Sénégal qu'on voit actuellement, battre l'Irak relèverait quasiment d'un exploit. En tout cas, avec si Paptier reconduit la même équipe encore, ce sera très compliqué. Mais s'il y a des changements qui sont faits, il y a des chances. Et si le Sénégal bat l'Irak et à 3 points, vu ce qui risque de se passer dans d'autres groupes, il y a de fortes chances que le Sénégal passe parmi les meilleurs 3e. Ce ne serait pas beau, c'est vrai, au vu du statut de cette équipe, au vu des joueurs qui la composent, ce serait très moyen. Mais il ne faut pas oublier que le Sénégal est dans un groupe très difficile quand même, très relevé. Avoir la Norvège et la France dans son groupe, ce n'est pas facile. Ce qui déçoit plus, je pense, au-delà du résultat, c'est vraiment le contenu. Mais après, s'il passe parmi les meilleurs 3e, pourquoi pas espérer après? Je ne pense pas qu'il y aura un parcours idyllique jusqu'au bout. Mais en tout cas, faire bonne figure peut-être sur encore un ou deux matchs avant une sortie, ce qui serait beaucoup plus honorable.
1: Alors, le Sénégal n'est pas la seule équipe africaine qui participe à ce mondial, loin s'en faut. Quelle est celle, selon vous, qui fait le meilleur début dans la compétition parmi toutes les équipes africaines présentes?
2: Pour l'instant, le Maroc. Hein. Le Maroc a fait forte impression. Ce match nul contre le Brésil, qu'ils auraient même pu gagner avec un peu plus de réalisme. Mais ça a montré que le Maroc est une équipe en place, qui est toujours dans sa dynamique, qui s'est renforcée et qui a vraiment confiance et qui a envie de faire aussi bien qu'il y a 4 ans. Donc, je mettrais forcément le Maroc. Ensuite, on a une équipe vraiment rafraîchissante qui n'a pas encore gagné, mais qui fait bonne figure, c'est ce Cap Vert. Avec ces 2 matchs nuls contre l'Espagne et l'Uruguay. Et après, ça reste quand même dans l'ensemble assez mitigé, mais j'ai beaucoup aimé la Côte d'Ivoire. J'ai beaucoup aimé cette équipe de Côte d'Ivoire qui a montré de très bonnes choses, qui, malgré la défaite contre l'Allemagne, je pense qu'elle va se qualifier parce que c'est une équipe qui a beaucoup de qualité. Il y a vraiment du talent à tous les niveaux et c'est une équipe qui, justement, peut aller vraiment loin sur cette Coupe du Monde si... pour le coup, les rectifient ces petits soucis d'efficacité qui leur ont coûté cher contre l'Allemagne.
1: Merci Mansour Loum. Cet entretien sera retrouvé sur le www.rfi.fr et sur nos applications. À Madagascar, l'usine Tanzaka Food fabrique chaque année 3000 tonnes de produits nutritionnels pour combattre la malnutrition infantile et notamment ce qu'on appelle l'émaciation sévère, la forme la plus mortelle de malnutrition. Ils sont conditionnés en sachets et utilisables sans hospitalisation. La production étant locale, les coûts sont réduits. Reportage Guilhem Fabry.
3: Des arachides d'Inde et d'Argentine, du lait en poudre importé d'Europe, des huiles, du sucre et surtout une formule de 30 vitamines et micronutriments. Tous ces ingrédients sont assemblés en Tananarive pour aboutir à l'aliment thérapeutique prêt à l'emploi. Une pâte épaisse respectant les meilleurs standards sanitaires.
4: On va passer sur une première phase qui est le pré-mélange. Donc on va intégrer les 3 premières matières principales. Ensuite, on va passer par la thermisation. La thermisation sert en fait à éliminer tous les risques microbiologiques.
3: Randy Raswamy Ramanan est directrice de division de la marque Tanzaka Food.
4: L'ensemble de nos matières premières sont importées parce que nous sommes tenus de respecter un cahier des charges déjà très précis. Malheureusement, actuellement à Madagascar, nous n'avons pas encore de fournisseurs qui arrivent à fournir donc les matières premières à la hauteur des exigences qui sont imposées par ce produit-là.
3: Filiale du groupe malgache Bazon, Tanzaka Food est capable de produire jusqu'à 6000 tonnes d'aliments nutritionnels par an, contre 1000 tonnes à sa création en 2009.
4: Sur les 2 dernières années, on a beaucoup exporté au Zimbabwe, au Mozambique, un peu au Soudan du Sud, en sachant que c'est notre partenaire, l'UNICEF, en fait, qui redirige les besoins en fonction de la situation nutritionnelle dans les différents pays alentours.
3: Mais la majorité de la production est réservée à Madagascar. Mathieu Joyeux est chef de la nutrition pour l'UNICEF dans le pays.
19: On a à peu près, en moyenne chaque année, entre 100 et 120 000 enfants qui sont malnutris aigus sévères. La majorité se trouve essentiellement dans le Grand Sud, le Sud-Est, mais on a aussi des taux de malnutrition aigus sévères très élevés en zone urbaine, à Tana.
3: Le traitement dure 4 à 8 semaines, à raison de 3 sachets par jour.
19: Avant ce produit thérapeutique, donc il y a une trentaine d'années, il fallait renutrir l'enfant 8 fois par jour, sous supervision médicale continue. Donc la révolution pour nous de ce produit, c'est qu'on a pu faire sortir les enfants des hôpitaux et ils prennent leur traitement à la maison. Et on a fait réduire les coûts globaux en appuyant la création de nouvelles usines de production, y compris une production locale ici à Madagascar, qui nous permettent donc de couper sur les coûts logistiques pour rendre encore une fois ce produit beaucoup plus disponible.
3: La quasi-totalité des enfants souffrant d'émaciation à Madagascar reçoivent l'aliment thérapeutique. Ceux atteints de malnutrition modérée, dont le nombre a augmenté de 46% depuis 2024 dans le Grand Sud, n'ont en revanche pas tous accès à des suppléments nutritionnels adaptés. La faute à des financements internationaux en forte baisse. L'usine de Tanzaka Food ne tourne aujourd'hui qu'à 50% de sa capacité. Guillaume Fabrion, Tananarive, RFI.
1: Et c'est à Antananarivo que se referme cette demi-heure d'info africaine, réalisée et préparée avec Laurent Chaffard, Michael Goncalves et Cécile Périllard. Merci à eux et merci à vous de nous avoir suivis.
0: À demain, Nicolas Sûr. Restez avec nous. Dans une minute, le rendez-vous d'Haïti et des Amériques, ou bien une demi-heure d'informations en full day, ou encore en portugais si vous nous écoutez d'Afrique lusophone. À tout de suite.
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0: 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L'heure du journal, bonjour Charlotte Hidrac.
25: Bonjour Anne Cantner, bonjour à toutes et à tous. Brumisateurs, ventilateurs, climatiseurs, c'est la ruée en Europe qui suffoque. Plusieurs pays sont en surchauffe, la canicule s'installe. En France, la nuit dernière a été la plus chaude jamais enregistrée. Le patron de l'ONU presse le monde d'agir avec beaucoup plus d'urgence contre le réchauffement du climat. Le Hezbollah dénonce une violation flagrante du cessez-le-feu au Liban après des tirs israéliens dans le sud du pays. Et cela alors qu'un nouveau cycle de pourparlers entre Liban et Israël doit démarrer à Washington. Des talibans à Bruxelles, des représentants du gouvernement afghan pour évoquer le renvoi d'exilés avec la Commission européenne. Visite polémique.
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25: À suivre aussi les bourses dans le rouge avec des craintes sur la rentabilité de l'IA et les valorisations gigantesques des géants de la tech. Aux grands hommes, la patrie reconnaissante, Marc Bloch entre ce soir au Panthéon, historien, soldat, résistant, une vie entière à défendre la République. Et puis coup de foudre à Philadelphie, c'est un titre du journal sportif L'Équipe après la folle et interminable rencontre des Bleus face à l'Irak hier. 3-0 entre les orages, la France, l'Argentine et la Norvège valident leur ticket pour les 16e de finale.
0: C'est un message qui résonne tout particulièrement en pleine canicule en Europe. Le patron des Nations Unies est intervenu tout à l'heure à la London Climate Action Week à Londres.
25: C'est une grand-messe annuelle sur le climat dans la capitale britannique alors que les records de chaleur tombent les uns après les autres. Antonio Guterres a pressé le monde d'agir en urgence pour limiter le réchauffement de la planète en pointant le coût écologique des centres de données et les énergies fossiles.
26: Crisis brings clarity.
27: La crise apporte de la clarté. Et ici, à Londres, la ville de Dickens, il est clair que notre monde est confronté à une histoire de deux crises. Une crise climatique qui nous entraîne toujours plus vers des températures plus élevées et nous rapproche de points de bascule catastrophiques, et une crise énergétique qui met en lumière la folie d'un monde dépendant des hydrocarbures. En surface, ces crises peuvent sembler distinctes, mais elles ont la même origine destructrice. Les combustibles fossiles. Et elles appellent la même réponse. Une transition rapide et équitable vers les énergies propres, ainsi qu'un essor de l'adaptation, de la résilience et de la justice climatique pour celles et ceux qui subissent déjà les effets du dérèglement climatique.
25: Voilà l'appel d'Antonio Guterres à la conférence sur le climat de Londres, la capitale britannique qui sera en alerte rouge canicule demain. Les thermomètres continuent de s'affoler aussi en Espagne, en Italie, en Belgique ou encore en France métropolitaine. La nuit dernière a été la plus chaude jamais enregistrée. Plusieurs secteurs sont perturbés. Les écoles, les transports, les services de santé, hein, sachant que les organismes ne sont pas habitués à être mis à rude épreuve. Conséquence, Marius Lafont, les Français se ruent sur les climatiseurs.
6: Eh oui, là où la Guadeloupe, dans les Antilles françaises, affiche une clim dans un foyer sur deux. En France métropolitaine, ce chiffre ne dépasse pas les 30%, même s'il est en augmentation ces dernières années, note HelloWatt, une société spécialisée dans la transition énergétique. Les logements deviennent vite des bouilloires, surtout en ville. Monsieur Maduy est installateur de systèmes de climatisation à Paris. Les pics de chaleur s'accompagnent de pics d'activité pour son entreprise.
7: On a pratiquement 300 fois la demande de l'année dernière à la même période. Là, on est vraiment débordé, on ne sait plus où y aller. Parce qu'on ne peut pas les assumer, on ne peut pas les absorber. Pour vous dire, nous, les installations, on est à 2 mois d'attente, de délai.
6: Face à la demande, M. Maduy n'a pas le choix, il doit traiter certains clients en priorité.
7: À un point, on peut même pas prendre des nouvelles commandes pour tout de suite. J'ai quelques demandes où il y a des handicapés, je les fais en priorité. Les autres, je peux pas les assumer.
6: Pour les personnes vulnérables, la climatisation peut être une solution, mais sa généralisation a des conséquences. Pour refroidir l'intérieur des maisons, elle recrache la chaleur à l'extérieur, ce qui augmente la température dans le voisinage. Et la clim est aussi gourmande en électricité, dont la production émet parfois beaucoup de CO2, réchauffant encore plus l'atmosphère. Bref, le serpent de la clim parfois se mord la queue.
25: Marius Lafont, une nouvelle cellule de crise interministérielle s'est réunie ce matin à Paris. Le Premier ministre a fait état de 40 morts par noyade en moins d'une semaine et appelé au respect des consignes face à ce triste fléau, je cite.
0: Le Hezbollah dénonce une violation flagrante du cessez-le-feu au Liban.
25: Avec des tirs israéliens dans le sud du pays, tout à l'heure les premiers depuis samedi. Le bilan est de 2 morts selon un média d'État libanais. Alors que dans le même temps, des négociations bilatérales sur le Liban s'ouvrent aujourd'hui à Washington. Les Israéliens sont furieux de constater que les Iraniens ont réussi à lier le règlement du conflit au Liban à leurs propres négociations. Le cabinet de sécurité israélien se réunira jeudi. Et en attendant, tous les scénarios sont sur la table pour ce nouveau round, le 5e de pourparlers. Frédéric Misselin, on vous retrouve en direct de Jérusalem. Il est beaucoup question d'affichage.
10: Oui, Charlotte, Israël a été tenu à l'écart des négociations entre Américains et Iraniens. Son objectif est donc de présenter toute évolution sur le dossier libanais comme une décision souveraine, pas du tout imposée par Washington ou Téhéran. Benjamin Netanyahou, en campagne électorale, répète chaque jour ou presque, je cite, « L'armée restera au sud du Liban aussi longtemps que nécessaire et les troupes israéliennes ont une pleine liberté d'action dans la zone qu'elles occupent. » En réalité, pour ce nouveau round de pourparlers, les négociateurs tente d'avancer sur un plan de retrait israélien, progressif, partiel, voire symbolique dans un premier temps. Il s'agit de définir les fameuses zones pilotes et leur calendrier de mise en œuvre. Le principe, Israël se retire de certaines positions pour laisser la place aux forces armées libanaises et écarter le Hezbollah. Un test limité sous l'égide de Washington. Parallèlement, en Suisse, Américains et Iraniens ont décidé de créer une cellule de gestion des conflits pour le Liban. Comment va fonctionner ce mécanisme de surveillance, de coordination? Pas de précision, mais Israël n'a pas été invité à y participer directement.
25: Et Frédéric Misselin, en direct de Jérusalem, vous évoquiez les discussions en Suisse, hein, entre États-Unis et Iran. Un premier cycle de pourparlers au niveau technique est terminé. Donald Trump affirme que l'Iran est prêt à accepter des inspections nucléaires du plus haut niveau. Mais selon Téhéran, il n'est pas question pour l'instant de laisser l'AIEA, l'Agence de l'énergie atomique, inspecter les sites bombardés. L'Iran, qui répète aussi vouloir garder le contrôle sur le détroit d'Ormuz, et dit qu'il sera le seul pays à décider de l'utilisation de ses avoirs débloqués.
0: Une délégation de talibans en visite à Bruxelles.
25: Après des semaines de tergiversations, de polémiques, des représentants du gouvernement afghan sont reçus, oui, ce mardi par la Commission européenne pour des discussions sur le retour au pays d'exilés afghans. Les ONG avaient averti des dangers de discuter avec eux, avec des représentants d'un régime non reconnu par l'Union européenne. Une manifestation avait même rassemblé 200 personnes la semaine dernière contre la venue des talibans à Bruxelles. Pierre Benazet, vous êtes sur place en direct de la capitale belge. En fin de compte, donc, la délégation afghane est tout de même à Bruxelles. Mais la Commission européenne reste très discrète sur cette réunion.
11: Oui, parce que c'est le ministère belge des Affaires étrangères qui a révélé avoir accordé lundi soir 5 visas à des membres du régime taliban pour une durée de 24 heures, le temps de participer à leur réunion à la Commission. Celle-ci minimise l'importance de cette rencontre. Elle insiste sur le fait qu'il s'agit d'une réunion technique avec des représentants des États membres de l'Union. Une réunion à la demande des gouvernements, rajoute la Commission, puisque 20 d'entre eux ont réclamé en octobre des contacts avec le régime afin de renvoyer dans leur pays d'origine des Afghans posant un risque pour la sécurité ou ayant commis des crimes. Plusieurs pays, dont l'Allemagne par exemple, ont déjà procédé à de telles expulsions. Et malgré les sanctions qui frappent les talibans, plusieurs pays réclament une coopération ponctuelle sur la question migratoire. Les ONG tirent la sonnette d'alarme parce que 18 000 Afghans auraient reçu un ordre de quitter le territoire européen, selon les estimations de 2025. Et les ONG doutent qu'ils soient tous criminels ou qu'ils posent tous des risques sécuritaires. Certains se demandent aussi quelles seront les contreparties que le régime taliban pourrait demander pour sa coopération.
0: Pierre Benazet, en direct de Bruxelles. En Hongrie, l'opération est baptisée « Feu purificateur ». Le nouveau Premier ministre, Péter Madiar, a lancé l'offensive contre la corruption. Une série de mesures en ce sens a été votée tout à l'heure au Parlement, avec aussi en ligne de mire l'espoir d'un déblocage de fonds européens actuellement gelés. On parle là de plus de 16 milliards d'euros, des fonds bloqués en raison des politiques du précédent gouvernement de Viktor Orban en matière de corruption et d'état de droit.
12: C'est un sujet explosif en Allemagne, le défi de la réforme des retraites.
0: Le pays vieillit, l'espérance de vie augmente et comme ailleurs en Europe, le système de financement actuel est à bout de souffle. Une commission sur une réforme a remis ce matin son rapport au gouvernement et elle recommande un relèvement progressif du départ à la retraite au-delà de 67 ans. Pascal Thibault.
13: Un rapport qui ne finit pas dans les oubliettes de l'histoire. Le chancelier chrétien-démocrate Friedrich Merz, comme sa ministre social-démocrate du travail, Bärbel Bas, la gardienne du temple social, le promettent. Les 33 mesures proposées par la commission sur la réforme du système de retraite forment un tout et doivent être mises en œuvre dans les prochains mois. Des chiffres tout frais le rappellent. D'ici 2040, 30% des salariés allemands vont partir en retraite. Face à une démographie vieillissante, le système par répartition ne peut plus fonctionner en l'état. Friedrich Merz.
14: Ohne Reform,
15: sans réforme, le niveau des retraites serait condamné à baisser et les cotisations augmenteraient. Ces mesures doivent permettre de renverser cette tendance. Il s'agit d'une réforme en profondeur qui doit permettre, sur la durée, de stabiliser notre système de retraite. Personne n'a de souci à se faire, il n'y aura pas de baisse des retraites.
13: Enfin, une réforme sociale qui ne se contente pas comme d'autres de faire des économies. L'Allemagne pourrait instaurer une retraite par capitalisation obligatoire sur le modèle suédois, avec un fonds d'État gérant l'argent placé. Une solution qui doit permettre de maintenir, voire d'augmenter le niveau des pensions. L'espérance de vie doit être prise en compte pour l'âge de départ à la retraite qui augmentera avec le temps. Des mesures sociales sont proposées pour ceux qui ne peuvent pas travailler aussi longtemps que d'autres dans des métiers pénibles ou pour les personnes percevant le minimum vieillesse. Pascal Thibault, Berlin, RFI.
0: L'Allemagne où le président sénégalais effectue un déplacement aujourd'hui, Bassirou Diomaye Faye reçu par le chancelier Merz.
12: C'est un sérieux coup de froid qui ravive les inquiétudes sur les sommes colossales investies ces derniers mois dans l'intelligence artificielle.
0: Les bourses asiatiques ont dévissé ce matin dans le sillage de Wall Street hier. Moins 10% à la clôture pour Séoul, moins 3% pour Tokyo. Les bourses européennes sont dans le rouge depuis ce matin, toutes plombées par les valeurs de la tech. Et Jeanne Bartoli, hier déjà les géants du secteur avaient chuté à Wall Street. À quoi a-t-on affaire ?
10: Eh bien Charlotte, à ce qui pourrait être au mieux un rééquilibrage, au pire le début de l'explosion de la bulle autour de l'intelligence artificielle. Hier, les entreprises de semi-conducteurs indispensables au développement de l'IA, ça va de la conception des puces à leur fabrication, à la mémoire, eh bien ces entreprises ont fait face à des ventes massives de la part d'investisseurs. Résultat, à la bourse de Séoul, Samsung Electronics a dégringolé de 12%. À Tokyo, Kioxia a dévissé de 15%. Or, le marché des semi-conducteurs représente 25% de la capitalisation totale du S&P 500, l'un des principaux indices boursiers des États-Unis. Pour Antoine Andréani, chef analyste chez XTB France, leur chute entraîne donc forcément des effets en cascade.
16: C'est un marché qui dépend de la tech, qui dépend surtout des semi-conducteurs à présent. Et si les semi-conducteurs tombent malades, eh bien, ils vont contaminer tous les autres instruments risqués en général. Ça peut aller même jusqu'à Bitcoin.
10: Alors pour autant, il est encore trop tôt, hein, Charlotte, pour dire s'il s'agit ou non d'un simple rééquilibrage de la valeur des actions après des hausses historiques face aux perspectives de retombées économiques réelles de l'intelligence artificielle. Un chiffre pour illustrer cette hausse de valeur, l'entreprise sud-coréenne SK Hynix, spécialisée dans les puces mémoire, qui a gagné 300% depuis janvier, ce qui a incité les investisseurs à vendre massivement leurs actions et à en
2: empocher évidemment des bénéfices records.
25: Jeanne Bartoli en surveillera l'ouverture de Wall Street dans un peu plus d'une heure. Historien, soldat, résistant après une vie exceptionnelle, Marc Bloch entrera ce soir au Panthéon. La cérémonie sera présidée par Emmanuel Macron qui a annoncé cette démarche en 2024. Démarche largement saluée par la classe politique française malgré quelques débats, Charles-Turien Tomaca.
4: Sur la panthéonisation de l'historien et résistant Marc Bloch, l'ensemble des responsables politiques partagent la même position. Les députés saluent la démarche comme un hommage à l'une des grandes figures intellectuelles et morales du XXe siècle, mais la cérémonie suscite toutefois quelques débats. Les descendants de Marc Bloch expriment leur vigilance face aux tentatives de récupération politique et s'opposent à la présence des l'URN lors de l'événement. Philippe Ballard, député du parti à la Flamme, salue la panthéonisation mais déplore cette décision.
14: On le regrette d'autant plus qu'il y a une petite, on dit pas ça pour la famille, mais manipulation, parce qu'on sait très bien que les Français, malheureusement, qui ont arrêté Marc Bloch en 1944 avant de le livrer aux nazis, c'était des anciens militants communistes. Donc des fois, il faut quand même regarder l'histoire en face.
4: Bien au contraire, la France insoumise y voit une décision totalement justifiée. Anaïs Belloissa.
17: Ce serait faire offense à la mémoire des résistants et de Marc Bloch que d'inviter ces personnes à sa panthéonisation.
4: De son côté, Erwan Balanant, député Modem, ne souhaite pas entrer dans ces controverses.
18: Marc Bloch, c'est la fondation de l'école des annales qui a profondément transformé l'histoire et la façon dont on enseignait l'histoire et la façon dont on écrivait l'histoire dans notre pays. Je trouve que sa place au Panthéon, elle est méritée.
4: Si aucun représentant du RN ne sera présent à l'hommage, l'eurodéputée Reconquête Sarah Knafo a maintenu sa présence malgré la demande de la famille.
25: Charles-Turien Tomaca, édition spéciale à suivre sur RFI à partir de 19h10, heure de Paris. Et puis à chaque jour, sa citation, Anne Marc Bloch, qui reprenait ce proverbe. Les hommes ressemblent plus à leur temps qu'à leur père.
0: Eh ben, vivement demain. Merci Charlotte de nous donner de quoi réfléchir. Ça vous inspire Cédric d'Olivera?
20: Oui, ça m'inspire beaucoup, effectivement. Vous parlez beaucoup d'hommes, là.
0: En attendant d'avoir votre avis sur cette question, on va parler de l'actualité sportive et de la Coupe du Monde qui se poursuit avec d'abord un retour sur la nuit dernière.
20: Oui, 4 matchs hier et la qualification mouvementée, notamment de l'équipe de France. Les Bleus ont surclassé l'Irak 3-0 à Philadelphie alors que la rencontre a été interrompue 2 heures à cause des orages. Un grand homme, Kylian Mbappé, a encore inscrit un doublé. Ousmane Dembélé a lui marqué le premier but de sa carrière en Coupe du Monde sur un service de Michael Olise. La France est qualifiée pour les 16e de finale. Avec 6 points dans son groupe et une meilleure différence de but que la Norvège qui elle a dominé le Sénégal 3-2 avec un doublé aussi pour Erling Haaland. France-Norvège ce vendredi donnera la suprématie du groupe I. Le Sénégal, lui avec 0 point, a quand même toujours une chance de se qualifier parmi les meilleurs troisièmes.
0: À noter aussi la qualification de l'Argentine et le rebond de l'Algérie.
20: Oui, l'Albi Céleste s'est imposé 2-0 face à l'Autriche grâce à un doublé de Lionel Messi, plus que jamais meilleur buteur de l'histoire de la Coupe du Monde avec 18 réalisations en 6 phases finales. Il en est désormais à 5 buts en 2 matchs. L'Argentin, on le rappelle, 39 ans. L'Argentine est déjà assurée de la première place du groupe, alors que les Fennecs algériens ont battu la Jordanie 2-1 après avoir été pourtant menés au score.
0: Oui, 39 ans, mais l'âge, c'est dans la tête. Et aujourd'hui, place au Portugal. Et là, il faut se relancer, Cédric.
20: Ouais, l'occasion pour les Portugais de rattraper le coup après leur match nul face à la RDC la semaine dernière, un partout, alors qu'ils font partie des favoris, les Portugais. Un match notamment marqué par la contre-performance de Cristiano Ronaldo, l'un des vétérans de ce mondial. Messi a 39 ans, lui il en a 41. C'est aussi sa 6e phase finale, il est toujours titulaire. Pourtant, CR7 est loin d'être efficace face au but. Preuve en est que sur ses 10 derniers matchs en tournoi majeur, il n'a pas inscrit le moindre but. Son sélectionneur Roberto Martinez tente quand même de prendre sa défense.
21: Comme vous pouvez l'imaginer, Cristiano Ronaldo est un joueur expérimenté, donc ça aide forcément. Je pense que c'est un joueur très appliqué et sans doute le meilleur exemple pour montrer comment se concentrer sur la façon de récupérer, de se préparer, de s'entraîner. C'est un exemple pour nous tous. C'est sa 6e Coupe du Monde, donc ça nous aide, même si ça n'enlève rien au sentiment de frustration et de déception après le match contre la RDC. C'est sans doute le meilleur point de départ pour notre prochain match. Et j'ai le sentiment que ce soir, nous aurons une équipe prête dès le début, capable de tirer les leçons de notre premier match pour pouvoir jouer les 90 minutes au niveau requis.
20: Roberto Martinez avant Portugal-Ouzbékistan, coup d'envoi à 17h temps universel et puis il y aura RDC Colombie, ce sera à 2h temps universel.
12: Et puis l'Angleterre peut se qualifier elle dès aujourd'hui.
20: On est dans le groupe des duels à Boston entre les deux équipes victorieuses de leur premier match, l'Angleterre et le Ghana, avec déjà une possibilité de qualification pour les 16e de finale. Excellent en deuxième période face à la Croatie la semaine dernière. Les Three Lions veulent continuer sur cette lancée face à un adversaire qu'ils ne prennent pas à la légère, comme l'explique le milieu de terrain de la sélection anglaise, Declan Rice.
1: Il faut s'appuyer sur ce qu'on a montré en deuxième mi-temps l'autre soir. C'est le message du coach. Et nous, en tant que joueurs, on en est bien conscients. On a vu deux des derniers matchs du Ghana, et même si c'est un peu différent avec leur nouveau sélectionneur, on a préparé ce match comme n'importe quel autre. On redoute cette équipe. Il y a de vrais bons joueurs. Si on n'est pas à 100%, la punition peut être immédiate. Donc on sait à quoi s'attendre. Et je vous promets que vous allez voir le meilleur visage de la sélection anglaise.
20: Declan Rice avant Angleterre-Ghana, Anne, coup d'envoi à 20h temps universel, match à suivre en direct et en intégralité sur RFI, sur les antennes africaines de RFI.
12: Merci Cédric de Oliveira.
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12: On va maintenant parler de la guerre en Ukraine, de l'offensive lancée par Kiev contre la Crimée, cette péninsule sur la mer Noire et la mer d'Azov, annexée par la Russie en 2014 et occupée depuis. Bonjour Arthur Kanisberg.
3: Bonjour.
12: Vous êtes président du Centre de réflexion Eurocréative et vous avez écrit le livre « L'Europe de l'Est n'existe pas » qui est paru aux éditions Erol. Alors ces derniers jours particulièrement, mais ces dernières semaines aussi, l'armée ukrainienne a lancé plusieurs attaques de drones contre la Crimée sur des voies d'approvisionnement. Ça a provoqué à plusieurs reprises des incendies, ce qui est assez impressionnant à voir. Mais qu'est-ce que ça représente comme dégâts réels ?
3: Oui, depuis près d'un mois, le ministère de la Défense ukrainien annonce mener des frappes, tout d'abord sur la source, les sources d'approvisionnement énergétique de la totalité de la Fédération de Russie, mais aussi de la Crimée occupée par la Russie depuis 2014. Donc ces frappes dans la profondeur, elles consistent à frapper les raffineries russes pour assécher en fait l'approvisionnement en carburant. Et ces dernières semaines, elle est passée à un autre niveau, côté surtout technologique. Il y a une vraie montée en puissance technologique de l'Ukraine sur ce segment. C'est-à-dire qu'elle est désormais capable de frapper précisément le transport de ce carburant par des frappes dans ce qu'on appelle la moyenne portée. Donc la moyenne portée, c'est 250 kilomètres de rayon.
12: Et ça, jusqu'à présent. Et on arrive à estimer donc les dégâts qui ont été provoqués par ces frappes de drones?
3: Oui, le dégât est concret, même annoncé par les autorités russes et les autorités occupantes de la Crimée. C'est-à-dire qu'aujourd'hui, les habitants de cette péninsule de Crimée n'ont plus le droit de s'approvisionner en carburant. Les seuls, ce sont les forces de sécurité et les services publics.
12: Est-ce qu'il y a d'autres conséquences pour les civils ?
3: Oui, bien sûr, mais il y a des conséquences certainement économiques immédiates, même si on a très peu d'informations sur le sujet. Et il y aura peut-être aussi des vraies conséquences sur l'électricité pour les habitants. Pour l'instant, on a très peu de données là-dessus. Les médias russes communiquent très peu là-dessus. Pour l'instant, on a des informations qui sortent des autorités qui occupent la Crimée et des autorités elles-mêmes de la Fédération de Russie. Et ce qu'on peut lire même dans certains canaux Telegram, plutôt ceux des blogueurs qui sont en principe aussi favorables au pouvoir russe, c'est qu'on peut remarquer aussi des chefs militaires établis dans tout le sud du front avec l'Ukraine qui critiquent en fait, le pouvoir en place, parce que cette interdiction logistique mise en place par l'Ukraine depuis près d'un mois crée une situation où l'armée russe, surtout le sud du front, a des difficultés d'approvisionnement énormes et ça fragilise beaucoup le front.
12: Alors, c'est ça, parce que l'Ukraine a visé aussi des routes et des voies ferroviaires qui permettent d'approvisionner le front dans les régions de Kherson et de Zaporijia, par exemple. Vous avez évoqué le ministère ukrainien de la Défense. Le ministre avait dit que le but, c'était d'isoler complètement la Crimée, d'en faire une île, alors que c'est une péninsule. Est-ce que l'Ukraine en a les moyens, vraiment ?
3: Oui, oui. aujourd'hui, et c'est ce que je disais dans ma première réponse, le vrai, ce qu'on appelle en termes militaires game changer sur cet aspect, sur cette opération, c'est le fait qu'aujourd'hui, grâce à des drones équipés de logiciels software d'intelligence artificielle, en plus de frapper les infrastructures type route ou pont, en fait, elle a la capacité de viser directement le transport, que ce soit les camions-citernes ou alors, parce que les Russes faisaient aussi passer le carburant via des camions-citernes qui étaient stockés sur des ferries. Et il y a deux nuits, l'Ukraine est parvenue à détruire trois ferries remplies de camions-citernes.
0: Alors justement, il y a les ferries.
3: Oui.
0: Pardon, allez-y, non, je vous laisse finir votre phrase. J'ai pensé au pont, mais je vous pose la question dans un instant.
3: Oui, et ce qui est important, pourquoi? Enfin, les ferries, ce sont des gros engins. Ça ne se remplace pas du jour au lendemain. Et donc, effectivement, la Crimée aujourd'hui et toutes les autorités politiques de l'Ukraine occupée ou de la Crimée.

0: Oui, effectivement, hein, puisque cette fois, le Niger est véritablement passé à l'acte fin septembre. L'Alliance des États pour le Sahel, hein, qui regroupe Niger, Mali et Burkina Faso, avait bien menacé d'un retrait groupé de la Cour, mais sans jamais le concrétiser. Selon plusieurs sources, Bamako et Ouagadougou n'ont en tout cas pour l'instant pas suivi l'initiative du Niger, qui a donc formellement notifié sa décision à l'ONU le 18 juin. Alors pourquoi maintenant? Difficile de savoir exactement ce qui a enclenché la décision de Niamey, mais dans sa notification à l'ONU, le Niger précise que la Cour a bien suscité, je cite, de grands espoirs parmi les peuples épris de paix et de justice, mais qu'elle a fait l'objet de détournements et d'instrumentalisation. De son côté, la CPI a rappelé que le départ ne prendra effet que dans un an. C'est le délai légal pour empêcher des États de rompre brutalement leurs obligations, dont la coopération judiciaire. Depuis l'adoption du traité fondateur de la CPI en 1998, seuls deux pays l'ont quitté, le Burundi et les Philippines. À chaque fois, ils espéraient contrer des poursuites engagées contre certains de leurs dirigeants. De leur côté, l'Afrique du Sud, la Gambie et la Hongrie avaient eux aussi notifié leur retrait du traité, mais finalement fait marche arrière.
1: Stéphanie Maupa, en direct de la...
2: Au Kenya, le ministre de la Santé devant la justice.
1: Aden Duale était convoqué par la haute cour de Milimani à Nairobi après avoir été reconnu coupable d'outrage à la cour. La juge lui reproche en fait d'avoir permis la construction d'un centre de quarantaine Ebola destiné aux ressortissants américains sur une base militaire du centre du pays. Problème, la justice avait ordonné la suspension de ce projet le mois passé. Gaël Lalex, ce matin, le ministre s'est expliqué.
3: Oui, j'ordonne la cessation immédiate de toute construction du centre de la base aérienne de Laikipia jusqu'à nouvel ordre de ce tribunal, a déclaré à la barre Aden Duale. Pour le ministre, toute cette affaire est un vaste malentendu. Il estime avoir respecté l'ordonnance de la Cour, car le partenariat avec les États-Unis pour le centre Ebola était suspendu depuis longtemps. Enfin, Aden Duale rappelle que l'infrastructure se situe sur une base militaire isolée de la population. Les peurs qu'elle génère sont donc infondées, conclut-il.
1: Mais la construction du centre, où en est-elle ?
3: Eh bien, d'après une source diplomatique, il n'y a plus grand-chose à suspendre, car la construction du centre est en réalité terminée. L'infrastructure reste pour l'heure vide, puisqu'elle est bien destinée aux ressortissants américains qui n'ont pas encore enregistré de cas suspects. Pour le Katiba Institute, l'organisation à l'origine de la plainte contre ce centre de quarantaine, les autorités ont manqué de respect à la souveraineté du Kenya. Il faut rappeler, Nicolas, que plusieurs manifestations pour protester contre ce centre ont eu lieu à Nanyuki le mois passé. Leur répression a fait 3 morts.
1: Gaël Lalex, en direct de Nairobi.
2: C'est l'un des sujets de contentieux entre la République démocratique du Congo et le Rwanda, la question des réfugiés. Ce dossier qui figure dans les accords de paix de Washington et la déclaration de Doha avec la FCM23 a été rouvert cette semaine.
1: Ils sont presque 200 000 Rwandais en RDC, plus de 84 000 Congolais au Rwanda. Depuis des années, les retours tardent, l'identité réelle de ces personnes et les soupçons d'infiltration nourrissent la méfiance. Eh bien, cette semaine, Pascal Igodi à Addis Abeba, Kinshasa, à Kigali et le Haut Commissariat pour les réfugiés ont fixé de nouvelles échéances.
4: Oui, Nicolas, le retour des réfugiés congolais installés au Rwanda n'a toujours pas commencé, mais à partir d'octobre, la RDC devra identifier les zones prioritaires pour ce retour sur la base des sondages d'intention et d'informations transmises par Kigali. C'est l'une des décisions de la réunion ministérielle tripartite entre Kinshasa, Kigali et les UHCR tenue hier à Addis Abeba dans la dynamique des processus de paix de Washington et de Doha. Les deux reste l'un des plus sensibles entre les deux pays. Kinshasa répète ne pas disposer des données précises sur l'identité des réfugiés congolais au Rwanda, un préalable déjà posé l'an dernier par les deux gouvernements. Pour le retour des réfugiés rwandais installés en RDC, en revanche, le mouvement progresse. 8394 personnes ont été rapatriées volontairement depuis janvier 2025, dont 2347 cette année, pour un objectif de 10 000 fixé pour 2026. Les deux parties ont par ailleurs adopté une feuille de route 2026-2027, fixer un calendrier des réunions transfrontalières trimestrielles, dont la première en septembre, et affirmer leur volonté de se revoir en juin 2027 sans fixer encore ni la date ni les lieux.
1: Au Mali, les avocats du journaliste Shahana Tekyou ont déposé une demande de libération provisoire. Le directeur du journal 22 septembre est en prison depuis le 8 juin pour avoir dénoncé le détournement du droit de la presse par la justice malienne. Il souffre, David Bachet, de problèmes de santé.
5: Il a des médicaments, se rassure un proche. Il est diabétique et souffre de problèmes cardiovasculaires, s'inquiète un autre.

0: L'environnement carcéral n'est pas propice. Shahan Attaquiou avait un rendez-vous médical prévu le 10 juillet. Son procès doit avoir lieu le 27. Plaidant la santé fragile du journaliste, ses avocats ont déposé vendredi dernier une demande de libération provisoire. Ils attendent désormais l'examen de cette requête. Shahan garde le moral très haut, assure-t-on dans son entourage, grâce aux nombreux soutiens de sa famille et de ses confrères. La stratégie n'est pas la même pour Abderrahmane Keïta, l'autre journaliste emprisonné il y a 2 semaines. Les avocats n'ont pas demandé sa libération provisoire. S'il ne souffre pas des mêmes pathologies que son confrère, le journaliste préférerait pourtant attendre son procès, prévu à la mi-août, ailleurs qu'en prison. Le pôle anti-cybercriminalité rejette systématiquement ses demandes, justifie un proche. Il va bien, mais les choses bougent trop timidement, soupire un autre.
1: La profession, David, est également mobilisée.
0: La Maison de la Presse du Mali, qui rassemble les associations des professionnels des médias, s'est fixée pour objectif de faire libérer les deux journalistes et un troisième, Youssouf Sissoko. Quant à lui, déjà condamné à 2 ans de prison ferme pour un article mettant en doute des déclarations du président nigérien Tiani. La direction de la Maison de la Presse, proche des autorités de transition, privilégie les échanges institutionnels. Des contacts sont en cours, assure un cadre dirigeant, sans préciser davantage.
2: Des tensions entre Bruxelles et Ouagadougou.
1: L'ambassadeur de l'Union européenne au Burkina a été convoqué hier par le ministre des Affaires étrangères, Jean-Marie Traoré-Karamoko. En cause, l'adoption à Bruxelles d'une résolution dénonçant les atteintes aux libertés fondamentales au Burkina, Frédéric Garin.
3: Après avoir appelé le contexte de défiance de la classe politique envers la commission électorale indépendante, le premier...
1: Frédéric Gara sur la convocation de l'ambassadeur de l'Union européenne au Burkina Faso en cause l'adoption d'une résolution du Parlement européen dénonçant les atteintes aux libertés fondamentales au Burkina.
4: C'est suite à cette résolution présentée par l'eurodéputé français Christophe Gomard que le Parlement européen a adopté un texte dénonçant la répression de l'espace civique et des libertés fondamentales au Burkina Faso. Un texte non contraignant qui constitue néanmoins un jalon pour l'Union européenne concernant ce que les parlementaires estiment être, je cite, un échec dramatique de la junte militaire depuis le coup d'État de 2022, en ce qui concerne également la situation sécuritaire dans le pays. Il n'en fallait pas plus pour susciter la réprobation du gouvernement burkinabé et de son ministre des Affaires étrangères, Jean-Marie Traoré-Karamoko.
5: Nous avons tenu à convoquer l'ambassadeur de l'Union européenne pour lui faire part de notre désapprobation, de notre déception et surtout du dégoût que cette résolution a suscité en nous. Surtout que l'argument qui a été prononcé devant les députés est cousu d'informations totalement erronées.
4: Face à ces remontrances, le chef de la délégation de l'Union européenne s'est montré, lui, d'une extrême sobriété à l'issue de l'entretien.
6: J'ai rencontré le ministre des Affaires étrangères ce matin à la suite de la résolution adoptée par le Parlement européen. Comme je l'ai indiqué au ministre des Affaires étrangères, donc j'ai pris note évidemment de tout ce qu'il m'a indiqué et je ferai remonter auprès de mes autorités à Bruxelles, tout simplement.
4: L'ambassadeur Philippe Bronchin va donc transmettre le message courroucé de Ouagadougou à Bruxelles. Bruxelles où déjà, en mars dernier, le Parlement avait adopté une autre résolution demandant cette fois la libération de l'ex-président Bazoum au Niger.
1: En Côte d'Ivoire, le Premier ministre rencontre l'opposition. Première rencontre depuis la dissolution de la commission électorale indépendante au mois de mai. Elle était justement consacrée au nouveau système électoral à Abidjan Bintadiagne.
3: Après avoir appelé le contexte de défiance de la classe politique envers la commission électorale indépendante, le Premier ministre Robert Begré-Mambé décline les principes généraux de la nouvelle architecture électorale.
7: Premier pilier, un organe chargé exclusivement de l'organisation matérielle des élections. Deuxième pilier, un organe chargé du recensement des votes afin de s'assurer de la qualité et de la sincérité des résultats. Troisième pilier, un organe chargé de la supervision et du contrôle de l'ensemble du processus.
3: Présent à cette séance d'information, l'essentiel du gouvernement et une bonne partie de l'opposition ivoirienne, Pascal Affine-Guessant, le leader du FPI, salue cette démarche.
8: Ce sont des innovations. Et maintenant, nous allons faire aussi notre propre diagnostic et j'espère que le gouvernement tiendra compte des propositions qui émaneront de l'opposition.
3: Au PDCI, on est plus nuancé. Georges Ezalé, membre du bureau politique.
9: Les principes ont été énoncés. Maintenant, on attend de voir le document final qui va préciser les choses. C'est une bonne initiative.
3: Pas de commentaire de la part du PPACI. Le parti de Laurent Gbagbo n'a pas assisté à cette réunion. Ce texte doit encore être affiné avant d'être soumis à l'Assemblée nationale. Dans tous les cas, la mise en place de cette nouvelle architecture électorale implique une modification de la Constitution, indiquent plusieurs sources au sein du gouvernement. Binta Diagne, Abidjan, RFI.
2: Une population assiégée dans l'extrême nord du Cameroun. Depuis des mois, la commune de Darak est sous pression de l'ISWAP, l'État islamique en Afrique de l'Ouest.
1: Cette commune est composée d'une constellation d'îlots sur le lac Tchad. La zone est difficile d'accès et le groupe État islamique revendique le projet d'en chasser les autorités administratives et militaires pour l'annexer à Mélitulé.
10: Sur les marchés et auprès des pêcheurs qu'ils rançonnent, les hommes de l'ISWAP diffusent une propagande hostile à l'État camerounais. Le 5 février dernier, ils ont pris pour cible la mairie de Darak et la délégation de l'élevage. Aucune victime civile dans cette attaque, mais le déplacement d'environ 2000 habitants. Et depuis des mois, Célestin Delanga, chargé de recherche à l'Institut d'études de sécurité, constate une hausse des taxes imposées aux populations.
11: La raison en est que le groupe voudrait s'étendre du côté du Nigeria, au-delà du nord-est originel, il leur faut de l'argent. Et le Nigeria a entrepris un certain nombre de mesures pour combattre le financement des groupes armés, notamment ISWAP. Et donc, le Cameroun est une très belle alternative dans la mesure où la zone de Darak est une zone hautement stratégique en matière du commerce transfrontalier, en matière de la pêche, de l'élevage, et l'État y est faible dans la mesure où c'est une zone enclavée.
10: La zone accessible uniquement en pirogue a été peu fréquentée au début de Boko Haram, ce qui a permis aux poissons de proliférer. Elle attire donc les pêcheurs qui, pour survivre, doivent composer avec l'ISWAP. Yaoundé a lancé l'opération Bassin du lac Tchad, confiée à un bataillon du Bir, et devrait, selon Célestin Delanga, davantage collaborer avec le Nigeria voisin.
1: Il est 13h43 à Yaoundé.
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1: Dans la deuxième partie d'Afrique Midi, une mission du FMI boucle une visite de 5 jours au Sénégal. Le Sénégal battu par la Norvège lors de son deuxième match de poule au Mondial de football.
2: Le Fonds monétaire international conclut une mission de 5 jours à Dakar auprès du nouveau gouvernement.
1: Des progrès ont été reconnus en matière budgétaire et s'il n'y a pas encore de nouveaux programmes d'aide, les deux parties affirment en revanche vouloir continuer à travailler ensemble, Juliette Dubois.
3: 5 jours de discussions techniques avec le Premier ministre, le ministre des Finances et les équipes de la Banque centrale. Le FMI reconnaît les efforts du Sénégal. Le déficit budgétaire a été pratiquement divisé par deux en un an, passant de 13,4% du PIB en 2024 à 6,4% en 2025. La croissance atteint 6,7%, portée par le démarrage de la production pétrolière et gazière. Mais l'institution est claire, la situation reste fragile. La dette demeure très vulnérable et les perspectives à court terme sont jugées risquées. La hausse des cours mondiaux du pétrole liés au conflit au Moyen-Orient menace d'alourdir la facture des subventions énergétiques. Le FMI dit vouloir protéger les dépenses sociales et soutenir la croissance, mais ne se prononce pas sur la question d'un éventuel défaut de paiement. La nouvelle équipe gouvernementale aux manettes depuis juin a réaffirmé son intérêt pour un nouveau programme, mais les négociations n'ont pas encore commencé. Prochaine étape des discussions de suivi dans les prochains jours. Pour rappel, le Sénégal a perdu son programme d'aide à l'automne 2024 après la révélation de données budgétaires falsifiées sous l'ancien régime. Une rupture qui a dégradé sa note souveraine et durci ses conditions d'emprunt. Juliette Dubois, Dakar, RFI.
1: Le Sénégal qui fait une mauvaise affaire au Mondial de football. Les Lions de la Teranga s'éloignent des 16e de finale. Ils ont été dominés cette nuit 2-3 par la Norvège d'Erling Haaland lors de leur deuxième match de poule. Antoine Grenier était sur place.
13: Du dépit et de l'incompréhension au sortir du match, les supporters sénégalais étaient unanimes.
14: Mais bon, c'est fini. Deux défaites. On a encaissé 6 buts. Donc, même si on gagne 10-0 contre l'Irak, on avait maintenant moyen.
15: No, no way.
14: Notre goal est vrai, c'est moins. 6 buts encaissés, 3 buts à marquer. Bon.
16: C'est une génération qui est finie. On a gagné la CAN avec l'équipe, c'est bien. Mais quand même, le sport, ça évolue. Et la Coupe du Monde, c'est du haut niveau. Donc, il faut mettre les jeunes. Les jeunes doivent jouer.
13: Les Lions auraient dû faire mieux face aux Norvégiens, avec une autre équipe alignée d'entrée que celle qui avait perdu face à la France. Le capitaine Kalidou Koulibaly était au centre des regards. Impliqué sur les 3 buts norvégiens, le défenseur a paru dépassé, mais son sélectionneur, Pape Thiaw, assume ses choix.
17: Oui, c'est sûr qu'après une défaite, il y a toutes ces genres de questions qui vont se poser. Mais je pense que, voilà, après, il y a des choix qui ont été faits pour encore remettre la même équipe. Voilà, mais maintenant, c'est ça. Nous, c'est le collectif. Il nous reste un match.
13: Le Sénégal qui devra s'imposer face à l'Irak vendredi à Toronto en clôture du groupe I et idéalement avec le plus grand écart possible. Il comptera pour cela sur Ismaïl Assar, auteur d'un doublé face aux Norvégiens. Antoine Grenier, New York, RFI.
1: En trois minutes, on appelle le journaliste sénégalais Mansour Loum, rédacteur en chef de Sport News Africa. Il est notre invité, le mondial sur RFI. C'est aussi ce soir à 20h temps universel. Angleterre-Ghana à suivre en direct et en intégralité sur notre antenne africaine. Le Ghana qui accueillait la semaine dernière l'importante conférence sur la justice réparatrice des crimes de l'esclavage et de la colonisation. Eh bien, on apprend qu'à cette occasion, les Pays-Bas et l'Allemagne ont fait savoir qu'ils souhaitaient restituer plus de 2000 objets pillés durant l'époque coloniale, Guillaume Thibault.
15: Très impliqué sur les questions des restitutions, Samuel Okudzeto Ablakwa, le ministre ghanéen des Affaires étrangères, a fait cette annonce sur les réseaux sociaux de l'État et indiqué que lors d'une session plénière de la conférence Next Step, les ambassadeurs des Pays-Bas et de l'Allemagne en poste à Accra ont présenté au chef de l'État, John Dramani Mahama, un catalogue qui recense les 2000 objets qui seront restitués. Samuel Okudzeto Ablakwa n'a pas donné de détails sur les artefacts, mais parlé d'œuvres qui ont une importance culturelle historique pour le pays. Autre geste symbolique durant cet événement, le ministre danois des Affaires étrangères, Lars Løkke Rasmussen, a présenté des excuses officielles pour le rôle de son pays dans le système de la traite transatlantique. Le Danemark s'est aussi engagé à sauvegarder d'importants sites patrimoniaux au Ghana, des forts et des châteaux utilisés durant la traite. Le ministre Ablakwa a indiqué que ces annonces sont des signes encourageants pour lutter contre les injustices historiques et accélérer la restitution des biens culturels en Afrique.
1: Anne Kantner, les grands titres de ce mardi 23 juin.
2: Des tirs israéliens au Liban dans le sud alors que les deux pays se retrouvent pour des négociations aujourd'hui. Le Hezbollah dénonce une violation flagrante du cessez-le-feu. Discussion aussi entre les États-Unis et l'Iran et un désaccord entre Donald Trump et Téhéran sur le programme nucléaire iranien. Le président américain parle d'inspection au plus haut niveau alors que les autorités iraniennes disent leur refus de laisser des inspecteurs de l'AIEA accéder aux sites bombardés par les États-Unis ou par Israël ces derniers mois. Des représentants du régime taliban d'Afghanistan en visite à Bruxelles pour parler immigration avec l'Union européenne. Cette visite indigne les ONG et de nombreux parlementaires européens. Et puis toute une partie de l'Europe vit toujours des températures inhabituelles. Il fait trop chaud et pour trop longtemps dans des pays qui n'y sont pas préparés. Résultat, des écoles fermées en France, au Royaume-Uni. En France, une centrale nucléaire a été arrêtée. Et en Espagne, les syndicats alertent sur les conditions de travail dans les hôpitaux incompatibles avec des soins dignes, selon eux. Le Sénégal en mauvaise posture donc à la Coupe du Monde de foot. Le Sénégal battu par la France lors de son premier match. Et les Lions de la Teranga hier ont de nouveau été battus par la Norvège, 3-2. Le journaliste sénégalais Mansour Loum, rédacteur en chef de Sport News Africa, est votre invité Nicolas Sûr.
1: Bonjour Mansour Loum.
18: Bonjour Nicolas.
1: On avait présenté le Sénégal comme l'équipe africaine à suivre dans ce mondial avec le Maroc. Deux matchs, deux défaites. Est-ce que c'est une déception pour vous?
18: Forcément, tant sur le résultat au tableau d'affichage que dans le contenu. On avait vu justement cette équipe du Sénégal faire forte impression à la CAN, être sur une très bonne dynamique. Et forcément, cela laissait présager d'un bon parcours en Coupe du Monde, en tout cas de faire vraiment bonne figure. Et malheureusement, lorsqu'on fait le bilan non seulement comptable après ces deux matchs, le compte n'y est pas, mais lorsqu'aussi surtout on voit la prestation collective et certaines prestations individuelles, on se rend compte qu'il y a un monde d'écart entre les attentes et ce qui a été rendu sur le terrain.
1: Qu'est-ce qui se passe selon vous?
18: C'est ça montre que la CAN, c'est pas la Coupe du Monde. On va dire que le Sénégal, c'est une équipe avec des joueurs de qualité, c'est indéniable, et que la marge qu'elle peut avoir face à certaines équipes sur le continent lors des compétitions comme la CAN, ben elle n'a pas cette marge-là contre d'autres équipes en Coupe du Monde, même des petites équipes, entre guillemets, elle n'a pas autant de marge parce que ce sont des équipes qui viennent en Coupe du Monde, mais la Coupe du Monde, c'est tous les 4 ans. C'est pas facile d'y accéder. Donc, elles viennent, elles sont surmotivées. Et surtout, on a maintenant un Sénégal qui, entre guillemets, a un statut de champion d'Afrique. Après, on verra ce que le TAS dira après la Coupe du Monde. Donc, quelque part, c'est une équipe qui a un certain statut. Et donc, c'est une équipe contre laquelle beaucoup veulent s'étalonner, voir ce qu'elle valent. Et ça donne ce genre de résultats. Et je pense que cette compétition a malheureusement été mal abordée et que maintenant, ils ont payé les pots cassés.
1: On s'interroge sur les tauliers de l'équipe. Sadio Mané et le capitaine Kalidou Koulibaly ont-ils encore la capacité de porter l'équipe? Est-ce que vous partagez cette interrogation?
18: Malheureusement, sur le match d'hier contre la Norvège, on a vu les lacunes et les carences actuelles, de, notamment du capitaine Kalidou Koulibaly. Malheureusement pour lui, il est coupable en plus sur les trois buts. Ça va être très très difficile parce qu'en plus, si on cumule avec le match de l'équipe de France, on va dire qu'il est quasiment coupable sur cinq des six buts encaissés par le Sénégal. Avant cette Coupe du Monde, il y avait beaucoup d'interrogations, beaucoup de débats autour des supporters sur est-ce qu'il fallait qu'il soit titulaire ou pas, est-ce qu'il fallait même qu'il soit dans le groupe, parce qu'on rappelle que depuis le mois d'avril, il n'a pas joué avec son club, donc il retrouvait la compétition sur cette Coupe du Monde. Je vous avoue que moi, je faisais partie de ceux qui pensent qu'il avait en tout cas une importance dans le groupe. Après, est-ce qu'il devait jouer ou pas, ça dépendait du coach et de ce qu'il voit aux entraînements, mais force est de constater qu'il n'est pas au niveau, il n'est pas prêt. D'ailleurs, il est remplacé pendant le match. Sadio Mané, qui est assez intéressant contre la France, malheureusement, contre la Norvège, il passe à côté, il n'a aucun apport, il n'a pas de présence, il ne fait pas de différence. Et même, ça va plus loin. En fait, ce sont quasiment tous les cadres de Pape Thiaw qui ont failli. Même Pape Gueye aussi, qui passe le match contre la Norvège, il le traverse comme un fantôme, il est remplacé. Seul Édouard Mendy a tenu la baraque. Et encore, sans Édouard Mendy, le score aurait pu être plus lourd. Et quelque part, cette défaite contre la Norvège, elle rattrape Pape Thiaw, elle le met face à ses responsabilités en lui montrant que tu as voulu aller jusqu'au bout de tes idées avec tes cadres. Et malheureusement, ces cadres-là, à l'heure actuelle, sur une Coupe du Monde dans cette version, ne peuvent pas répondre présent.
1: On a aussi beaucoup parlé depuis le début du Mondial des problèmes extrasportifs, le contrat de Pape Thiaw, les primes. Est-ce que ça a un impact sur l'état d'esprit, sur les performances de l'équipe?
18: J'aurais envie de vous dire oui et non. Dans la préparation, la Coupe du Monde, c'est quelque chose qui, comme on dit souvent, les joueurs aiment beaucoup dire ça, même les coachs, le football, ça se joue sur des détails. Vous n'entendrez pas Mbappé dire oui, on n'a pas été payé, le coach Didier Deschamps n'a pas de contrat. Il n'y a malheureusement que sur notre continent qu'on voit des choses comme ça. Et forcément, ça pèse. Lorsque vous avez un staff technique qui ne sait pas actuellement ce qu'il en est de son avenir parce qu'ils n'ont pas de contrat, ils ont des arriérés de salaire et ils savent pertinemment que si la Coupe du Monde se passe mal, ils ne seront pas reconduits, ça ne permet pas de travailler dans la sérénité. Et à partir du moment où vous ne travaillez pas dans la sérénité, ben vous ne pouvez pas transmettre justement cette sérénité à votre groupe. Il y a des choix qui ne seront pas bons, des mauvaises perceptions, des mauvaises lectures. Et ce sont des choses qui, mises bout à bout, forcément, ben, se répercutent sur le terrain avec le résultat qu'on connaît.
1: Un Sénégal qualifié pour les 16e de finale en étant meilleur 3e, vous y croyez encore?
18: Le pire, c'est que c'est fort probable. Mais le plus dur, j'ai envie de vous dire, ce sera de battre l'Irak. Parce qu'avec le Sénégal qu'on voit actuellement, battre l'Irak relèverait quasiment d'un exploit. En tout cas, avec si Pape Thiaw reconduit la même équipe encore, ce sera très compliqué. Mais s'il y a des changements qui sont faits, il y a des chances. Et si le Sénégal bat l'Irak et à 3 points, vu ce qui risque de se passer dans d'autres groupes, il y a de fortes chances que le Sénégal passe parmi les meilleurs 3e. Ce ne serait pas beau, c'est vrai, au vu du statut de cette équipe, au vu des joueurs qui la composent, ce serait très moyen. Mais il ne faut pas oublier que le Sénégal est dans un groupe très difficile quand même, très relevé. Avoir la Norvège et la France dans son groupe, ce n'est pas facile. Ce qui déçoit plus, je pense, au-delà du résultat, c'est vraiment le contenu. Mais après, s'il passe parmi les meilleurs 3e, pourquoi pas espérer après? Je ne pense pas qu'il y aura un parcours idyllique jusqu'au bout. Mais en tout cas, faire bonne figure peut-être sur encore un ou deux matchs avant une sortie, ce qui serait beaucoup plus honorable.
1: Alors, le Sénégal n'est pas la seule équipe africaine hein, qui participe à ce mondial, loin s'en faut. Quelle est celle, selon vous, qui fait le meilleur début dans la compétition parmi toutes les équipes africaines présentes?
18: Pour l'instant, le Maroc. Hein. Le Maroc a fait forte impression. Ce match nul contre le Brésil, qu'ils auraient même pu gagner avec un peu plus de réalisme. Mais ça a montré que le Maroc est une équipe en place, qui est toujours dans sa dynamique, qui s'est renforcée et qui a vraiment confiance et qui a envie de faire aussi bien qu'il y a 4 ans. Donc, je mettrais forcément le Maroc. Ensuite, on a une équipe vraiment rafraîchissante qui n'a pas encore gagné, mais qui fait bonne figure, c'est ce Cap-Vert. Avec ces deux matchs nuls contre l'Espagne et l'Uruguay. Et après, ça reste quand même dans l'ensemble assez mitigé, mais j'ai beaucoup aimé la Côte d'Ivoire. J'ai beaucoup aimé cette équipe de Côte d'Ivoire qui a montré de très bonnes choses, qui, malgré la défaite contre l'Allemagne, je pense qu'elle va se qualifier parce que c'est une équipe qui a beaucoup de qualité. Il y a vraiment du talent à tous les niveaux et c'est une équipe qui, justement, peut aller vraiment loin sur cette Coupe du Monde si, pour le coup, les rectifient ces petits soucis d'efficacité qui leur ont coûté cher contre l'Allemagne.
1: Merci Mansour Loum. Cet entretien sera retrouvé sur le www.rfi.fr et sur nos applications. À Madagascar, l'usine Tanzaka Food fabrique chaque année 3000 tonnes de produits nutritionnels pour combattre la malnutrition infantile et notamment ce qu'on appelle l'émaciation sévère, la forme la plus mortelle de malnutrition. Ils sont conditionnés en sachets et utilisables sans hospitalisation. La production étant locale, les coûts sont réduits. Reportage Guilhem Fabry.
19: Des arachides d'Inde et d'Argentine, du lait en poudre importé d'Europe, des huiles, du sucre et surtout une formule de 30 vitamines et micronutriments. Tous ces ingrédients sont assemblés en Tananarive pour aboutir à l'aliment thérapeutique prêt à l'emploi. Une pâte épaisse respectant les meilleurs standards sanitaires.
20: On va passer sur une première phase qui est le pré-mélange. Donc on va intégrer les trois premières matières principales. Ensuite, on va passer par la thermisation. La thermisation sert en fait à éliminer tous les risques microbiologiques.
19: Randy Raswamiramanan est directrice de division de la marque Tanzaka Food.
20: L'ensemble de nos matières premières sont importées parce que nous sommes tenus de respecter un cahier des charges déjà très précis. Malheureusement, actuellement à Madagascar, nous n'avons pas encore de fournisseurs qui arrivent à fournir donc les matières premières à la hauteur des exigences qui sont imposées par ce produit-là.
19: Filiale du groupe malgache Bazon, Tanzaka Food est capable de produire jusqu'à 6000 tonnes d'aliments nutritionnels par an, contre 1000 tonnes à sa création en 2009.
20: Sur les deux dernières années, on a beaucoup exporté au Zimbabwe, au Mozambique, un peu au Soudan du Sud, en sachant que c'est notre partenaire, l'UNICEF, en fait, qui redirige les besoins en fonction de la situation nutritionnelle dans les différents pays alentours.
19: Mais la majorité de la production est réservée à Madagascar. Mathieu Joyeux est chef de la nutrition pour l'UNICEF dans le pays.
21: On a à peu près, en moyenne chaque année, entre 100 et 120 000 enfants qui sont malnutris, aigus, sévères. La majorité se trouve essentiellement dans le Grand Sud, le Sud-Est, mais on a aussi des taux de malnutrition aiguë sévère très élevés en zone urbaine, à Tana.
19: Le traitement dure 4 à 8 semaines à raison de 3 sachets par jour.
21: Avant ce produit thérapeutique, donc il y a une trentaine d'années, il fallait renutrir l'enfant 8 fois par jour sous supervision médicale continue. Donc la révolution pour nous de ce produit, c'est qu'on a pu faire sortir les enfants des hôpitaux et ils prennent leur traitement à la maison. Et on a fait réduire les coûts globaux en appuyant la création de nouvelles usines de production, y compris une production locale ici à Madagascar qui nous permettent donc de couper sur les coûts logistiques pour rendre encore une fois ce produit beaucoup plus disponible.
19: La quasi-totalité des enfants souffrant d'émaciation à Madagascar reçoivent l'aliment thérapeutique. Ceux atteints de malnutrition modérée, dont le nombre a augmenté de 46% depuis 2024 dans le Grand Sud, n'ont en revanche pas tous accès à des suppléments nutritionnels adaptés. La faute à des financements internationaux en forte baisse. L'usine de Tanzaka Food ne tourne aujourd'hui qu'à 50% de sa capacité. Guillaume Fabrion, Tananarive, RFI.
1: Et c'est à Antananarive que se referme cette demi-heure d'info africaine réalisée et préparée avec Laurent Chaffard, Michael Goncalves et Cécile Périllard. Merci à eux et merci à vous de nous avoir suivis.
2: À demain, Nicolas Sûr. Restez avec nous. Dans une minute, le rendez-vous d'Haïti et des Amériques ou bien une demi-heure d'informations en full day ou encore en portugais si vous nous écoutez d'Afrique lusophone. À tout de suite.
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2: 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Il est midi en temps universel, 14h ici à Paris. L'heure du journal, bonjour Charlotte Hidrac.
27: Bonjour Anne Cantner, bonjour à toutes et à tous. Brumisateurs, ventilateurs, climatiseurs, c'est la ruée en Europe qui suffoque. Plusieurs pays sont en surchauffe, la canicule s'installe. En France, la nuit dernière a été la plus chaude jamais enregistrée. Le patron de l'ONU presse le monde d'agir avec beaucoup plus d'urgence contre le réchauffement du climat. Le Hezbollah dénonce une violation flagrante du cessez-le-feu au Liban après des tirs israéliens dans le sud du pays. Et cela alors qu'un nouveau cycle de pourparlers entre Liban et Israël doit démarrer à Washington. Des talibans à Bruxelles, des représentants du gouvernement afghan pour évoquer le renvoi d'exilés avec la Commission européenne. Visite polémique.
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27: À suivre aussi les bourses dans le rouge. avec des craintes sur la rentabilité de l'IA et les valorisations gigantesques des géants de la tech. Aux grands hommes, la patrie reconnaissante, Marc Bloch entre ce soir au Panthéon, historien, soldat, résistant, une vie entière à défendre la République. Et puis, coup de foudre à Philadelphie, c'est un titre du journal sportif L'Équipe après la folle et interminable rencontre des Bleus face à l'Irak hier. 3-0 entre les orages, la France, l'Argentine et la Norvège valident leur ticket pour les 16e de finale.
2: C'est un message qui résonne tout particulièrement en pleine canicule en Europe. Le patron des Nations Unies est intervenu tout à l'heure à la London Climate Action Week à Londres.
27: C'est une grand messe annuelle sur le climat dans la capitale britannique alors que les records de chaleur tombent les uns après les autres. Antonio Guterres a pressé le monde d'agir en urgence pour limiter le réchauffement de la planète en pointant le coût écologique des centres de données et les énergies fossiles.
0: Crisis brings clarity.
4: La crise apporte de la clarté. Et ici, à Londres, la ville de Dickens, il est clair que notre monde est confronté à une histoire de deux crises. Une crise climatique qui nous entraîne toujours plus vers des températures plus élevées et nous rapproche de points de bascule catastrophiques, et une crise énergétique qui met en lumière la folie d'un monde dépendant des hydrocarbures. En surface, ces crises peuvent sembler distinctes, mais elles ont la même origine destructrice. Les combustibles fossiles. Et elles appellent la même réponse. Une transition rapide et équitable vers les énergies propres, ainsi qu'un essor de l'adaptation, de la résilience et de la justice climatique pour celles et ceux qui subissent déjà les effets du dérèglement climatique.
27: Voilà l'appel d'Antonio Guterres à la conférence sur le climat de Londres, la capitale britannique qui sera en alerte rouge canicule demain. Les thermomètres continuent de s'affoler aussi en Espagne, en Italie, en Belgique ou encore en France métropolitaine. La nuit dernière a été la plus chaude jamais enregistrée. Plusieurs secteurs sont perturbés. Les écoles, les transports, les services de santé, hein, sachant que les organismes ne sont pas habitués à être mis à rude épreuve. Conséquence, Marius Lafont, les Français se rue sur les climatiseurs.
5: Eh oui, là où la Guadeloupe, dans les Antilles françaises, affiche une clim dans un foyer sur deux. En France métropolitaine, ce chiffre ne dépasse pas les 30%, même s'il est en augmentation ces dernières années, note HelloWatt, une société spécialisée dans la transition énergétique. Les logements deviennent vite des bouilloires, surtout en ville. Monsieur Maduit est installateur de systèmes de climatisation à Paris. Les pics de chaleur s'accompagnent de pics d'activité pour son entreprise.
6: On a pratiquement 300 fois la demande de l'année dernière à la même période. Là, on est vraiment débordé, on ne sait plus où y aller. Parce qu'on ne peut pas les assumer, on ne peut pas les absorber. Pour vous dire, nous, les installations, on est à 2 mois d'attente, de délai.
5: Face à la demande, M. Maduit n'a pas le choix, il doit traiter certains clients en priorité.
6: À un point, on peut même pas prendre des nouvelles commandes pour tout de suite. J'ai quelques demandes où il y a des handicapés, je les fais en priorité. Les autres, je peux pas les assumer.
5: Pour les personnes vulnérables, la climatisation peut être une solution, mais sa généralisation a des conséquences. Pour refroidir l'intérieur des maisons, elle recrache la chaleur à l'extérieur, ce qui augmente la température dans le voisinage. Et la clim est aussi gourmande en électricité, dont la production émet parfois beaucoup de CO2, réchauffant encore plus l'atmosphère. Bref, le serpent de la clim parfois se mord la queue.
27: Marius Lafont, une nouvelle cellule de crise interministérielle s'est réunie ce matin à Paris. Le Premier ministre a fait état de 40 morts par noyade en moins d'une semaine et appelé au respect des consignes face à ce triste fléau, je cite.
2: Le Hezbollah dénonce une violation flagrante du cessez-le-feu au Liban.
27: Avec des tirs israéliens dans le sud du pays, tout à l'heure les premiers depuis samedi. Le bilan est de 2 morts selon un média d'État libanais. Alors que dans le même temps, des négociations bilatérales sur le Liban s'ouvrent aujourd'hui à Washington. Les Israéliens sont furieux de constater que les Iraniens ont réussi à lier le règlement du conflit au Liban à leurs propres négociations. Le cabinet de sécurité israélien se réunira jeudi. Et en attendant, tous les scénarios sont sur la table pour ce nouveau round, le 5e de pourparlers. Frédéric Misselin, on vous retrouve en direct de Jérusalem. Il est beaucoup question d'affichage.
3: Oui, Charlotte, Israël a été tenu à l'écart des négociations entre Américains et Iraniens. Son objectif est donc de présenter toute évolution sur le dossier libanais comme une décision souveraine, pas du tout imposée par Washington ou Téhéran. Benjamin Netanyahou, en campagne électorale, répète chaque jour ou presque, je cite, « L'armée restera au sud du Liban aussi longtemps que nécessaire et les troupes israéliennes ont une pleine liberté d'action dans la zone qu'elles occupent. » En réalité, pour ce nouveau round de pourparlers, les négociateurs tentent d'avancer sur un plan de retrait israélien, progressif, partiel, voire symbolique dans un premier temps. Il s'agit de définir les fameuses zones pilotes et leur calendrier de mise en œuvre. Le principe, Israël se retire de certaines positions pour laisser la place aux forces armées libanaises et écarter le Hezbollah. Un test limité sous l'égide de Washington. Parallèlement, en Suisse, Américains et Iraniens ont décidé de créer une cellule de gestion des conflits pour le Liban. Comment va fonctionner ce mécanisme de surveillance, de coordination? Pas de précision, mais Israël n'a pas été invité à y participer directement.
7: Et Frédéric Misla, en direct de Jérusalem, vous évoquiez les discussions en Suisse, hein, entre États-Unis et Iran. Un premier cycle de pourparlers au niveau technique est terminé. Donald Trump affirme que l'Iran est prêt à accepter des inspections nucléaires du plus haut niveau. Mais selon Téhéran, il n'est pas question pour l'instant de laisser l'AIEA, l'Agence de l'énergie atomique, inspecter les sites bombardés. L'Iran, qui répète aussi vouloir garder le contrôle sur le détroit d'Ormuz, et dit qu'il sera le seul pays à décider de l'utilisation de ses avoirs débloqués.
2: Une délégation de talibans en visite à Bruxelles.
7: Après des semaines de tergiversations, de polémiques, des représentants du gouvernement afghan sont reçus, oui, ce mardi par la Commission européenne pour des discussions sur le retour au pays d'exilés afghans. Les ONG avaient averti des dangers de discuter avec eux, avec des représentants d'un régime non reconnu par l'Union européenne. Une manifestation avait même rassemblé 200 personnes la semaine dernière contre la venue des talibans à Bruxelles. Pierre Benazet, vous êtes sur place en direct de la capitale belge. En fin de compte, donc, la délégation afghane est tout de même à Bruxelles. Mais la Commission européenne reste très discrète sur cette réunion.
8: Oui, parce que c'est le ministère belge des Affaires étrangères qui a révélé avoir accordé lundi soir 5 visas à des membres du régime taliban pour une durée de 24 heures, le temps de participer à leur réunion à la Commission. Celle-ci minimise l'importance de cette rencontre. Elle insiste sur le fait qu'il s'agit d'une réunion technique avec des représentants des États membres de l'Union, une réunion à la demande des gouvernements, rajoute la Commission, puisque 20 d'entre eux ont réclamé en octobre des contacts avec le régime afin de renvoyer dans leur pays d'origine des Afghans posant un risque pour la sécurité ou ayant commis des crimes. Plusieurs pays, dont l'Allemagne par exemple, ont déjà procédé à de telles expulsions et malgré les sanctions qui frappent les talibans, plusieurs pays réclament une coopération ponctuelle sur la question migratoire. Les ONG tirent la sonnette d'alarme parce que 18 000 Afghans auraient reçu un ordre de quitter le territoire européen, selon les estimations de 2025. Et les ONG doutent qu'ils soient tous criminels ou qu'ils posent tous des risques sécuritaires. Certains se demandent aussi quelles seront les contreparties que le régime taliban pourrait demander pour sa coopération.
7: Pierre Benazet, en direct de Bruxelles. En Hongrie, l'opération est baptisée « Feu purificateur ». Le nouveau Premier ministre, Péter Madiar, a lancé l'offensive contre la corruption. Une série de mesures en ce sens a été votée tout à l'heure au Parlement, avec aussi en ligne de mire l'espoir d'un déblocage de fonds européens actuellement gelés. On parle là de plus de 16 milliards d'euros, des fonds bloqués en raison des politiques du précédent gouvernement de Viktor Orban en matière de corruption et d'état de droit.
2: C'est un sujet explosif en Allemagne, le défi de la réforme des retraites.
7: Le pays vieillit, l'espérance de vie augmente et comme ailleurs en Europe, le système de financement actuel est à bout de souffle. Une commission sur une réforme a remis ce matin son rapport au gouvernement et elle recommande un relèvement progressif du départ à la retraite au-delà de 67 ans. Pascal Thibault.
9: Un rapport qui ne finit pas dans les oubliettes de l'histoire, le chancelier chrétien-démocrate Friedrich Merz, comme sa ministre social-démocrate du travail, Bärbel Bas, la gardienne du temple social, le promettent. Les 33 mesures proposées par la Commission sur la réforme du système de retraite forment un tout et doivent être mises en œuvre dans les prochains mois. Des chiffres tout frais le rappellent, d'ici 2040, 30% des salariés allemands vont partir en retraite. Face à une démographie vieillissante, le système par répartition ne peut plus fonctionner en l'état, Friedrich Merz.
10: Ohne réforme, sans réforme. réforme, le niveau des retraites serait condamné à baisser et les cotisations augmenteraient. Ces mesures doivent permettre de renverser cette tendance. Il s'agit d'une réforme en profondeur qui doit permettre, sur la durée, de stabiliser notre système de retraite. Personne n'a de souci à se faire, il n'y aura pas de baisse des retraites.
9: Enfin, une réforme sociale qui ne se contente pas, comme d'autres, de faire des économies. L'Allemagne pourrait instaurer une retraite par capitalisation obligatoire sur le modèle suédois, avec un fonds d'État gérant l'argent placé. Une solution qui doit permettre de maintenir, voire d'augmenter, le niveau des pensions. L'espérance de vie doit être prise en compte pour l'âge de départ à la retraite qui augmentera avec le temps. Des mesures sociales sont proposées pour ceux qui ne peuvent pas travailler aussi longtemps que d'autres dans des métiers pénibles ou pour les personnes percevant le minimum vieillesse. Pascal Thibault, Berlin, RFI.
27: L'Allemagne, où le président sénégalais effectue un déplacement aujourd'hui, Bassirou Diomaïfa est reçu par le chancelier Merz.
2: C'est un sérieux coup de froid qui ravive les inquiétudes sur les sommes colossales investies ces derniers mois dans l'intelligence artificielle.
27: Les bourses asiatiques ont dévissé ce matin dans le sillage de Wall Street hier. Moins 10% à la clôture pour Séoul, moins 3% pour Tokyo. Les bourses européennes sont dans le rouge depuis ce matin, toutes plombées par les valeurs de la tech. Et Jeanne Bartoli, hier déjà les géants du secteur avaient chuté à Wall Street. À quoi a-t-on affaire ?
11: Eh bien Charlotte, à ce qui pourrait être au mieux un rééquilibrage, au pire le début de l'explosion de la bulle autour de l'intelligence artificielle. Hier, les entreprises de semi-conducteurs indispensables au développement de l'IA, ça va de la conception des puces à leur fabrication, à la mémoire, eh bien ces entreprises ont fait face à des ventes massives de la part d'investisseurs. Résultat, à la bourse de Séoul, Samsung Electronics a dégringolé de 12%, à Tokyo, Kioxia a dévissé de 15%. Or, le marché des semi-conducteurs représente 25% de la capitalisation totale du S&P 500, l'un des principaux indices boursiers des États-Unis. Pour Antoine Andréani, chef analyste chez XTB France, leur chute entraîne donc forcément des effets en cascade.
12: C'est un marché qui dépend de la tech, qui dépend surtout des semi-conducteurs à présent. Et si les semi-conducteurs tombent malades, eh bien, ils vont contaminer tous les autres instruments risqués en général. Ça peut aller même jusqu'à Bitcoin.
11: Alors pour autant, il est encore trop tôt, hein, Charlotte, pour dire s'il s'agit ou non d'un simple rééquilibrage de la valeur des actions après des hausses historiques face aux perspectives de retombées économiques réelles de l'intelligence artificielle. Un chiffre pour illustrer cette hausse de valeur, l'entreprise sud-coréenne SK Hynix, spécialisée dans les puces mémoire, qui a gagné 300% depuis janvier, ce qui a incité les investisseurs à vendre massivement leurs actions et à empocher évidemment des bénéfices records.
27: Jeanne Bartoli, on surveillera l'ouverture de Wall Street dans un peu plus d'une heure. Historien, soldat, résistant, après une vie exceptionnelle, Marc Bloch entrera ce soir au Panthéon. La cérémonie sera présidée par Emmanuel Macron, qui a annoncé cette démarche en 2024. Démarche largement saluée par la classe politique française, malgré quelques débats, Charles-Turien Tomaka.
13: Sur la panthéonisation de l'historien et résistant Marc Bloch, l'ensemble des responsables politiques partagent la même position. Les députés saluent la démarche comme un hommage à l'une des grandes figures intellectuelles et morales du XXe siècle, mais la cérémonie suscite toutefois quelques débats. Les descendants de Marc Bloch expriment leur vigilance face aux tentatives de récupération politique et s'opposent à la présence des l'URN lors de l'événement. Philippe Ballard, député du parti à la flamme, salue la panthéonisation mais déplore cette décision.
14: On le regrette d'autant plus qu'il y a une petite... On dit pas ça pour la famille, mais manipulation, parce qu'on sait très bien que les Français, malheureusement, qui ont arrêté Marc Bloch en 1944 avant de le livrer aux nazis, c'était des anciens militants communistes. Donc des fois, il faut quand même regarder l'histoire en face.
13: Bien au contraire, la France insoumise y voit une décision totalement justifiée. Anaïs Belloissa.
15: Ce serait faire offense à la mémoire des résistants et de Marc Bloch que d'inviter ces personnes à sa panthéonisation.
13: De son côté, Erwan Balanan, député Modem, ne souhaite pas entrer dans ces controverses.
16: Marc Bloch, c'est la fondation de l'école des annales qui a profondément transformé l'histoire et la façon dont on enseignait l'histoire et la façon dont on écrivait l'histoire dans notre pays. Je trouve que sa place au Panthéon, elle est méritée.
13: Si aucun représentant du RN ne sera présent à l'hommage, l'eurodéputée Reconquête Sarah Knafo a maintenu sa présence malgré la demande de la famille.
27: Charles-Turien Tomaka, édition spéciale à suivre sur RFI à partir de 19h10, heure de Paris. Et puis à chaque jour, sa citation, Anne Marc Bloch, y reprenait ce proverbe. Les hommes ressemblent plus à leur temps qu'à leur père.
2: Eh ben, vivement demain. Merci Charlotte de nous donner de quoi réfléchir. Ça vous inspire Cédric d'Olivera ?
4: Oui, ça m'inspire beaucoup effectivement. On parlait beaucoup d'hommes là.
2: En attendant d'avoir votre avis sur cette question, on va parler de l'actualité sportive et de la Coupe du Monde qui se poursuit avec d'abord un retour sur la nuit dernière.
1: Oui, 4 matchs hier et la qualification mouvementée, notamment de l'équipe de France. Les Bleus ont surclassé l'Irak 3-0 à Philadelphie alors que la rencontre a été interrompue 2 heures à cause des orages. Un grand homme, Kylian Mbappé, a encore inscrit un doublé. Ousmane Dembélé a lui marqué le premier but de sa carrière en Coupe du Monde sur un service de Michael Olise. La France est qualifiée pour les 16e de finale avec 6 points dans son groupe et une meilleure différence de but que la Norvège qui, elle, a dominé le Sénégal 3-2 avec un doublé aussi pour Erling Haaland. France-Norvège ce vendredi donnera la suprématie du groupe I. Le Sénégal, lui, avec 0 point, a quand même toujours une chance de se qualifier parmi les meilleurs 3e.
2: À noter aussi la qualification de l'Argentine et le rebond de l'Algérie.
1: Et l'Albiceleste s'est imposé 2-0 face à l'Autriche grâce à un doublé de Lionel Messi, plus que jamais meilleur buteur de l'histoire de la Coupe du Monde avec 18 réalisations en 6 phases finales. Il en est désormais à 5 buts en 2 matchs. L'Argentin, on le rappelle, 39 ans. L'Argentine est déjà assurée de la première place du groupe alors que les Fennecs algériens ont battu la Jordanie 2-1 après avoir été pourtant menés au score.
2: Oui, 39 ans, mais l'âge c'est dans la tête. Et aujourd'hui, place au Portugal et là il faut se relancer, Cédric.
1: Ouais, l'occasion pour les Portugais de rattraper le coup après leur match nul face à la RDC la semaine dernière, un partout, alors qu'ils font partie des favoris, les Portugais. Un match notamment marqué par la contre-performance de Cristiano Ronaldo, l'un des vétérans de ce mondial. Messi a 39 ans, lui il en a 41. C'est aussi sa 6e phase finale, il est toujours titulaire. Pourtant, en CR7 est loin d'être efficace face au but. Preuve en est que sur ses 10 derniers matchs en tournoi majeur, il n'a pas inscrit le moindre but. Son sélectionneur Roberto Martinez tente quand même de prendre sa défense.
17: Comme vous pouvez l'imaginer, Cristiano Ronaldo est un joueur expérimenté, donc ça aide forcément. Je pense que c'est un joueur très appliqué et sans doute le meilleur exemple pour montrer comment se concentrer sur la façon de récupérer, de se préparer, de s'entraîner. C'est un exemple pour nous tous. C'est sa 6e Coupe du Monde, donc ça nous aide, même si ça n'enlève rien au sentiment de frustration et de déception après le match contre la RDC. C'est sans doute le meilleur point de départ pour notre prochain match. Et j'ai le sentiment que ce soir, nous aurons une équipe prête dès le début, capable de tirer les leçons de notre premier match pour pouvoir jouer les 90 minutes au niveau requis.
1: Roberto Martinez avant Portugal-Ouzbékistan, coup d'envoi à 17h temps universel et puis il y aura RDC-Colombie, ce sera à 2h temps universel.
2: Et puis l'Angleterre peut se qualifier elle dès aujourd'hui.
1: Et dans le groupe des duels à Boston entre les deux équipes victorieuses de leur premier match, l'Angleterre et le Ghana, avec déjà une possibilité de qualification pour les 16e de finale. Excellent en deuxième période face à la Croatie la semaine dernière. Les Three Lions veulent continuer sur cette lancée face à un adversaire qu'ils ne prennent pas à la légère, comme l'explique le milieu de terrain de la sélection anglaise, Declan Rice.
18: Il faut s'appuyer sur ce qu'on a montré en deuxième mi-temps l'autre soir. C'est le message du coach. Et nous, en tant que joueurs, on en est bien conscients. On a vu 2 des derniers matchs du Ghana, et même si c'est un peu différent avec leur nouveau sélectionneur, on a préparé ce match comme n'importe quel autre. On redoute cette équipe. Il y a de vrais bons joueurs. Si on n'est pas à 100%, la punition peut être immédiate. Donc on sait à quoi s'attendre. Et je vous promets que vous allez voir le meilleur visage de la sélection anglaise.
1: Declan Rice avant Angleterre-Ghana, Anne, coup d'envoi à 20h temps universel, match à suivre en direct et en intégralité sur RFI, sur les antennes africaines de RFI.
2: Merci Cédric de Oliveira.
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2: On va maintenant parler de la guerre en Ukraine, de l'offensive lancée par Kiev contre la Crimée, cette péninsule sur la mer Noire et la mer d'Azov, annexée par la Russie en 2014 et occupée depuis. Bonjour Arthur Kanisberg.
19: Bonjour.
2: Vous êtes président du Centre de réflexion Eurocréative et vous avez écrit le livre « L'Europe de l'Est n'existe pas » qui est paru aux éditions Erol. Alors ces derniers jours particulièrement, mais ces dernières semaines aussi, l'armée ukrainienne a lancé plusieurs attaques de drones contre la Crimée sur des voies d'approvisionnement. Ça a provoqué à plusieurs reprises des incendies, ce qui est assez impressionnant à voir. Mais qu'est-ce que ça représente comme dégâts réels ?
19: Oui, depuis près d'un mois, le ministère de la Défense ukrainien annonce mener des frappes, tout d'abord sur les sources d'approvisionnement énergétique de la totalité de la Fédération de Russie, mais aussi de la Crimée occupée par la Russie depuis 2014. Donc ces frappes dans la profondeur, elles consistent à frapper les raffineries russes pour assécher en fait l'approvisionnement en carburant. Et ces dernières semaines, elle est passée à un autre niveau, côté surtout technologique. Il y a une vraie montée en puissance technologique de l'Ukraine sur ce segment. C'est-à-dire qu'elle est désormais capable de frapper précisément le transport de ce carburant par des frappes dans ce qu'on appelle la moyenne portée. Donc la moyenne portée, c'est 250 km de rayon.
11: Et ça, jusqu'à présent... Et on arrive à estimer donc les dégâts qui ont été provoqués par ces frappes de drones?
19: Oui, le dégât est concret, même annoncé par les autorités russes et les autorités occupantes de la Crimée. C'est-à-dire qu'aujourd'hui, les habitants de cette péninsule de Crimée n'ont plus le droit de s'approvisionner en carburant. Les seuls, ce sont les forces de sécurité et les services publics.
11: Est-ce qu'il y a d'autres conséquences pour les civils ?
19: Oui, bien sûr. Mais il y a des conséquences certainement économiques immédiates, même si on a très peu d'informations sur le sujet. Et il y aura peut-être aussi des vraies conséquences sur l'électricité pour les habitants. Pour l'instant, on a très peu de données là-dessus. Les médias russes communiquent très peu là-dessus. Pour l'instant, on a des informations qui sortent des autorités qui occupent la Crimée et des autorités elles-mêmes de la Fédération de Russie. Et ce qu'on peut lire même dans certains canaux Telegram, plutôt ceux des blogueurs qui sont en principe aussi favorables au pouvoir russe, c'est qu'on peut remarquer aussi des chefs militaires établis dans tout le sud du front avec l'Ukraine qui critiquent en fait, le pouvoir en place, parce que cette interdiction logistique mise en place par l'Ukraine depuis près d'un mois crée une situation où l'armée russe, surtout le sud du front, a des difficultés d'approvisionnement énormes et ça fragilise beaucoup le front.
11: Alors, c'est ça, parce que l'Ukraine a visé aussi des routes et des voies ferroviaires qui permettent d'approvisionner le front dans les régions de Kherson et de Zaporijia, par exemple. Vous avez évoqué le ministère ukrainien de la Défense. Le ministre avait dit que le but, c'était d'isoler complètement la Crimée, d'en faire une île, alors que c'est une péninsule. Est-ce que l'Ukraine en a les moyens, vraiment ?
19: Oui, oui. Aujourd'hui, et c'est ce que je disais dans ma première réponse, le vrai, ce qu'on appelle en termes militaires game changer sur cet aspect, sur cette opération, c'est le fait qu'aujourd'hui, grâce à des drones équipés de logiciels software d'intelligence artificielle, en plus de frapper les infrastructures type route ou pont, en fait, elle a la capacité de viser directement le transport, que ce soit les camions citernes ou alors, parce que les Russes faisaient aussi passer le carburant via des camions citernes qui étaient stockés sur des ferries. Et il y a deux nuits, l'Ukraine est parvenue à détruire trois ferries remplies de camions citernes.
11: Alors
19: et
11: justement, il y a les ferries.
19: Oui.
11: Pardon, allez-y, non, je vous laisse finir votre phrase. J'ai pensé au pont, mais je vous pose la question dans un instant.
19: Oui, et ce qui est important, pourquoi? Enfin, les ferries, ce sont des gros engins. Ça ne se remplace pas du jour au lendemain. Et donc, effectivement, la Crimée aujourd'hui et toutes les autorités politiques de l'Ukraine occupée ou de la Crimée et de la Crimée plutôt pointent désormais ces grandes difficultés d'approvisionnement.
11: Alors, les ferries donc m'ont fait penser aux ponts qui ont aussi été visés par l'Ukraine, des infrastructures civiles. Ça peut représenter un crime de guerre. Est-ce que c'est tenable comme stratégie pour Kiev vis-à-vis de ses alliés ?
19: Non, l'Ukraine agit dans son conformément au droit international, l'article 51 de la Charte des Nations Unies, qui établit que un pays agressé a le droit de se défendre. L'Ukraine ne vise pas délibérément des civils, mais vise des infrastructures, effectivement, qui peuvent être considérées comme, pourquoi pas, des infrastructures civiles, mais qui sont arsenalisées, militarisées. Les ponts aujourd'hui qui conduisent sur la péninsule de Crimée ou les routes qui mènent sur le sud du front et que l'Ukraine, que l'armée ukrainienne tape depuis des semaines, ce sont des infrastructures qui permettent à la Fédération de Russie de mener sa guerre d'agression contre l'Ukraine. Je crois que ce débat autour des crimes de guerre, dans ce cas, n'a pas beaucoup de sens.
2: Je vous remercie Arthur Kenisberg d'avoir été en ligne avec nous. Je rappelle que vous êtes le président du Centre de réflexion eurocréative et puis je redonne le titre de votre livre « L'Europe de l'Est n'existe pas », c'est publié aux éditions Erol. Merci.
19: Merci beaucoup.
2: Il est 13h25 à Londres. Le Royaume-Uni en pleine crise politique après l'annonce de la démission prochaine du Premier ministre. Depuis 10 ans, aucun chef de gouvernement n'a terminé son mandat. Depuis le Brexit, quand les Britanniques ont voté pour sortir leur pays de l'Union européenne, on leur promettait à l'époque des quasi-miracles économiques. Les mineurs, par exemple, dans le nord de l'Angleterre ou au Pays de Galles, étaient très nombreux à choisir le Brexit, eux qui jugeaient l'Union européenne responsable de leur déclassement. Et 10 ans plus tard, Emeline Vins, ces mineurs sont très amers et déçus.
0: Un hémicycle avec 300 sièges en bois, une scène de hauts vitraux.
6: Avant la fermeture des mines, cet endroit bouillonnait de vie.
0: Au XXe siècle, les mineurs de la région de Durham se rassemblaient dans ce Parlement pour se syndiquer et réclamer de meilleures conditions de travail et de vie.
6: La solidarité, l'unité, c'était tout l'esprit du Parlement des mineurs.
0: Élu travailliste au comté de Durham, Pins syndicaliste sur son veston, Rob Crute a passé 20 ans dans les mines de charbon. En 2016, au moment du référendum sur le Brexit,
6: instinctivement, je voulais voter pour quitter l'Union européenne, que je considère comme une bureaucratie. Mais dans le camp du Leave, c'était les Boris Johnson, les Nigel Farage qui promettaient la Lune. Je me suis dit, si c'est une bonne chose pour eux, ça veut dire que c'est mauvais pour moi.
0: Dans cette région minière, le camp du Leave l'a emporté à 57%, une conséquence de la fermeture des mines dans les années 90, selon Heather Woods, activiste pour la mémoire industrielle.
20: Le chômage a explosé. Les magasins ont fermé et puis l'alcoolisme, les addictions. Après la fermeture des mines, les gens du comté de Durham sont tombés au plus bas.
0: D'autres, comme Andrew McIntyre, le directeur du Parlement des mineurs, devenu centre culturel, croyaient en une réforme.
21: J'aimais l'union douanière et la liberté de mouvement, mais j'aurais aimé une autre relation à l'Europe. Malheureusement, ma voix s'est perdue dans le débat.
0: Un débat ultra polarisé. Le vote Leave a permis d'exprimer un ras-le-bol face à un sentiment de déclassement. Pourtant, déplore Rob Crute et l'activiste Heather Woods, la sortie de l'UE n'a rien résolu.
6: On avait de l'argent pour les infrastructures, pour le réseau de transport, la sécurité routière. Ça nous permettait de rendre nos villages plus attractifs.
20: Mais non seulement nous n'avons plus cet argent, mais en plus nous n'avons plus de lien avec l'Europe. J'ai l'impression qu'on est très isolés.
0: Le chômage atteint ici 25%. Le Brexit a tout empiré, selon Rob Crute, en particulier la montée de l'extrême droite de Nigel Farage.
6: La société est de plus en plus divisée. Le risque, c'est qu'on ressente le besoin d'un homme fort pour résoudre les problèmes. Et je crains que Nigel Farage n'endosse ce rôle.
0: L'extrême droite a remporté le comté l'année dernière, soutenue, soupirent Heather et Rob, par les anciens mineurs. Emeline Vin, de retour de Durham, RFI.
2: Un reportage à retrouver, comme toutes nos informations, sur l'application RFI Pure Radio. Restez avec nous dans une minute, un tout petit peu plus, l'actualité africaine avec Nicolas Sura. Tout de suite.